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Il est 11h05 sur votre radio, Radio Djido, et à vos montres, nous ouvrons votre service public avec la lecture de vos avis de décès. On vous réitérons le soutien de tout le personnel de la RDK pendant ce moment de douleur que vous traversez. Et en vous remerciant pour votre compréhension si certains noms de famille sont mal lus durant la lecture de votre message. En vous remerciant de votre compréhension. Lecture de vos messages. On nous prie d'annoncer le décès de Madame Kachawa Emma Nenaweo, survenue le 11 septembre 2026 à l'âge de ses 80 ans sur l'IFU. L'enterrement se fera le mardi 15 septembre dans la matinée. La famille tient à adresser ses sincères remerciements à son infirmier Bastien, à son AVS, Madame Ketsine et la directrice de l'ADACAS. Un avis de décès signé de Kachawa Kachawa. On nous prie de vous annoncer le décès de Madame Kachawa Hemani Nahueo, survenue le 11 septembre 2026 à l'âge de ses 80 ans. L'enterrement se fera le mardi 15 septembre dans la matinée. Toutes les informations concernant les obsèques de Madame Kachawa vous seront données ultérieurement pendant le rassemblement de la famille.

On nous prie de vous annoncer le décès de Madame Pitel Saï Marcel, née Fouma Moto, décès survenu le samedi 12 septembre 2026 dans sa 96e année. Une veillée aura lieu au centre funéraire de Nouméa le mardi 15 septembre. À partir de 12h, un office religieux sera célébré en la chapelle du centre funéraire de Nouméa le même jour, mardi 15 septembre à 14h15, suivi de la crémation. On nous prie de vous annoncer le décès de Madame Pitel Saï Marcel, née Fouma Moto, survenue le samedi 12 septembre dans sa 96e année. Une veillée aura lieu au centre funéraire de Nouméa le mardi 15 septembre. À partir de 12h, un office religieux sera célébré en la chapelle du centre funéraire mardi 15 septembre à 14h15, suivi de la crémation. Et selon les volontés de la défunte, ni fleurs ni couronne, un avis de décès signé de la famille. Pour les familles Gaillon, Atou et Yambareman, Ayengen, aux familles Tiweta, Daoulo, Poa, Ouloubei, Clan et Alliés Atou, à la famille Mompas, Atongen, à tous ses amis et tous ceux qui l'ont connu, ses parents Gérard et Daniel, ses sœurs Agnès, Sarah, Gabriel, son compagnon Eddy, ont la tristesse et la douleur de vous faire part du décès de leur regrettée fille, sœur, compagne, Madame Gaillon Nancy, Georgina Poipi, survenue le 12 septembre 2026 dans sa 37e année. Le transfert du corps se fera mardi 15 septembre 2026 à midi jusqu'à son domicile familial dans la vallée de Toutialé à Tours, où une veillée aura lieu. La levée du corps et l'inhumation aura lieu le mercredi 16 septembre au cimetière municipal de Tours. Et c'est un avis de décès signé de la famille qui s'excuse auprès des parents, membres et alliés qui n'auront pas été prévenus ou cités à travers cet avis de décès. On nous prie de vous annoncer le décès de Madame Gaillon Nancy Georgina Poipi, survenue le 12 septembre 2026 dans sa 37e année. Le transfert du corps se fera le mardi 15 septembre 2026 à midi jusqu'au domicile familial dans la vallée de Toutialé à Tours, où une veillée aura lieu. La levée du corps, l'inhumation aura lieu le lundi, le mercredi 16 septembre 2026 au cimetière municipal de Tours. C'est un avis de décès qui est signé de sa famille.

Lecture de vos messages. Théa Tissot, sa fille, a la douleur de vous faire part du décès de Madame Bigeon, Anne, survenue jeudi 10 septembre 2026. Une veillée se fera au centre funéraire du Pont des Français, 188 rue de la Carrière, mercredi 16 septembre 2026, de 16 à 19h, suivie de la crémation dans le respect de ses volontés, une tenue blanche ou une bleue souhaitée. On nous prie de vous annoncer le décès de Madame Bigeon, Anne, survenue le jeudi 10 septembre 2026. Une veillée se déroulera au centre funéraire du Pont des Français, le mercredi 16 septembre 2026 de 16h à 19h, suivi de la crémation dans le respect de ses volontés, une tenue blanche ou bleue souhaitée. Et c'est un avis de décès signé de sa fille, Madame Théa Tissot.

La veille du décès, on nous prie de vous annoncer le décès de Madame Siwa Chopa, née Wiwan, survenue le 11 septembre 2026. Une veillée se fera le mercredi 16 septembre 2026 de 8h à 20h. Et le départ sur le bateau Beticho est programmé ce jeudi 17 septembre 2026 sur l'IFU. Le restant des informations concernant les obsèques de Madame Siwa Chopa vous seront données pendant le rassemblement de la famille. On nous prie de vous annoncer le décès de Madame Siwa Chopa Newiwan, survenue le 11 septembre 2026. Une veillée se fera mercredi 16 septembre 2026 à la morgue de 8h à 20h et la morgue de Nouméa, et le départ sur le bateau Beticho est programmé le jeudi 17 septembre 2026 vers l'IFU. Le restant des informations concernant les obsèques de Madame Siwa Chopa Newiwan lors du rassemblement de la famille. C'est un avis de décès signé de sa famille, justement.

La province Nord informe la population des différentes communes de la province Nord et la population donc de la reprise des permanences de l'assistante de service social concernant le CMS de Kawipa, Kwawa, les mardis matins de 8h à 12h et au centre médico-commercial de Khalanchi Kanala entre les bureaux de l'aide médicale et EEC les mercredis matins de 8h à 12h. Les permanences débutent ce mardi 15 septembre 2026 et c'est signé la secrétaire générale adjointe de la province Nord, Madame Isabelle Babin. Autre communiqué, la direction du lycée professionnel François d'Assise de Bouraille vous informe que la journée porte ouverte ainsi que la rencontre parents-professeurs se feront le samedi 19 septembre au lycée de 7h30 à 12h. Il y aura sur place les stands de restauration. La présence de tous est vivement souhaitée. C'est une cordiale invitation qui est donc lancée. Et c'est un communiqué qui est signé du directeur, monsieur Thierry Vidal.

Et voici la lecture de votre dernier communiqué. Il s'agit d'une journée porte ouverte du côté d'un établissement scolaire du côté du Nord. Le lycée Michel Rucard de Pointe-Boutte vous ouvre ses portes le samedi 19 septembre 2026 de 8h30 à 16h30. Accueil par les personnes de l'établissement au programme et visite guidée du lycée, des installations techniques, de l'internat, des plateaux sportifs et de l'exploitation agricole. Présentation des différentes filières générales, professionnelles, technologiques à partir du CAP au BTS relevant de l'enseignement agricole et de l'éducation nationale. Sur place également, vente des produits de l'exploitation agricole et des produits confectionnés par les élèves, démonstrations, jeux, bingo, restauration sur place et marché, produits et artisanat. Informations sur les modalités d'inscription, les bourses. Avec la présence de la maison de l'étudiant, venez découvrir le lycée Michel Rocard, ses formations, ses équipes, ses élèves et son exploitation agricole. Un communiqué qui est signé évidemment du directeur de l'établissement. C'était la lecture de votre service public. Allez, on va se faire une petite pause dans la musique souvenir. Un créneau que vous retrouverez particulièrement. À partir de 17h30, vous serez avec Hélène. Mais justement, cela me permet de faire mes salutations à toutes celles et tous ceux qui vous ont tenu compagnie ce matin. Vous étiez avec John jusqu'à 9h. Jani de 10 à 11, elle-même que vous retrouverez à partir de 13h. Et John qui reviendra à l'antenne à 15h pour la présentation du journal complet du Pacifique. Voilà, vous savez tout. Bonne fin de matinée.

Et à Nouméa et un peu partout sur l'ensemble du pays Kanak. Il est 11h30, voici le moment de retrouver la présentation des titres qui feront les grandes lignes de l'édition de 12h. Institution retour dans notre journal sur la séance publique de la province Nord. C'était vendredi dernier, vendredi 11 septembre. Coup de projecteur sur le secteur tourisme dans les îles Loyauté. Il repose sur un modèle d'écotourisme et d'accueil en tribu ancré dans la culture kanak. Mais la filière traverse une crise majeure liée au transport aérien et maritime. Football, Coupe de Calédonie Horizon Patho, vainqueur de l'édition 2026 en finale contre Kounié. Elle devra se débrouiller pour financer son déplacement historique au 7e tour de la Coupe de France en métropole. Culture, le Kanaka fête ses 40 ans et à Kanala, la célébration va bien au-delà de la musique. On en parle dans notre journal avec Moissadi, artiste et responsable du comité de pilotage des 40 ans du Kanaka. Un titre que vous allez retrouver, enfin des titres, plusieurs, ils sont plusieurs titres à développer dans l'édition de la mi-journée. Bonne fin de matinée et merci de votre fidélité.

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0: Amis auditeurs, bonjour, merci d'être avec nous pour notre édition de cette mi-journée. Bienvenue à celles et ceux qui viennent de se caler sur la RDK. Pour commencer notre journal, on parle de transport et notamment ce déroutement du vol d'Air Calin, un déroutement du vol SB501 du 12 septembre dernier. Paris-Bangkok, Nouméa, Calcutta, faisant suite à des restrictions aériennes non prévues à New Delhi. Air Calin écrit, je cite, dans son communiqué le 13 septembre, malgré l'absence de restrictions de survol émises par les aviations civiles mondiales compétentes, le NOTAM, affectant l'espace aérien de New Delhi. Le contrôle aérien indien a imposé à l'équipage du vol SB501 CDG Bangkok Nouméa une modification de sa trajectoire pendant le vol. Ce déroutement a entraîné un allongement significatif du temps de vol ainsi qu'une consommation supplémentaire de carburant ne permettant plus à l'appareil de rejoindre Bangkok dans les conditions opérationnelles et réglementaires requises et prévues. Afin de garantir la sécurité du vol, et je cite toujours le communiqué d'Air Calin, l'équipage a donc procédé à l'atterrissage de l'appareil à Calcutta, aéroport de dégagement prévu par le plan de vol. Au sol, une fois l'avitaillement de l'avion réalisé, les équipes Air Calin se sont retrouvées confrontées à plusieurs contraintes. Je cite, l'absence de mécaniciens qualifiés A330 sur l'aéroport d'atterrissage imposé par le plan de vol pour réaliser l'acte de maintenance de libération technique du vol indispensable avant chaque départ. L'absence de mécaniciens qualifiés A330 disponibles sur la zone et les délais de mobilisation vers le dit aéroport. L'obligation de reprogrammation de vol et de repos des équipages eu égard à l'atteinte de la limitation de vol réglementaire de l'équipage subissant l'accumulation des délais de déroutement, de recherche de mécaniciens qualifiés et de mobilisation. Le délai de 6 heures imposé par les autorités indiennes pour autoriser nos passagers et équipages à débarquer de l'avion malgré nos sollicitations immédiates pour parer à toute éventualité. Les équipes Air Calin, Nouméa et Bangkok, je cite toujours le communiqué, ont poursuivi leur accompagnement pour assurer à leurs passagers concernés la prise en charge de leur déplacement, hébergement, demi-pension dans les meilleurs délais possibles et préparer la poursuite de leur voyage dans les meilleures conditions. Le vol SB501 pourra reprendre dans son acheminement vers Bangkok puis Nouméa dès que l'ensemble des conditions opérationnelles, techniques et réglementaires nécessaires sont réunies. Une nouvelle information sera communiquée dès que les conditions de reprise de vol pourront être précisées. Air Calin présente dans ce communiqué ses sincères excuses pour le désagrément indépendant de sa volonté subie et remercie ses passagers pour leur compréhension et leur patience, leur sécurité et leur confort restent les priorités de la compagnie. Fin de citation de cette communication d'Air Calin. Institution poursuivre, en province nord, 29 projets de délibération à l'ordre du jour. Une assemblée de province animée par la 4e vice-présidente, présidée par le chef de l'exécutif, Paul Néautin, qui a lui-même introduit et clôturé la séance. C'était vendredi. L'assemblée de la province nord a mis moins de 3 heures pour étudier les textes prévus pour la séance publique. Lors des débats, deux groupes ont choisi de faire des déclarations en rapport avec les différents projets de délibération. En début de séance, Vanessa Wachapo pour le groupe Agissant pour le Nord et Pascal Sawar à la fin de la séance publique. Je propose d'entendre les explications de Vanessa Wachapo pour le groupe Agissant pour le Nord après sa déclaration.
1: C'était une assemblée qui a traité de 29 délibérations et la principale délibération concernant cette décision modificative numéro 2. Et cette décision modificative numéro 2 nous montre aujourd'hui qu'elle a été modifiée de 323 millions en faveur en fait des aides médicales et de l'Evazan hors NC. Ce qui est important puisque la santé reste primordiale, tout le monde a droit à un traitement équitable et égal au niveau de la santé, et c'est pour ça qu'on l'a soutenu cette DM2.
0: Et vous avez pratiquement soutenu la plupart des délibérations qui sont proposées aujourd'hui.
1: Oui, effectivement, puisque l'ensemble des délibérations, elles sont d'abord traitées en commission. Et donc les débats sont souvent faits en commission. Et lorsque les délibérations sont proposées, les débats ont déjà eu lieu. Et donc, effectivement, nous, comme je l'ai dit dans mon discours tout à l'heure, c'est qu'on soutient la DM2, on est face à des réalités qu'il ne faut pas fermer les yeux, justement, il faut avancer et essayer de mettre en place des actions qui répondent à ces problématiques que la population rencontre. Et il faut aussi parallèlement, et c'est la difficulté de ce mandat, c'est qu'il y a tout à faire. Et donc parallèlement, il faut continuer les dossiers de développement, les dossiers de l'environnement et tout ça.
0: La plupart des secteurs sont balayés par de différentes délibérations. Est-ce qu'il y a un point qu'il faudra souligner tout de même à la fin donc, cette séance?
1: Alors, il y a deux choses, comme je disais, la DM2 et l'autre chose, c'est le rapport de la CTC, puisque lors de mon intervention, je l'ai précisé aussi, c'est que le rapport de CTC fait des recommandations pour la Nouvelle-Calédonie, donc, c'est-à-dire le Congrès, mais les membres du Congrès proviennent des provinces. Et donc, elle met en lumière qu'on a mis en place des dispositifs qui existent depuis des années. Et pour autant, le résultat est là, c'est qu'il y a encore beaucoup trop de jeunes qui sont sans emploi, qui sont absents des dispositifs de formation et d'insertion. Et donc, il faut absolument qu'on travaille en coordination l'ensemble des institutions. Et c'est ce que je disais aussi, c'est que ce mandat-là nécessite qu'on sorte de temps en temps de nos postures politiques pour qu'on puisse discuter, mettre en place des actions coordonnées pour faire avancer les choses.
0: Et puis, de son côté, le groupe UC Flankai s'est exprimé sur un amendement qu'il a déposé lors de la précédente séance publique. Explication de Pascal Sawa.
2: Donc cette déclaration, hein, elle veut dire que, à la province, hein, comme dans les assemblées plénières, il y a des règles. Donc la règle, c'est quand on dépose un amendement, le texte qui est associé à l'amendement, il est reporté. Parce qu'on doit d'abord traiter l'amendement, étudier l'amendement et ensuite voter le texte. Donc là, ça n'a pas été le cas. Hein. Il y a eu un amendement déposé. Ensuite, la délibération concernant le rapport d'observation définitif de la CTC a été adoptée. Et ensuite, on a traité l'amendement après que la délibération soit déposée. Donc voilà, il y a une inversion dans l'ordre des choses et c'est le sujet de la déclaration que j'ai faite aujourd'hui.
0: Et le contenu, qu'est-ce que vous voulez dire exactement? Parce que ça n'a quand même pas dérangé, on a l'impression que la machine continue à fonctionner malgré l'amendement.
2: Oui, la machine elle continue à dérouler, hein. On est le groupe qui avons gagné les élections, mais c'est pas pour autant qu'on a la majorité, hein. Donc le travail continue à avancer. Maintenant, hein, c'est à la majorité de prendre acte des choses et puis c'est au contrôle de l'égalité. C'est à l'État de voir la procédure, si la règle elle a été respectée ou pas.
0: Et le contenu de l'amendement, c'est quoi exactement?
2: Le contenu de l'amendement, c'était par rapport au rappel au droit, 5, 6 et 7. Hein. Donc il y a trois rappels au droit qui concernent la province exclusivement. Concernant les finances de la province, c'était ça qu'on voulait intégrer dans la délibération du 14 août.
0: Et maintenant, donc, la suite, c'est quoi? Vous allez faire un recours?
2: Non, la suite, c'est de suivre le travail. Hein. L'idée, c'est que les choses soient mises en place. Si l'exécutif met en place les choses, et ben nous, on s'inscrira dedans. Si finalement, elle ne met pas en place les choses, on proposera une délibération. Pour que les rappels au droit soient effectifs.
0: Maintenant, pour terminer, sur l'ensemble de cette séance publique, ça, bon, c'est peut-être, on va dire, c'est de la routine.
2: Non, c'est pas de la routine. Hein. Pour nous, c'est la phase d'installation. Donc, on a des nouveaux élus, on pose les choses, on commence à travailler sur les dossiers. Donc là, l'idée, hein, c'était de voir un peu comment ça réagit. On a vu comment ça réagit suite à l'amendement du 14 août. On a bien pris acte et maintenant l'idée c'est de réussir à faire évoluer notre programme dans le cadre du positionnement dans lequel on est. Donc un groupe qui ne sommes pas aux manettes, mais ce n'est pas pour autant qu'on va arrêter de porter nos éléments de programme.
0: Je te remercie. Et nous avons aussi demandé à Doriane Poimenia, celle qui a animé donc la séance publique, la quatrième vice-présidente, elle est dans l'exécutif. On l'écoute, elle parle également des rendez-vous dans le Nord et aussi des textes étudiés le jour de l'Assemblée de la province Nord. Doriane Poimenia.
3: L'observation de l'UCFLNKS, ça engage leur groupe. Hein. Donc, nous, on a proposé le débat. Généralement, ici à la province Nord, les débats, ils se font au niveau des commissions. Et l'Assemblée de province acte justement ce débat-là qui est fait en commission. Donc, c'est dans ce cadre-là, en fait, qu'on avait renvoyé le projet d'amendement à la CAFB. Là, M. Sawa disait tout à l'heure que ce n'est plus un sujet.
4: Pour revenir donc à la séance publique, quel est votre sentiment après cette séance qui a balayé donc l'ensemble des différents secteurs ?
3: Il faut noter pour le secteur du développement économique des aides importantes qui sont destinées aux structures hôtelières de la province Nord, donc sur Koné, sur Poum, sur Yengen. Donc voilà, c'est l'accompagnement pour structurer nos gîtes et nos structures hôtelières pour accueillir les touristes dans de bonnes conditions. Ensuite, pour les secteurs de la culture, du socio-éducatif, il y a plus aussi, on a noté des règlements intérieurs, ça sert à remettre en norme un peu le fonctionnement de nos équipements culturels et sportifs en province Nord.
4: Pour terminer, vous avez annoncé des rendez-vous.
3: Oui, les rendez-vous donc à la semaine climat, semaine de l'écomobilité. Donc on invite la population de la province Nord, mais aussi les agents de la collectivité, les élus à favoriser, les modes doux, la marche, le vélo, le covoiturage. Donc, parce que voilà, on a noté que c'est vraiment l'utilisation de nos véhicules hein, qui est le plus polluant en termes, constats qu'a réalisé nos services. Et donc il y a le schéma de l'écomobilité du 14 au 18. Ensuite, on a les 40 ans du Caneca sur la commune de Canala le 24 septembre. Et on a aussi la foire agricole de Koumak qui se déroulera le même week-end que les 40 ans du Caneca le 24 septembre à Koumak. Oui, on dit aux gens de participer, mais je pense que les gens ils vont participer parce qu'après tout ce qui s'est passé, les gens ils ont besoin de se rencontrer. Donc, généralement, dans ces différentes manifestations-là, on a du monde et c'est bien.
0: Et nous allons à présent aux îles Loyauté. On parle de tourisme, un tourisme sur les îles qui repose notamment sur un modèle d'écotourisme et d'accueil en tribu ancré dans la culture kanak. Mais vous le savez, la filière traverse une crise majeure liée au transport aérien. Depuis 2 ans après les événements, le taux de fréquentation des touristes ne sont plus les mêmes. Mais le pire, c'est que qui s'occupent de cela payent des charges administratives comme le RIAM, la patente, sans recevoir aucun touriste. On écoute Annette Ouijem, gérante de l'accueil touristique La Petite Baie à Lod. On l'écoute.
5: Oui, bonjour tout le monde déjà. Là, c'est vrai qu'il y a moins de fréquentation par rapport à l'hébergement. Tout le monde sait par rapport à l'avion, le bateau, les gens ne peuvent pas venir facilement sur l'IFO. Mais c'est vrai que c'est un frein pour nous, pour les gens qui veulent se lancer dans le tourisme, recevoir les gens. On peut pas voir l'avenir si les moyens de locomotion, c'est-à-dire le bateau et puis le tourisme, le bateau et l'avion. Il y a un blocage. Et c'est ça. Pendant 2 ans, depuis les événements, moi, j'ai toujours payé le RUAM alors que j'avais pas de clients. Il y avait le RUAM à payer. Il y a aussi la patente à payer. On n'a pas les finances. On n'est pas financé par rapport à ce qu'on gagne, quoi. On gagne rien. C'est-à-dire que, on donne tout, c'est à perte, voilà.
6: Et par exemple, mais vous n'avez pas baissé les bras parce que vous aimez ce que vous faites. Vous voulez maintenir votre accueil touristique, alors comment vous êtes...
5: Ce qui est bien chez moi, c'est que c'est vrai que je suis retraitée. Ça fait que je pallie à tout ça avec ma retraite. Mais je pense à mes collègues qui, eux, n'ont pas de retraite, n'ont pas de revenus. Et je me demande comment ils font pour pouvoir payer le RUAM et la patente. Parce que s'il n'y a pas d'entrée Ben, on peut pas payer ces choses-là. Et enfin, moi, ce que je vois aussi, c'est que au niveau de des gens qui nous gouvernent, enfin, les gens qui sont là à la province, c'est qu'ils se pas voir si vraiment on a besoin de quelque chose. Ben moi, ça va, mais je pense aux autres structures où eux, c'est encore plus difficile. Voilà.
6: Ce qui veut dire que, par exemple, vous traversez des moments difficiles, mais vous êtes seul par rapport à toutes ces difficultés, vous n'êtes pas soutenu moralement.
5: Voilà, on n'est pas soutenu moralement, et puis quelquefois c'est financièrement. Moi je suis sûre que si vous interviewez les autres structures que chez l'habitant, ça doit être difficile de leur côté, parce qu'ils ont pas, parce que y a rien qui rentre sur l'IFO. À chaque fois on nous dit que y a plus d'argent, tout ça. Ça fait que je me demande comment on va continuer s'il n'y a pas voyez.
6: Et par exemple, vous est-il arrivé d'aviser, de demander par exemple des conseils entre vous, les promoteurs touristiques?
5: Ah oui, non. Ben moi, j'ai toujours fait toute seule. C'est vrai qu'on se sent pas. Il y a eu un moment où on a essayé de se voir tous les accueils chez l'habitant, et puis de faire une association pour pouvoir exposer nos besoins, tout ça, mais on l'a pas fait. C'est vrai. Ce serait bien de se mettre en association et puis de parler ensemble de nos besoins, de ce qui nous manque. Pour aller de l'avant, quoi.
6: Le fait de mutualiser les moyens, travailler en association, vous aurez plus de poids?
5: Oui, ça c'est sûr. On aurait pu faire sortir des idées, ou voir si on avait besoin si on avait besoin d'autre chose, de pouvoir en parler ensemble, quoi.
6: Comment voyez-vous le tourisme dans les îles Loyauté? Est-ce une filière fiable?
5: Oui. Moi, je pense que c'est le seul moyen de pouvoir travailler dans les îles, c'est le tourisme. Enfin, nous, il y en a dans la Grande Terre, on parle du nickel, mais nous, on va parler du tourisme. Et avec ce qu'on a autour de nous, c'est-à-dire le paysage, c'est un plus, c'est une richesse qu'on a dans les îles, de pouvoir montrer notre île, tout ce qu'on a. Je pense que c'est un avenir. C'est un avenir pour les jeunes de faire du tourisme, et puis de se lancer, de développer les choses par rapport au tourisme. J'ai pensé dernièrement par rapport à ce qu'on a vécu depuis. Ce qu'on a vécu, bon, les autorités, ils pouvaient s'arrêter sur tout ce qui a manqué depuis. Parce que je pense que nous, on n'a pas eu des aides, mais au niveau technique, c'est-à-dire qu'on n'a pas appris, on a appris sur le tas, comment accompagner pour pouvoir bien développer le tourisme. Il faudrait que les autorités s'arrêtent là-dessus, puis qu'ils voient que tout ce qu'on pourrait bénéficier, ou alors avoir des aides pour développer le tourisme dans les îles. Mais c'est des aides techniques, c'est pas des aides financières, mais c'est plutôt de nous apprendre comment il faut aller, comment il faut faire, et puis développer le tourisme, et puis grandir, ne pas rester sur ce qu'on connaît déjà, tu vois, aller de l'avant, et puis de développer le tourisme, voilà.
0: Pour suivre notre journal, vous avez pu entendre WGM Annette, gérant de l'accueil touristique La Petite Baie du côté de Zoza, Lifou. Et puis nous parlons de football, de sport. On parle de la Coupe de Calédonie. Après la liesse sur la pelouse de Noumadele samedi, place au pragmatisme en coulisses. Le sacre d'Horizon Patro est magnifique, mais sa participation au 7e tour de la Coupe de France reste suspendue à une question de finances. Le football de notre pays a-t-il les moyens d'envoyer à ses champions en France? Élément de réponse avec Steve Laigle, président de la Fédération Calédonienne de Football.
7: Alors normalement, après ce match, le vainqueur va nous représenter au 8e tour de Coupe de France. Malheureusement, nous, cette année, on a appris tardivement que la Fédération française a pris une décision en comité exécutif que dorénavant, les clubs qui viendraient de Tahiti et de Nouvelle-Calédonie vers la métropole auront à leur charge les billets d'avion. Et comme vous le savez, nous avons des grosses difficultés financières à la Fédé dues à la gestion de la dernière mandature. Donc, on a dit au club, on va voir, mais il y a de grandes chances qu'on puisse pas vous aider. Donc, malheureusement, il va falloir trouver une solution. Si vos sponsors peuvent vous aider ou si vous pouvez faire une demande exceptionnelle à nos institutions, mais voilà. Ça va être très compliqué d'y aller, donc on n'est pas obligé d'y aller, hein, c'est pas une obligation. D'accord. Mais bon, ça serait quand même dommage pour le club qui va remporter la Coupe, c'est une première historique. Si derrière, il ne peut pas participer au Tour de Coupe de France, ça serait bien dommage, mais voilà. La situation financière de la Fédé aujourd'hui ne nous permet pas de pouvoir accompagner à fond le club. Mais on va quand même essayer notre possible pour pouvoir soutenir, parce qu'on a déjà envoyé un courrier il y a maintenant 3 mois à la Fédération française en demandant si exceptionnellement, vu notre situation économique, on pouvait pas, ils ne pouvaient pas, eux, participer au minimum à 50% des frais de déplacement du club. Et puis, on verrait, nous, à ce moment-là, comment on pourrait faire pour la deuxième partie, quoi. Donc, ils devaient nous répondre il y a à peu près 3 semaines, hein, toujours rien. Donc, on va relancer dès lundi, après la finale, comme on aura notre qualifié, on va relancer la Fédération française de football pour voir s'ils ont répondu favorablement ou non à notre sollicitation. Et voilà, c'est inadmissible et inacceptable de mettre des dirigeants en place qui gèrent les finances de cette façon, parce qu'on était à deux doigts d'être carrément mis dehors par la FIFA, de mettre sous cloche par la FIFA, parce que ils ont averti l'ancienne équipe depuis 2023 qu'il fallait changer les choses, et pas durant 2 ans ils n'ont rien fait. Donc nous on a découvert là le pot aux roses, ça c'est inadmissible. Quand on veut parler de football professionnel, quand on veut demander à nos jeunes de jouer et de se comporter comme des professionnels alors qu'ils ne le sont pas, nous aussi à la direction, nous qui dirigeons, on va dire, les instances du football, on doit aussi avoir un comportement professionnel et responsable et ne jamais mettre la fédération dans cette situation. Surtout que nous avons un soutien quand même qui est pas des moindres de la FIFA. Il y a beaucoup d'argent qui est donné par la FIFA. Donc on se doit d'être professionnel dans la gestion du football.
0: Voilà Steve Laigle au micro de Naïs Ouamaï. Et parlons à présent d'un rendez-vous. On parle de la fête des 40 ans du Kaneka. Ça se passe à Kanala. Mais les choses commencent aujourd'hui. Pendant près de 2 semaines, la tribu de Noé accueille des artistes venus de tout le pays autour d'ateliers vivants du tressage, toponymie, chant, danse traditionnelle et transmission de savoir pour célébrer les 40 ans du Kaneka. L'objectif est de faire vivre cette musique à travers toutes les expressions de la culture kanak. Les différentes délégations sont encore attendues sur place avant une restitution des ateliers le 24 septembre prochain et le grand concert prévu le 24 et 25 septembre. On écoute Mouassadi, artiste et responsable du comité de pilotage des 40 ans du Kaneka, au micro de Maurice Boama.
8: Au niveau de la culture, on avait fait déjà des avancées au niveau de nos pratiques culturelles. Je vais parler par exemple au niveau de la natte. Quand on a commencé, les mamans ont commencé à mettre en place. Le tapas qui n'est pas sorti il y a pas mal d'années. La sculpture qui est présente depuis un bon moment. Et puis, l'objectif de nos résidences, c'est d'aller chercher les autres secteurs qui manquent à l'heure actuelle dans nos résidences. Comme le feuille du cocotier, on a plein de choses à découvrir encore dans le secteur feuille du cocotier, tout ça, feuille du cocotier. Et puis, au niveau de la culture, on a essayé de ramener la toponymie au niveau de la tribu, sculpter des poteaux, puis remettre le nom du
9: lieu.
8: Voilà, le nom du lieu. Et puis, au niveau de tressage feuille du cocotier, on appelle ça un bêta. Ça remplace la natte. Enfin, c'est comme une sorte de natte qu'on peut tresser quand on est au champ, à la maison, ou en bas au bord de mer. Parce que le constat, c'est qu'on n'arrive pas à attirer les jeunes pour tracer la natte du bonjour. Du coup, on essaie de faire le bêta pour attirer les jeunes dedans, parce que c'est plus facile. Et après de là, peut-être qu'on va réussir à avoir des jeunes qui vont tracer le natte du bonjour. Et puis, il y a les gens qui sont toujours présents dans nos ateliers culturels, mais pas assez présents dans nos coutumes. Voilà. L'objectif, c'est de ramener les choses qui sont pas là, pas refaire des choses qui sont déjà là.
9: Et donc là, aujourd'hui, vous êtes à la tribu de Noé, là, vous allez accueillir les artistes, là. C'est le premier jour, le coup d'envoi, aujourd'hui, ce 14 septembre.
8: Voilà. Normalement, on travaille avec le DMTCPO, département de musique traditionnelle. Et normalement, hier, on devait accueillir la région de Khanatu avec le département de musique traditionnelle. Ils nous ont rappelé hier pour dire qu'ils avaient un petit changement de programme. Et puis, on arrive au courant de la journée. Puis nous, le comité de pilotage a décidé de lancer quand même les ateliers nous-mêmes ici sur Canara, les choses qui sont déjà présentes ici, du coup, on a dit que 8 heures, à partir de 8 heures, comment s'installer, comment ça préparer nos matériels, pour comment lancer les athlètes, puis quand le département administratif arrivera, puis complétera la semaine avec les choses qui vont amener. Personnellement, je me suis inscrit, je m'occupe de la stand de chant et danse traditionnelle. C'est-à-dire que je vais, dans la semaine, je vais fabriquer les parures de danse, hein. En passant par les coiffes, les sonnettes, les jupes, les casse-têtes, tout ce qui va avec la danse. Moi je m'occupe de ce secteur. Quand on avait commencé les réunions d'organisation pour les 40 ans, tous les papas et les mamans m'ont demandé c'est quoi les ateliers qu'on va faire. Je leur ai dit qu'on va faire tous les ateliers qui ont fait vivre le Kanika jusqu'à présent. Ça veut dire quoi? Ça veut dire qu'on va passer par le tarot, par les ignames, en passant par les nuages, par la pluie, par les poissons de mer, par les lézards, tout qui a fait vivre le Kanika jusqu'à l'heure actuelle, il faut qu'on le fait montrer pendant cette semaine.
9: C'est vrai que quand on parle de 40 ans du Kanika, la référence, c'est surtout la musique, mais en fait, c'est un tout, quoi.
8: Voilà. Comme j'ai dit à certaines de nos familles ici sur Canada, quand ils sont rentrés, et en partageant dans les moments de partage, je leur dis que la musique, ce n'est pas seulement de faire la musique, chanter, jouer la guitare, puis faire du bruit. Non, c'est une manière de vivre. Le Kanika, c'est une manière de vivre. À partir de notre naissance, en passant par le mariage et jusqu'au décès. Voilà. Le Kanika, c'est pas seulement faire de la musique, c'est une manière de vivre. Et c'est une manière de vivre à nous, le peuple Kanak. Dans l'espace et par rapport au temps. Voilà. C'est ça le Kanika. Voilà.
9: Donc aura lieu donc une semaine de résidence pour les artistes. Et c'est aussi un appel aussi à tous les différents artistes de toutes les heures, je pense.
8: Voilà. Par rapport aux réunions précédentes, on avait fait appel à tous les artistes qui veulent venir partager par rapport à l'objectif dont je t'ai parlé tout à l'heure. C'est de pas ramener les choses qui sont déjà présentes, c'est de ramener les choses qui sont dans nos centres culturels, qui dorment et qu'il faut les faire vivre. Par rapport aux recherches que nos papas ils ont menées déjà, et qu'il faut aller ressortir ces façons de faire, ces façons de travailler, et puis amener sur la table et dans nos ateliers pour compléter ce qui est déjà présent. Parce que ici, par exemple, je vais vous parler du chant tarot, parce que ici à Canada, les gens de la chaîne font les chants tarot, mais les gens de la plaine, c'est pas pareil les façons de faire. Par exemple, les gens de la chaîne, et c'est les Nenyoi. Nous, les gens de la plaine, c'est les Umba. Voilà. Et puis, il y a les noms de tarot. Et puis, il faut parler du tarot, comment il fait pour grandir jusqu'à arriver à terme. Par exemple, comme les chants d'Ignam, les gens de la chaîne, c'est pas pareil comme les gens de la plaine. Voilà, tout ça, là, c'est tout un ensemble. La pêche dans la chaîne, c'est pas pareil que la pêche à la mer. Voilà, c'est tout ça qu'on a dit que nous, on a proposé qu'il faut que les gens amènent leur savoir-faire et prennent aussi des savoir-faire. On se donne. Moi, je dis ça à la langue. Rue ne paie ou ne rend. Je donne mon savoir et je récupère aussi un savoir-faire avec l'autre qui est en face de moi.
9: Et notamment là, comment tu veux transmettre un peu l'histoire du Kanika à un jeune de 15 et 20 ans qui n'a pas vécu ses années?
8: Pour transmettre, si jamais tu parles de cet âge-là, il faut déjà lui expliquer déjà par rapport à son nom, par rapport à son clan, par rapport à sa chefferie. Moi, je parle de nous, le peuple Kanak. Après, si jamais il y a une autre ethnique, par exemple le Wallisien, si jamais je veux transmettre à un Wallisien, moi, je vais lui demander d'abord comment tu t'appelles, tu viens d'où, c'est qui? Comment tu marches chez toi? Après, moi, je veux lui donner ce que moi, j'ai ici, chez moi, à Kanaki. C'est comme ça qu'il faut d'abord savoir comment il vit, comment son nom, c'est quoi. Comme ça, après, de là, on pourra transmettre. Voilà. C'est ma façon de passer en tant qu'artiste.
9: L'institution, ça sera quand? Ça sera vendredi, hein?
8: Jeudi 24 au soir. La dernière prestation de jeudi soir, le 24, ce sera la restitution de notre résidence.
9: Surtout du fait qu'après, en ouverture, peut-être qu'après ces célébrations, les 40 ans de Kanaka, qu'est-ce qu'il faudra mettre en place pour que le Kanika continue à vivre pendant 40 ans encore?
8: Parce que dans l'objectif que nous, on a commencé les réunions de pilotage ici à la tribu de Noé, on s'est fixé quelque chose, c'est que on est au courant, le pays est au courant, tous les, je sais pas, mais sur nos canaux-là, on est au courant qu'il y a 2028 qui arrive. 2028, c'est quoi? C'est le Festival Pacifique. Du coup, les travaux qu'on portera pour les 40 ans, ce n'est pas juste pour les 40, ce sera une continuité pour la 2028. Et par rapport à ce que tu me demandes, comment on fera la transmission? Mais c'est, comme on dit toujours, c'est à la maison. Si papa et maman font travail à la maison, automatiquement, à l'extérieur de la maison, le Kanika va vivre. Mais si le Kanika ne vit pas à la maison, on aura du on aura un problème à transmettre et à continuer de faire vivre le Kanika. Voilà, comme je t'ai dit, Kanika, c'est pas seulement la musique, c'est parler de qui, c'est qui le frère à papa, c'est qui le cousin, maman, c'est qui le tonton à maman, pourquoi le tonton, pourquoi maman elle a été donnée là, adoptée ici, pourquoi la rivière elle est comme ça, pourquoi je tresse comme ça, pourquoi je fais. Voilà, c'est ça le Kanika en fait.
0: Voilà, les 40 ans du Kanika, donc ce sera le 24 septembre, c'est le jour de la restitution des ateliers qui ont commencé donc aujourd'hui. À noter un rendez-vous institutionnel du Congrès le mardi 15 septembre, donc demain à l'occasion du 86e anniversaire du ralliement de la Nouvelle-Calédonie à la France libre, une soirée débat public qui sera consacrée à l'engagement et au parcours des volontaires calédoniens du bataillon du Pacifique. Vous pouvez découvrir ou redécouvrir cette partie de l'histoire du pays. Des intervenants Luc Steinmetz, le général Soubrier et les descendants des engagés volontaires pour échanger avec eux ce mardi 15 septembre de 18h à 20h dans l'hémicycle. L'entrée est libre. En bref, quelques nouvelles internationales. Une fresque relance le débat sur la mémoire au Pays Basque. Une fresque dédiée à Toxmin Olagaray, ancien membre du groupe séparatiste basque, provoque une polémique dans les Pyrénées-Atlantiques. Le préfet a saisi la justice, tandis que plusieurs parlementaires ont appelé à davantage de clarté sur cette œuvre. L'affaire relance le débat sur la mémoire des violences politiques du Pays Basque, alors que la lutte armée a pris fin. La reconnaissance des victimes reste au cœur des discussions. Actualité, un drone russe a frappé ce dimanche un train de passagers à destination de Varsovie, près de la frontière entre l'Ukraine et la Pologne. La locomotive a été endommagée, mais aucune victime n'est à déplorer. Toujours sur le plan international, après plus de 6 ans d'absence sur le devant de la scène, Céline Dion a fait son retour à Nanterre en France. Plus de 30 000 spectateurs de présents pour son premier concert sur les 26. Et enfin, le pape Léon XIV célèbre aujourd'hui 11e anniversaire, né Robert Francis Prévost à Chicago en 1955. Il est devenu le premier pape américain de l'histoire après son élection l'an dernier.
10: Le rappel des titres.
0: Essentiel de notre journal, institution, nous sommes revenus dans notre édition sur la séance publique de la province Nord vendredi dernier. Et puis un coup de projecteur sur le secteur tourisme dans les îles Loyauté. Rappelons-le, il repose sur un modèle d'écotourisme d'accueil en tribu ancré dans la culture, mais la filière traverse une crise majeure liée au transport aérien et maritime. Football Coupe de Calédonie Horizon passe au vainqueur de l'édition 2026 en finale contre Cougné samedi. Elle devra se débrouiller pour financer son déplacement historique au 7e tour de la Coupe de France. Culture, enfin, le Kanika fête ses 40 ans et à Canala, la célébration va bien au-delà de la musique. On en a parlé dans notre édition avec Moïssa Di, artiste et responsable du comité de pilotage des 40 ans du Kanika. Voilà, c'est donc la fin de notre journal. Merci de l'avoir suivi. Merci à toute l'équipe pour leurs diverses contributions à ce journal. Merci à Nina pour sa collaboration technique, la mise en onde. Excellent après-midi sur Djido Radio.
11: 12h34 minutes sur les ondes de votre radio, justement. C'était l'édition complète de la mi-journée présentée par Romain Méon. Retour à la musique.

Eh bien, ça y est, il est 13h sur les ondes de votre radio. Dans quelques secondes, à peine, dixième de seconde, c'est Jenny que vous allez retrouver pour la suite de la programmation musicale. Moi, je vous dis à demain. Et puis, on se retrouve aux horaires habituels, c'est-à-dire pour le Canal Info, à partir de 11h. Gianni jusqu'à 14h, Jonathan Ga jusqu'à 15h30, Hélène jusqu'à ce début de soirée. Bonne écoute à vous toutes et à vous tous et merci une fois.

Eh bien, il est 13h10 avec des poussières de secondes. Vous êtes à l'écoute de Djido Radio. En espérant que vous passez une excellente après-midi en compagnie du Canal K. Eh bien, nous revoilà cet après-midi.

Avec du gospel de tout horizon cette fois-ci. On commence notre séquence avec une auteure, compositrice, interprète fidjienne du R&B contemporain et de musique pop. Elle a marqué l'histoire de la musique fidjienne par ses compositions chargées d'émotions et sa voix profonde. On écoute Elena Baravillala avec les titres Grateful et le titre Melanesian Queen, un featuring avec Vanessa Kway. Belle écoute.

Eh bien, il est 13h18 minutes sur les ondes de Jido Radio. C'était deux titres d'Elena avec Vanessa Kway, un featuring. Et nous continuons notre lecture musicale sur les ondes de Jido. Eh bien oui, en espérant que vous passez une excellente après-midi. Et oui, avec un artiste local, je dirais plutôt un groupe local qui est constitué de plusieurs musiciens originaires de tout part de la Kanaky qui ont fait leur pas de foi vers cette marche spirituelle avec une touche particulière dans la musique. On écoute deux titres du groupe Jaiden, Le Prince de Paix, et le titre Yesu Lamel qui se traduit Jésus est la vie en Odé Jehu. Belle écoute.

Eh bien, nous continuons notre petite lecture musicale avec du gospel de tout horizon, avec un rappeur, chanteur et compositeur chrétien belgo-congolais. D'abord révélé dans le milieu du rap séculier, son parcours est marqué par une transition artistique et spirituelle profonde. De son jeune âge, il encourage son public avec son rap, sa détermination et son amour pour Dieu. De son nom complet, David Okitakula Kazadi, on écoute David Okit avec les titres « Cette vie-là » et le titre « Céleste ».

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0: Eh bien, il est 13h34. Notre séquence continue avec un extrait d'une des vidéos postées sur le réseau TikTok, publié le 2 mars 2026, tirée d'un expert en sciences comportementales profilé, coach et formateur français spécialisé dans l'analyse relationnelle et la communication. On écoute cet extrait de Patrick Souley. Choisir la paix n'est pas un geste neutre, c'est un acte qui dérange. Belle écoute.
1: Quand tu commences à choisir la paix plutôt que les gens, certains vont dire que tu es devenu égoïste. Quand tu arrêtes de te justifier, ils vont te trouver distant. Et quand tu ne vas plus là où ton énergie se vide, prépare-toi. Ils vont dire que tu fais semblant, mais c'est ce qui arrive quand la guérison commence à parler plus fort que tes habitudes. Les gens ne réalisent pas à quel point tu t'es déjà oublié juste pour qu'eux se sentent bien. Tu portais les émotions comme si c'était ton travail à plein temps, mais le jour où t'as posé ce fardeau pour préserver ta paix, ils ont dit que t'as changé. Alors non, t'as pas changé. Tu t'es réveillé. T'as compris que jouer ce rôle du pilier te brisait de l'intérieur. Que donner sans te remplir ne faisait pas de toi quelqu'un de généreux, mais quelqu'un de perdu. Et que la paix, ce n'est pas ce qu'on trouve une fois l'orage passé. C'est ce qu'on choisit en plein milieu de la tempête. Même si ça veut dire marcher seul. En réalité, écarter certaines personnes de ta vie, ça ne veut pas dire que tu les détestes. Ça veut juste dire que tu t'aimes assez pour ne plus confondre loyauté et abandon de soi. Tu peux pardonner sans forcément vouloir les revoir. Tu peux leur souhaiter le meilleur sans vouloir qu'ils fassent encore partie de ton monde. C'est ok, parce que la fermeture ne vient pas toujours avec des mots. Parfois, elle vient avec le silence. Et oui, ce silence va faire mal au début. Tu vas te remettre en question, repasser 1000 fois les scènes dans ta tête, te demander si t'es devenu froid ou trop sensible. Mais attends. Laisse le temps faire son œuvre, parce qu'il y a un moment où tu comprendras que le silence peut devenir la forme la plus puissante de respect envers toi. Et tu verras à quel point ton âme respire mieux quand tu ne t'épuises plus à réparer ce qui te détruit. Tu réaliseras que protéger ta paix, c'est pas être dur, c'est faire attention que toutes les séparations ne sont pas des trahisons. Certaines sont des passages, des élévations. Tu n'es pas le méchant de l'histoire parce que tu grandis alors que d'autres refusent. Tu n'es pas le coupable parce que tu as enfin écouté cette voix en toi qui murmurait depuis trop longtemps. Je suis fatigué. Et si on te colle une étiquette, laisse-les faire. Parce que la paix intérieure mérite qu'on la défende. Et parfois, pour être libre, il faut accepter d'être mal compris. Parfois, pour être entier, il faut passer pour le mauvais dans leur histoire. Pour enfin devenir le héros.
0: Eh bien voilà, c'était un extrait de Patrick Souley, un expert en sciences comportementales, coach et formateur français spécialisé dans l'analyse relationnelle et la communication. On continue notre petite lecture musicale. Un duo musical britannique composé de sœurs jumelles originaires de Londres, spécialisé dans la musique chrétienne contemporaine et le R&B spirituel. On écoute Zoe Grace avec les titres At the Cross et le titre Blended by. Belle écoute.
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0: Eh bien, une excellente après-midi à l'écoute de du Canal K avec la séquence du moment du gospel de tout part. Nous avons commencé en Fidji, revenu ici en Kanaky avec le groupe Jaiden et nous avons suivi avec un jeune rappeur gospel, David Okit, et avec un extrait d'une des vidéos postées sur les réseaux. Et avec, il y a quelques instants, les titres de Zoé Grace, deux jumelles qui aiment leur passion musicale. Nous continuons notre lecture musicale et nous terminons avec Nicolas et Eccleston, l'un des plus éminents artistes gospel, reggae et dancehall de la Caraïbe. Il s'est fait connaître par son style énergétique, ses paroles percutantes et sa dévotion chrétienne. On écoute DJ Nicolas avec les titres Living for Jesus et le titre Mercy.
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0: Eh bien, il est 13h54 minutes. En vous souhaitant de passer une très belle après-midi à l'écoute de Dido Radio, en vous laissant compagnie de John Atanga pour la technique de la case de l'économie avec Ouma Media. C'est tout juste à 14h. Quant à nous, on se retrouve demain à partir de 10h dans l'émission Freedom à tout SMS. En vous souhaitant de passer une excellente après-midi à l'écoute de Dido Radio. Belle écoute à tous.
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Voilà, il est exactement 13h58, excellent d'après-midi à tous et à toutes. Et bien, vous le savez, comme chaque lundi après-midi, vous avez bien ce rendez-vous avec l'émission La Case de l'économie. Dernière semaine pour l'enquête publique concernant le massif du Copeto. En pays parti, la SLN, Népoui, annonce un renforcement de l'activité minière. Ensemble pour la planète interpelle et pointe du doigt les risques environnementaux. Comment faire valoir notre point de vue? Il ne nous reste plus que 4 jours.

0: Stop à la pollution, c'est cette belle chanson de Chris Bond, je suppose, qui nous introduit dans le sujet de cet après-midi. Bienvenue dans la case de l'économie. Cet après-midi, nous allons parler de cette enquête publique qui se passe actuellement. Il nous reste plus que moins de quatre jours pour pouvoir remplir, du moins répondre à cette enquête publique qui concernant le projet d'extension minière de la SLN au centre de Nepouy. Donc avec nous, nous allons aborder ce sujet avec un poste assez, pas virulent, mais un poste qui alerte une aberration écologique et sanitaire. Et EPLP, il dit non. Avec nous cet après-midi, nous avons le plaisir et l'honneur d'accueillir dans nos studios celle qui se bat depuis plus de 20 ans pour pouvoir défendre la nature, défendre notre système, notre écosystème ici, Madame Cornaille. Bonjour.
1: Bonjour André, bonjour Dido et merci de ces mots qui m'honorent beaucoup.
0: Nous allons parler de cette étape dans le process, on va dire de cette manière-là, l'enquête publique quand on doit exploiter quelque chose et puis tout de suite vous dites c'est véritablement une aberration écologique et sanitaire. Donc peut-être comment est-ce qu'il vous posez pour pouvoir introduire le sujet mais en même temps dire qu'on ne peut pas continuer comme ça.
1: Alors, je voudrais dire en préambule que nous nous sommes emparés de ce dossier suite à des alertes lancées par des riverains du Copéto. Des gens qui, d'ores et déjà, payent le prix fort de l'exploitation minière actuelle. Des gens qui, partant de pluie, ne peuvent plus boire l'eau du robinet, ne peuvent plus faire la cuisine parce que leur eau est rouge et que ça dure plusieurs jours après que les pluies aient cessé. Des gens qui voient rougir les cours d'eau, des gens qui voient rougir l'eau de leur forage. Donc, ils sont venus nous dire, il y a une enquête publique en cours prétend aboutir à une autorisation, à une extension de l'autorisation minière donnée à la SLN. Et lorsque on s'est penché sur les données de l'enquête publique, sur les documents mis à disposition par la province Nord pour la délivrance de cette autorisation, nous avons été horrifiés par la monstruosité des chiffres. Aujourd'hui, le Copéto, c'est à peu près 350 hectares hein, de surface minière. On va passer, si l'autorisation minière est donnée, à 960 hectares, c'est-à-dire qu'on va tripler la surface impactée. C'est proprement énorme. Lorsqu'on regarde les volumes qui seront manipulés, on arrive à 66 millions de tonnes. Là-dedans, il y aura à peu près 11 millions de tonnes de minerais. Seulement 11 millions, c'est-à-dire 6 fois moins. Et pour chaque tonne de minerais extrait, on ne pourra affiné que 14 kilos de nickel. Franchement, tout ça pour ça, nous on dit que le jeu n'en vaut pas la chandelle. Alors on va bien sûr donner des arguments qui touchent directement à l'environnement et à la santé. Je veux dire que ça se passe dans un contexte où la filière nickel n'est absolument pas vertueuse en matière d'économie circulaire, c'est-à-dire en matière de recyclage. Un métal, c'est recyclable à l'infini. Malheureusement, il n'y a qu'environ 27% du nickel qui arrive en fin de vie, on va dire, dans différents matériaux, qui est recyclé. Pourquoi toujours plus de mines, alors qu'on pourrait, alors nous, Calédoniens, ou pas, hein, peut-être dans d'autres pays, essayer de mieux recycler le nickel, parce que c'est une ressource qui provoque à l'exploitation des dégâts considérables, que ce soit sur terre, en milieu terrestre strictement, ou dans les rivières, en milieu du aquicole, ou en milieu lagonnaire. Alors, nous, on dit que, outre donc, que le défrichement massif hein, qui va concerner des patchs de forêts humides, qui sont des cathédrales végétales hein, que la nature a mis des dizaines de millions d'années à construire, eh bien, au sein de ces zones défrichées, il y a donc une biodiversité irremplaçable. Et parmi les points qui sont mis en exergue dans les documents d'enquête publique, eh bien, il y a une menace critique sur ce qu'on appelle les espèces endémiques, c'est-à-dire des espèces qui n'existent qu'en Nouvelle-Calédonie. Le projet impacterait 89 espèces endémiques rares et menacées, dont 6 espèces sont classées en danger critique d'extinction par l'UICN, l'Union internationale de conservation de la nature. 89 espèces endémiques concernées, dont 6 classées en danger critique d'extinction. Moi, ça ébranle mes certitudes. Est-ce que vraiment on a besoin de cette mine pour arriver à pareil massacre de biodiversité? Alors, l'impact est déclaré, l'impact résiduel, hein, après les mesures ERC, évitement, réduction, compensation, eh bien, cet impact résiduel est qualifié de fort pour les maquis, ainsi que sur l'herpétofaune locale, c'est-à-dire la famille des lézards, pour faire court, et en particulier un reptile qui s'appelle Canachisaurus zebratus. Voilà. Alors, très certainement, pour nous faire passer la pilule amère, il a été proposé de mettre en place des zones de préservation écosystémique, des ZPE, c'est-à-dire des zones où on ne touchera pas. Oui, sauf que ça, ces sanctuarisations, elles ne servent que d'alibi pour masquer l'ampleur des destructions qui se feront tout autour. Donc c'est un piège marketing dans lequel il ne faut pas tomber.
0: Quelque part, pardon, excuse-moi, quelque part dans cette consultation-là comme étape, est-ce qu'à un moment donné, la version consultation des populations concernées autour du massif de Koniambo aurait dû être organisée pour que l'ensemble des tribus ou des familles qui sont autour disposent des mêmes informations? Parce que quand vous le déployez comme ça, c'est ceux qui connaissent les dossiers. Mais pour pouvoir aller à la rencontre des gens, est-ce qu'il n'y aurait pas une version enquête publique beaucoup plus proche des...
1: Tout à fait, André. Je t'en parle assez régulièrement. EPLP dénonce depuis très longtemps le procédé mis en œuvre pour les enquêtes publiques en Nouvelle-Calédonie, parce qu'il ne tient pas compte de la culture locale, c'est-à-dire du palabre. Voilà. Donc, les enquêtes publiques, elles se déroulent sur 15 jours, voire un mois maximum, mais en aucun cas, elles ne permettent sur ce laps de temps, et en plus avec la très faible communication qui est faite pour informer les gens du déroulement de l'enquête publique, elles ne permettent en aucun cas de rassembler l'ensemble des avis et d'arriver à partager, on va dire, un avis commun sur ce qui est acceptable et sur ce qui ne l'est pas. Donc nous demandons de longue date à ce que ces procédés d'enquête publique soient réformés dans leur mise en œuvre, que ces enquêtes publiques soient plus longues et qu'elles bénéficient d'une meilleure publicité. Ensuite, nous disons qu'il faut aussi réformer le mode de désignation des commissaires enquêteurs. Dans l'Hexagone et dans les départements d'outre-mer, lorsqu'il y a une enquête publique, c'est le président du tribunal administratif qui désigne le ou les commissaires enquêteurs. Il les désigne à partir d'une liste qui a été constituée par des hommes de l'art, des femmes de l'art, c'est-à-dire des gens qui ont reconnu leurs compétences, qui ont vu leurs compétences reconnues par leur pair, P-A-I-R-S. Et comme la désignation est faite par le président du tribunal administratif, on a une double garantie. Garantie de compétence, comme je viens de le démontrer, et garantie d'indépendance. Ici, c'est pas du tout comme ça que ça se passe. Ici, c'est, par exemple, la présidente de la province sud, madame le maire de Nouméa, monsieur le président de la province nord, qui désigne le commissaire enquêteur. Alors déjà, nous, on n'a pas la certitude qu'il soit désigné en fonction de ses compétences. Mmh. Est-ce que oui ou non, il est compétent? Et est-ce qu'il est compétent dans tous les domaines qui vont être ceux de l'enquête publique qui lui est confiée? On n'en sait rien. Et surtout, il n'a pas l'indépendance requise, puisqu'il va être payé par l'institution qui l'a désigné. Donc nous, on dit, il faut réformer l'enquête publique en matière de durée, en matière d'information et en matière de désignation des commissaires enquêteurs.
0: Madame Martine Alors, Corneille, excusez-moi de vous couper. Mardi dernier, à votre place, la même, Monsieur Richard Poirier-Roy, qui est le nouveau président du Sénat coutumier, parler de deux notions importantes, la communication et la concertation. Est-ce qu'au niveau du Sénat coutumier, à un moment donné, est-ce qu'il dispose de ce levier-là pour dire la phase d'information, de communication et de concertation ne pourrait pas venir en soutien, en support avec cette enquête publique?
1: André, nous, à EPLP, on est à la recherche de tous les soutiens possibles. Parce que ce qu'on demande ne sert que l'intérêt général. Donc on voudrait vraiment que nos propositions aboutissent. Malheureusement, à ce stade, je dresse le triste constat qu'à de très très très rares exceptions près, nous n'avons jamais eu le soutien du Sénat coutumier. Un petit peu pour les requins, mais un petit peu, et c'est tout. Alors que, justement, parce que le Sénat coutumier défend comme nous l'intérêt général, on devrait le voir davantage à nos côtés pour appuyer nos demandes. Alors, c'est typiquement un objet là où on peut se retrouver. La concertation et l'information des populations locales. C'est vraiment
0: sur le principe le même. Sur le principe même. Sur à chaque fois qu'il y a le massif, autour des massifs, parce que la SLN déploie un dispositif de RSE, en disant qu'ils vont communiquer avec les populations locales, c'est aller vraiment dire, oppose vraiment un principe. Si ce n'est pas inséré dans le code minier, mais qu'il faut proposer cette étape-là pour qu'il y ait une forme de sincérité, que les gens puissent croire vraiment qu'il y a une sincérité dans les démarches et pour que, in fine, vous allez le développer par la suite, c'est que nous sommes en train d'assister à une véritable gabegie.
1: Voilà. Alors, je voudrais insister sur le fait, André, que l'information préalable, elle ne peut pas être donnée que par le porteur du projet, en l'occurrence ici la SLN. Comment voulez-vous que les gens fassent confiance à l'acteur qui va tirer profit financier du projet qu'il porte? C'est pas possible. Il faut qu'il y ait des contre-pouvoirs, comme par exemple le PLP, qui apporte son expertise et qui porte contradiction à la SLN. Par exemple, sur ces fameuses zones écologiques préservées, il faudrait que EPLP puisse dire aux gens, ben, ne vous laissez pas gruger, ce n'est que du marketing. Voilà. Ce à quoi vous pouvez vous attendre, c'est une perte de biodiversité sèche très importante, une dégradation de la qualité des eaux, etc. Donc oui, il faut mettre en amont de ces enquêtes publiques des processus d'information, de concertation, mais les organiser, non pas avec un acteur unique, le porteur de projet, mais avec le porteur de projet et des contradicteurs possibles, parce que sinon, on sait bien ce qui va se passer, c'est de la haute commune, manipulation.
0: La commune de Poya et la commune de Pointe-Boute sont les collectivités, c'est-à-dire de proximité, qui sont à même, avec les coutumiers, de pouvoir poser cette organisation, de consulter et puis d'informer les populations.
1: Alors bien sûr, les maires ont un rôle éminent à jouer. Je veux quand même dire que les maires sont écartelés entre plusieurs objectifs. Le maire d'une commune, il a envie que ses administrés disposent d'emplois. Donc le maire était recartelé entre donner les autorisations au travers de la commission minière municipale et puis protéger le cadre de vie et l'environnement de ses administrés. Donc il peut être là aussi, à mon avis, facilitateur, mais pas un décideur, parce qu'il est encore une fois pris entre le marteau et l'enclume. Voilà.
0: Vous pointez du doigt dans votre communiqué pour pouvoir la responsabilité quand vous parlez que c'est un danger majeur pour l'eau potable, le maire, la commune.
1: Le maire a une responsabilité éminente puisque c'est lui qui est responsable de la potabilité de l'eau au robinet des administrés. Donc si l'eau coule rouge, si l'eau n'est pas potable, c'est vers lui qu'il faut se retourner et éventuellement l'attaquer, parce que c'est sa mission, l'une de ses missions premières, c'est de fournir de l'eau potable au robinet des populations de sa commune.
0: Donc, ces différents dispositifs-là que nous sommes en train de, du moins, d'énoncer, de poser sur la table, est-ce que ce travail-là va rejoindre le travail sur le code minier pour que, in fine, la ressource en profite quand même au pays? Est-ce que c'est un travail qui doit se faire au niveau du code minier?
1: Alors, moi, je dresse le triste constat que depuis que je suis à UPLP, c'est-à-dire depuis 21 ans, on parle de stratégie nickel. Sauf qu'on ne sait toujours pas ce que c'est. 21 ans ont passé et on ne sait toujours pas ce que les Calédoniens veulent pour la filière nickel, qu'il s'agisse de l'exploitation minière ou de la transformation, de l'affinage, de la métallurgie. Donc, on organise, je vois, au Congrès, au CIOLA, des débats qui sont d'un intérêt très, très limité. Et sur une question aussi fondamentale que celle-ci, la filière nickel en Nouvelle-Calédonie, on n'interroge pas les Calédoniens sur ce qu'ils veulent. Et notamment, on n'interroge pas les Calédoniens qui vivent au pied des mines, qui ont vu disparaître les mulets noirs, les chevrettes, qui ne récupéreront jamais leurs aires de culture parce qu'elles sont engravées. Ces gens qui ont perdu la possibilité d'aller pêcher dans le lagon parce que tout est envasé, tout est rouge. Donc, il faut absolument que des Calédoniens soient informés et consultés sur l'avenir de notre filière nickel. Combien d'usines on veut, à quel prix, combien on veut d'exploitation minière, avec quelle fiscalité, quel tonnage à la clé, quelle possibilité d'exportation pour ce qu'on appelle le minerai fatal qui peut être transformé ici. Il faut mettre tout ça sur la table. Et puisque nos élus ont fait la dramatique démonstration qu'ils n'étaient pas capables de se mettre d'accord, eh bien faisons entrer un troisième partenaire, celui de la société civile, et c'est la société civile qui, parce qu'elle est légitime, va trancher.
0: La société civile, donc on est en train de constater aussi que la société civile n'a pas suffisamment, ne s'est pas suffisamment organisée pour pouvoir porter des dossiers aussi importants.
1: Oui, tout à fait, tout à fait. Mais ça suppose des moyens. Alors, je vous fais une parenthèse. EPLP a les moyens de finir l'année 2026, mais EPLP n'a aucune visibilité sur 2027. C'est-à-dire que EPLP risque fort de disparaître. Pourquoi ? Ben parce que les pouvoirs publics, au travers du pouvoir discrétionnaire des élus, financent des associations, on va dire, bien pensantes, hein, qui ne dérangent pas, et massacrent les contre-pouvoirs, en tout cas le contre-pouvoir qu'est EPLP. Donc il faut s'organiser, bien sûr, mais il faudrait aussi que notre démocratie fonctionne mieux. C'est-à-dire qu'on définisse des critères objectifs par rapport aux services rendus à la collectivité pour donner ou pas des subventions. Moi, je connais des associations qui ont 5 salariés. Alors déjà, je m'interroge, que font des salariés dans une association? Pour moi, une association, c'est d'abord des bénévoles. Hein. Ensuite, il faut savoir que PLP peine à rémunérer un demi-poste de secrétariat. On n'a aucun moyen professionnel. On aimerait bien avoir une aide juridique, une aide scientifique, parce que les dossiers que l'on traite, vous le voyez, sont extrêmement lourds, complexes, difficiles. Eh bien, on n'y arrive pas. Donc, il faut retirer aux élus, qui ont la tête plus grosse que le cul, excusez-moi, hein, qui se croient arrivés parce qu'ils ont été portés au perchoir ou je ne sais où, il faut leur dire, attention, l'argent dont vous disposez, ce n'est pas le vôtre, c'est de l'argent public, et il doit revenir à tous les publics, y compris aux contre-pouvoirs, aux environnementalistes remuants qui défendent, encore une fois, l'intérêt général et uniquement l'intérêt général.
0: Plusieurs interventions au micro de Radio Jido, vous parlez de cette instance-là, d'une haute autorité indépendante, mais qui dispose des moyens. Oui, c'est quelque chose qui peut et qui doit être remis sur la table.
1: Tout à fait. Et vite, parce que on voit bien qu'on avance là. Je voulais vous faire une parenthèse sur le 19e gouvernement. Est-ce que vous avez vu les secteurs qui ont été attribués aux 11 membres du gouvernement? C'est apocalyptique. Par exemple, l'agriculture a disparu. Par exemple, le bien-être animal des animaux de rente a disparu. Il n'est plus question que d'argent, d'économie. Il n'est jamais question de qualité de développement. C'est vraiment problématique. On va continuer à commettre les mêmes erreurs qui nous ont amenés aux mêmes impasses. Enfin, nous, on appelle à une une révision complète de nos façons de faire, à une véritable révolution. Alors, une révolution pacifique, une révolution des mentalités, une révolution dans la mise en œuvre de nos actions. Moi, quand je vois qu'au gouvernement de la Nouvelle-Calédonie, on a un membre du gouvernement chargé de l'économie, et puis un autre membre du gouvernement chargé de l'économie sociale et solidaire, je pleure, parce que c'est toute l'économie de la Nouvelle-Calédonie qui devrait être sociale et solidaire. L'économie, c'est un outil au service des gens. C'est ça le cœur de l'économie. C'est pas l'économie capitaliste qui prône en fait l'accumulation sans limite au détriment des hommes et de l'environnement. Donc nous disons au gouvernement, changez vos méthodes. Il faut faire de l'économie sociale et solidaire un pilier du développement de la Nouvelle-Calédonie.
0: Nous revenons à cette enquête publique qui va se terminer jeudi. Comment est-ce que les citoyens qui sont autour, qui suivent cette émission et puis qui veulent contribuer, amener aussi leur contribution à cette enquête, qu'est-ce qu'ils peuvent faire encore ?
1: Alors, j'ai donné sur... Vous pouvez aller consulter... excusez-moi. La page Facebook de Martine Cornaille ou de Ensemble pour la planète. J'ai donné le mail du commissaire enquêteur. J'ai donné son numéro de téléphone. Mais je peux vous dire que il sera présent à la mairie de Pointe-Bout jeudi 17 septembre entre 13h et 15h. Donc, vous pouvez aussi vous rendre sur place. Le rencontrer et lui faire part de votre approbation ou au contraire de vos craintes vis-à-vis de ce projet monstrueux.
0: Il disait aussi au téléphone, puisqu'il ne peut pas intervenir dans notre émission, il disait que les gens, ils peuvent venir et puis sur papier libre ou bien sûr le registre, ils peuvent mentionner. Donc on encourage les uns et les autres à venir dans les registres qui sont sur dans la mairie de Poya et la mairie de Pointe-Bout, d'y aller, de mentionner quelque chose, même si on sait que dans le process il y a toute une démarche et puis la SLN c'est-à-dire communique assez bien pour avoir de l'information qu'il disait tout à l'heure, c'est pour pouvoir l'exploiter pour une durée de 20 ans.
1: 20 ans de nuisance. Voilà. 20 ans de nuisance. Alors je ne sais pas si les gens du CRU qui sont concernés au premier chef sont prêts à accepter 20 ans de nuisance. Multiplié par 3, puisque n'oubliez pas que l'emprise de la mine va être multipliée par 3. Donc, pour revenir à l'enquête publique, les gens peuvent tranquillement chez eux se poser, prendre une feuille de papier et dire leur opposition ou leur soutien au projet et l'apporter au commissaire enquêteur qui a l'obligation de le joindre donc à un carnet qu'il doit tenir à jour. Donc, si les gens ne veulent pas être pris au dépourvu au dernier moment, ils peuvent préparer leur intervention à l'avance et le commissaire enquêteur a l'obligation d'en tenir compte.
0: Alors, dans la commune de Ponériouin, parce qu'en fait, c'est une des communes limitrophes dans l'aire Païtichemouki, sur là où il y a le massif du Copeto, la mise en place d'une commission municipale jeunesse, cette commission-là peut être, à moi, pour avoir disposé des informations, être sensibilisée dans ces différentes consultations pour pouvoir dire, n'attendez pas, c'est là quand ils sont jeunes, pour pouvoir participer, être informé de tous ces process.
1: Alors, tout à l'heure, je vous parlais en fait de l'information. Nous, pour pouvoir participer à l'enquête publique, nous avions le choix entre aller à Pointe-Bout, consulter les documents mis à disposition par le commissaire enquêteur, ou aller à Pointe-Bout pour consulter des documents. C'est-à-dire que la province Nord ne met pas en œuvre ce que fait la province Sud. Pour une fois, la province Sud s'en sort mieux. C'est-à-dire mettre en ligne l'ensemble des documents de façon à ce que les gens partout sur le territoire puissent en prendre connaissance et se forger un avis éclairé. Donc il a fallu que je contacte la DIMENC qui, heureusement, a été assez réactive et nous a communiqué un certain nombre de documents que nous avons pu étudier. Mais pour cette commission jeunesse, là, elle va se heurter à la difficulté que je viens de vous citer. Soit il faudra qu'elle se déplace à Pointe-Bout pour rencontrer le commissaire enquêteur et voir les documents qui sont mis soumis à enquête publique, soit il faut que rapidement elle contacte la DIMINC pour obtenir des liens vers les documents en question. Enfin, c'est compliqué. Alors que il devrait y avoir, de façon, on va dire, complètement naturelle, un accès libre à toute heure du jour et de la nuit, au nord, au sud, à l'est, à l'ouest, aux îles, à tout un chacun, un accès à ces documents par voie électronique.
0: Mmh, on peut même demander au service de l'environnement de la province Nord de faire le travail, de pouvoir participer à plus d'informations et de communiquer.
1: Bien sûr, bien sûr. Alors, ce n'est pas forcément lui qui instruit. Hein. Normalement, tout ce qui est autorisation minière, c'est la DIMINC. Mais la DIMINC, elle n'organise pas, comment dire, les moyens de communication de la province. Hein. Mmh. Donc, j'ai demandé à la DIMINC, est-ce que ce sera du suivi des faits, je n'en sais rien, mais de sensibiliser la province Nord à la nécessité de mettre à la disposition de tous les Calédoniens ces documents soumis à enquête publique. Il est complètement anormal que, on va dire, la connaissance soit réservée à quelques-uns. Encore une fois, il y a des milliers de personnes qui sont au pied du Copito, qui aimeraient bien savoir ce qui va se passer. Mmh. Et elles sont en droit de le savoir.
0: Mmh. Le travail du commissaire enquêteur, une fois que, d'ici jeudi, le 17 septembre, que c'est fini, son travail, il va faire le
1: rapport,
0: la synthèse, et puis après, la prochaine étape, c'est ?
1: La prochaine étape, il va rendre son avis à la province Nord, c'est-à-dire il va dire, ben voilà, je suis d'accord de façon générale avec le projet, ou au contraire, je suis d'accord avec telle et telle réserve, ou au contraire, je suis complètement opposé à ce projet. Malheureusement, ou heureusement, je ne sais pas ce qu'il faut dire, les services provinciaux ne sont pas liés par l'avis du commissaire enquêteur.
0: D'accord.
1: En général, l'avis du commissaire enquêteur est suivi, mais voilà, on peut tout envisager. Ce n'est pas parce que l'avis du commissaire enquêteur est favorable que l'autorisation est donnée. Et inversement, ce n'est pas parce que l'avis du commissaire enquêteur est défavorable que l'autorisation n'est pas donnée.
0: Mmh.
1: Voilà. Ça reste à l'appréciation du président de la province, du chef de l'exécutif provincial.
0: Mmh. Le commissaire enquêteur peut aussi, avec les différentes, pour pouvoir mieux informer, peuvent aussi proposer en disant organiser des espaces où les populations ils sont pour mieux être informées des différents aspects
1: tout
0: du
1: à
0: projet.
1: Fait. Il a la capacité d'organiser des réunions publiques de façon à délivrer l'information utile pour que les gens voilà, se forgent une opinion éclairée.
0: Mmh.
1: Mmh. Oui, il peut le faire. Oui, oui.
0: À la fin de votre communiqué, vous dites que cette ce projet-là, une véritable fuite, une fuite sèche des valeurs ajoutées et une inqualifiable gabegie.
1: Ben oui, parce que on l'a dit tout à l'heure, André, ce minerai va être exporté. Alors la SLN va se remplir les poches, bien évidemment, hein, à chaque minéralier, ça va être quelques dizaines de millions, voire plus. Mais nous, qu'est-ce qu'on va en retirer ? Pas grand-chose. En tout cas au niveau financier.
0: Mmh.
1: Alors, je ne sais même pas combien d'emplois vont être créés. Si ça se trouve, ce sera très peu. On n'en sait rien. Donc même en termes d'emplois, on n'est pas persuadé que ce soit une bonne affaire. Par contre, au niveau sanitaire et environnemental, on est sûr de perdre. Donc voilà, la balance, pour nous, elle ne penche pas du bon côté. Les minerais calédoniens font et ont fait et font encore la fortune des exploitants miniers, que ce soit les grands métallurgistes ou les petits mineurs. Hein. Nous, on s'est procuré des comptes de société, mais les chiffres qu'on voit sont proprement hallucinants. Alors, nos usines métallurgiques ferment et perdent de l'argent, mais par contre, les mineurs, eux, on comprend pourquoi ils veulent du toujours plus, quoi. C'est vraiment le jackpot. Ce sont des chiffres faramineux, hein. Je dis bien faramineux. Pour au final, bah, pas grand-chose en matière de contribution au budget calédonien. Et en termes d'emploi, ce n'est pas non plus extraordinaire.
0: D'où votre appel à nos élus et à la société civile. Mettons à plat les choses et réfléchissons ensemble de quoi. Qu'est-ce que nous voulons faire de cette ressource ?
1: Alors, j'ai fait allusion tout à l'heure à l'ancienneté de ce dossier pour EPLP. Je ne sais pas si vous vous souvenez, en tout cas les gens de notre génération s'en souviendront certainement, de Madame Anne Dutilleul. Alors, Madame Anne Dutilleul, c'est un haut fonctionnaire, elle avait été chargée de définir la stratégie minière et métallurgique de la Nouvelle-Calédonie. À chacun de ces passages, on demandait à la rencontrer et on échangeait avec elle sur les avancées de son travail. Et au final, ces propositions ont été rejetées en bloc par les élus calédoniens. Bon, bref. Encore une fois, je l'ai dit, je le répète, ça fait 20 ans qu'on attend d'eux qu'ils se mettent d'accord sur une stratégie minière métallurgique et qu'ils en soient incapables. D'où la nécessité de faire entrer la société civile pour débloquer les choses. Eh bien, nous avons demandé à cette dame de nous... Avant de se projeter vers l'avenir, on lui a dit, madame, il faut savoir où on en est. Faites-nous un bilan exhaustif en termes économique. Qu'est-ce que la Calédonie a retiré en termes, par exemple, d'impôts sur les sociétés, de la part des mineurs, de la part des métallurgistes, combien d'emplois ont été créés, qu'est-ce que ça représente en termes de contribution à la vie économique. Faites-nous aussi un bilan environnemental, un bilan sociétal, un bilan sanitaire. Et ce n'est qu'à partir de ce bilan qu'on pourra dire, bon, ben ça, c'est acceptable, c'est même super, on continue. Mais au contraire, sur ces aspects-là, ça ne va pas du tout, il faut réformer. Voilà. Eh bien, elle a fait des propositions, mais on n'a pas eu ce vrai bilan que nous attendions. Donc ce bilan est encore à faire.
0: C'est le courage politique qui est demandé donc à M. Tokoumouli, qui est actuellement en charge, du moins pour pouvoir refonder, relancer la société, l'économie calédonienne.
1: Voilà, nous disons, nous, à M. Tokoumouli, ne partez pas sur les mêmes bases, parce qu'au final, il y a la même gamelle, hein. Il y a le même crash. Donc, faites les choses autrement, de façon à rééquilibrer la société calédonienne. Elle a besoin de retrouver la confiance et ça ne se fera pas si le chemin emprunté est toujours celui du passé.
0: Essentiel pour vous aussi, vous êtes en train d'enquêter après ce dossier-là. Vous êtes déjà sur un autre dossier et vous vous dites, allez, il y a quelques éléments qui vous montrent que la SLN n'a pas fini de nous étonner. Enfin, la SLN, le secteur, ils n'ont pas fini, en tous les cas, le secteur de l'énergie.
1: Voilà. Alors, les métallurgistes pleurent sur un coût de l'électricité exorbitant. Mais les Calédoniens aussi peuvent pleurer sur le prix de l'électricité qu'ils payent. Hein, et on pleure de plus en plus fort. Hein. Et nous avons appris, parce que malheureusement, à EPLP, hein, c'est comme la pub aux Galeries Lafayette, il se passe tous les jours quelque chose. Hein. Tous les jours, il y a un dossier nouveau à ouvrir et à traiter. Donc nous avons appris que notre acteur de l'électricité du territoire, Enercal, qui est détenu à 54% par la Calédonie, hein, par la Calédonie, c'est-à-dire que c'est la Calédonie qui a les manettes, hein, elle a la majorité, a pour projet de convertir la centrale électrique de Prunier Ressources, qui est au charbon, au propane, et de convertir la centrale électrique de la centrale à Costier de la SLN à Doniambo, qui est au fioul, de la convertir au propane. Et nous hurlons, parce que le propane, c'est un gaz qui est issu du traitement du pétrole. Et donc, dans le contexte actuel, on sait d'une part que le pétrole va se raréfier et d'autre part que l'instabilité géopolitique mondiale fait monter les cours. Et donc nous on dit les augmentations de tarifs électriques, ça suffit. Donc on veut plus de propane, on veut plus de fioul, on veut de l'électricité renouvelable gratuite, c'est-à-dire du solaire. Et on refait toujours la même proposition que l'on porte quand même depuis 2007, 19 ans, hein, d'une centrale solaire thermodynamique. Alors, pas photovoltaïque, mais thermodynamique. Ça, c'est les miroirs qui reflètent la lumière solaire et qui la renvoient au sommet d'une tour dans laquelle il y a un fluide caloporteur, c'est-à-dire une huile qui capte la chaleur du soleil. Donc, il faudrait qu'une véritable étude soit réalisée. Nous, on a fait ce qu'on a pu pour savoir si notre idée était loufoque ou si elle tenait la route. Le peu qu'on a réussi à accumuler nous fait dire que cette idée, elle peut tenir la route, notamment en matière d'ensoleillement. Cette centrale, elle pourrait être installée entre Boulou-Paris et Poum, parce que c'est une zone où il y a très peu de nuages, très peu de pluie. Cette électricité donc, d'origine solaire, elle est pilotable, Et elle existe 24 heures sur 24 parce que le fluide caloporteur restitue la chaleur jusqu'à 3 jours, voire 5 jours en fonction de la qualité de ce fluide. Donc, on ne veut pas de propane, même si au départ c'est pas cher. On sait tous que sur les 20 ou 30 ans d'exploitation, ça va nous coûter les yeux de la tête. Donc, on préfère, au travers d'aides fiscales, la défiscalisation locale et nationale, que les Calédoniens et l'État fassent un effort d'investissement au départ, mais qu'après, on ait la certitude d'une ressource non polluante et gratuite à vie. Voilà.
0: Madame Martin.
1: Je veux vous dire que j'ai alerté, EPLP a alerté la mission interministérielle ainsi que le Premier ministre sur, l'idiotie de ce projet de conversion au propane. Donc, on attend la réaction maintenant de l'État.
0: Voilà. Madame Martine, qu'on a eu beaucoup d'informations, mais en même temps, un appel à cette responsabilité collective, une mobilisation. Le dernier mot que vous voulez partager avec nos auditrices, nos auditeurs, sur la responsabilité de la société civile pour mieux s'organiser.
1: Alors, il est évident, vous savez, que les gens disent « Oh, moi, la politique, ça m'intéresse pas. » Mais la politique, elle est partout. Lorsque vous achetez une baguette, si vous l'achetez blanche ou complète, si vous l'achetez préparée avec de la farine issue de l'agriculture industrielle, ou si vous l'achetez parce qu'elle a été produite avec une farine issue de l'agriculture biologique, déjà, par ce choix, vous faites un acte politique. Donc, tout est politique. Et si vous ne vous intéressez pas à la politique, n'oubliez pas que la politique, elle s'intéresse à vous. Donc, si vous ne voulez pas être manipulé par le pouvoir politique, organisez-vous, informez-vous et faites connaître autour de vous les dossiers auxquels il est important que tout un chacun s'intéresse pour que notre société aille mieux. Attention, on est au fond du gouffre, au fond du fond. Si on veut en sortir, il faut changer. Et l'une des conditions de ce changement, c'est ce que venait de dire André, que la société civile se prenne en main et tape sur la table pour dire « ça suffit, c'est pas comme ça qu'il faut faire, voilà ce qu'on veut, et voilà ce qu'on veut plus
0: ». Voilà, Madame Martine Cornaille, merci d'avoir mobilisé et puis faire lancer cet appel à mobilisation pour cette responsabilité. Vous venez d'entendre dans la case de l'économie les propos de Madame Martine Cornaille d'Ensemble pour la planète. Chacun fait sa part. Vous disiez combien de visites sur votre page Facebook?
1: Ah oui, extraordinaire. Le post, là, le communiqué sur l'enquête publique du Copéto, 35 000 vues. C'est un carton. Bon, parfois, je fais 50 000 vues, mais 35 000 vues, ça commence à faire. Donc, je pense qu'il y aura des réactions.
0: Allez, pour le pays, Païti, Chemouhi, courage pour ce travail. Il y a un travail qu'il faut faire. Il faut porter ce travail-là en disant la mobilisation, ça commence à la maison. Donnez les informations et on vous donnera le lien.
1: Si les gens veulent se procurer les documents là, tout de suite, ils peuvent m'envoyer un mail à Martine Cornaille, tout attaché, MARTINECORNAILLE, @gmail.com, et je leur enverrai les documents qui m'ont été proposés par la DIMINC.
0: Et Radio Djido donnera le lien pour pouvoir vous permettre de réécouter, de réentendre cette émission.
1: Merci beaucoup André.
0: Voilà, merci encore de votre fidélité. C'était la case de l'économie. Et puis on se dit à lundi prochain dans la case de l'économie.
1: Super.

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0: Eh bien, vous écoutez Radio Tudo, c'est le rendez-vous consacré au journal du Pacifique. L'Australie snob le détroit de Torres dans le cadre de l'offre du groupe Spearhead en Mélanésie. L'Australie sollicite le statut d'observateur auprès du groupe fer de lance mélanésien MSSG, mais elle ne s'est pas engagée à accorder un rôle aux insulaires du détroit de Torres, sa propre population mélanésienne. Répondant aux questions du Torres News lors de la réunion des dirigeants du Forum des îles du Pacifique, PIF-LM, à Palau la semaine dernière, le ministre des Affaires des îles du Pacifique, Pat Conroy, a confirmé que le gouvernement fédéral avait déposé une demande. Nous souhaitons évidemment que cela se produise, car nous voyons une valeur à ce que fait le peuple australien soit présent en tant qu'observateur, mais par l'intermédiaire du gouvernement australien au sein du groupe fer de lance mélanésien, a déclaré Conroy lors d'une conférence de presse à Palau. Le MSG a été fondé en 1986 dans le but principal de soutenir la décolonisation et l'autodétermination du peuple mélanésien. Ses membres actuels comprenaient les gouvernements des Fidji, de Papouasie-Nouvelle-Guinée, des îles Salomon, de Vanuatu et le Front de Libération Nationale Kanak et Socialiste FLNKS, représentant le mouvement indépendantiste ou représentant le mouvement d'indépendance kanak du territoire français d'outre-mer de Nouvelle-Calédonie. Le mouvement uni de libération pour la Papouasie occidentale, ULMWP, qui cherchait à obtenir son indépendance de l'Indonésie, détenait le statut d'observateur, mais avait auparavant demandé à devenir membre à part entière. En marge du PIF-LM, la nouvelle directrice générale du MSSG, Dr Ananopa, déclaré au Torres News que le groupe sous-régional du Pacifique se préparait à un examen à mi-parcours de sa stratégie de 25 ans en prospérité pour tous à l'horizon 2038. Tous nos peuples autochtones, où qu'ils se trouvent au sein de nos vastes communautés mélanésiennes, devraient absolument participer aux discussions sur tout ce qui concerne notre Mélanésie. Et c'est un point que nous espérons abordé lors de la révision de notre plan, a déclaré Dr Naupa. Interrogé sur la possibilité pour le détroit de Torres de demander le statut d'observateur, elle a répondu que cela pourrait être envisagé. La structure du MSSG s'articule autour des États et du FLNKS. Le mouvement est reconnaît différents types d'observateurs et de membres associés, mais cela ne nous empêche pas de dialoguer plus largement avec nos frères et sœurs mélanésiens, déclaré. Et depuis la grève maritime de 1936, les insulaires du détroit de Torres ont revendiqué diverses formes d'autonomie et d'autogouvernance, notamment en demandant dans les années 1980 de faire sécession de l'Australie en raison de la négligence dont leur peuple et leur région étaient victimes. L'Australie a dialogué avec le MSG ces dernières années, mais pas avec ni par l'intermédiaire de ses citoyens insulaires du détroit de Torres. Je ne peux pas commenter le passé, mais ce que je peux dire, c'est que compte tenu de l'attention que nous portons à nos peuples autochtones mélanésiens, c'est la solution privilégiée, a-t-elle déclaré. En 2025, Conroy a été invité au 23e sommet des dirigeants du MSSG, qui s'est tenu au Fidji, une première pour un ministre australien. Il n'a pas précisé s'il était favorable à ce que les insulaires du détroit de Torres et davantage de voix au chapitre dans le Pacifique ou un siège à la table des négociations du MSSG. De toute évidence, un processus est en cours au cours duquel le groupe fer de lance mélanésien examine si l'Australie pourrait avoir le statut d'observateur au MSSG, a-t-elle déclaré. MSSG a indiqué qu'elle réexaminerait également le statut des membres associés de l'Indonésie en 2027 si celle-ci n'autorise pas une visite du Haut-Commissaire des Nations Unies aux droits de l'homme pour enquêter sur les violations commises dans ces provinces papoues. L'Australie a fait l'objet ces dernières années de critiques de la part des organes des Nations Unies chargés des droits de l'homme, car certains États bloquaient les visites dans les prisons pour enquêter sur les conditions de détention des aborigènes et des insulaires du détroit de Torres. La déclaration des jeunes du Pacifique lors de la PCNC 11 appelle à une action intégrée en matière de biodiversité, de changement climatique et d'action océanique. Les actions en matière de biodiversité, de climat et d'océan doivent être menées conjointement et non séparément. La santé des récifs, des forêts, des pêcheries et des communautés du Pacifique dépendent d'une action intégrée ainsi que d'un financement et de ressources adaptées aux réalités et au vécu des populations du Pacifique. C'était l'une des quatre revendications clés formulées par la section Pacifique du Réseau mondial des jeunes pour la biodiversité, GYBN, lors de la 11e conférence des îles du Pacifique sur la conservation de la nature à travers une déclaration d'appel à l'action. Cette déclaration a mis en lumière les enjeux des 5 prochaines années, une période cruciale qui déterminera si les jeunes du Pacifique hériteront d'un avenir d'abondance ou d'un avenir marqué par le déclin. À l'heure du vieillissement des sociétés et du déclin démographique, la région Pacifique se targue d'une population jeune, dont 50% à moins de 25 ans. Les décisions que prennent les dirigeants aujourd'hui façonneront le monde que les jeunes hériteront et avec le temps gouverneront. Madame Claire Oiré, coordinatrice de la biodiversité du Pacifique pour la table ronde des îles du Pacifique sur la conservation de la nature, a prononcé ses déclarations lors de la séance ministérielle d'ouverture de la conférence. Interrogée sur l'objectif de cette stratégie, elle a déclaré d'ici 2030, les jeunes du Pacifique occuperont des postes de direction ou seront sur le point d'y accéder. Et cette déclaration a été rédigée dans cette optique. Nous présentons dès maintenant nos revendications à nos dirigeants en leur faisant savoir ce dont ils ont besoin pour que les jeunes participent pleinement aux actions en faveur de la biodiversité. Ainsi, lorsqu'ils accéderont au pouvoir, ils auront déjà été associés au processus décisionnel qui façonneront leur avenir. Outre les actions intégrées, la déclaration de la jeunesse appelle les dirigeants à reconnaître les jeunes du Pacifique comme des acteurs et non comme des simples parties prenantes. Ce thème récure tout au long de la semaine, a vu les jeunes réclamer une véritable inclusion dans les processus nationaux, régionaux et internationaux et non une simple représentation symbolique. La déclaration précise est que cet objectif sera atteint grâce à l'investissement dans le leadership des jeunes par le biais du financement, du renforcement des capacités et du soutien aux initiatives menées par les jeunes. Le dialogue intergénérationnel et la préservation des savoirs traditionnels constituent également une revendication essentielle pour les jeunes du Pacifique. Ils reconnaissent la force du leadership du Pacifique et des connaissances traditionnelles et autochtones. Ces jeunes admettent qu'ils ne peuvent accomplir ce travail sans la sagesse, le mentorat et l'expérience de leurs aînés. Nous espérons que cette déclaration aura une portée bien au-delà de la 11e conférence des Nations Unies sur la biodiversité et les changements climatiques, PCNC 11, avec la conférence des Nations Unies sur la biodiversité et les changements climatiques qui se tiendront plus tard cette année, ainsi que les négociations sur le traité de la haute mer et le traité mondial sur les matières plastiques. Garantir l'intégration des actions dans l'ensemble de ces priorités thématiques renforcera tous les efforts déployés pour protéger l'environnement du Pacifique. Nous espérons que nos dirigeants entendront les revendications des jeunes du Pacifique, car le temps presse, a déclaré Oiré. La participation des ambassadeurs du Réseau mondial des jeunes pour la biodiversité du Pacifique à la PCNC 11 a été rendue possible grâce au généreux soutien du programme Pacifique avec Bioscape, une action financée par l'Union européenne, gérée et mise en œuvre par le secrétariat du programme régional océanien pour l'environnement, le PROEI, dont l'engagement continue en faveur de l'implication des jeunes et de la conservation de la biodiversité a joué un rôle déterminant dans la création du chapitre Pacifique. Un soutien supplémentaire a été apporté à l'activité menée à Nouméa par le biais du partenariat d'accélération NBSAP. Les responsables de la justice du Pacifique sont appelés à s'unir contre le crime organisé. La ministre de la Justice et procureure générale par intérim depuis Dicey, Siromi Touraga, affirme que les réseaux criminels exploitent les frontières, les systèmes financiers et les institutions de la région et prévient que les réponses nationales fragmentées ne subissent pas ou ne subissent plus. Les gouvernements du Pacifique doivent agir plus rapidement pour partager les renseignements, renforcer les systèmes correctionnels et coordonner leurs réponses aux réseaux criminels de plus en plus sophistiqués, a déclaré Touraga lors d'une conférence régionale. Lors de l'ouverture de la conférence du Pacifique sur la criminalité transnationale organisée et la correction à Suva, Touraga a déclaré que les vastes étendues océaniques, la faible population et les ressources limitées de la région créent des vulnérabilités que les groupes criminels organisés étaient pris à exploiter. Nous ne pouvons pas nous permettre de relever ce défi isolément, a-t-elle déclaré, appelant à une réponse régionale coordonnée et collective. Touraga a déclaré que les réseaux criminels utilisaient les systèmes légitimes de commerce, de transport, de communication et financiers pour faire passer les biens et de l'argent illicite par delà les frontières. Le trafic de drogue restait une préoccupation majeure, tandis que le trafic des êtres humains, le trafic de migrants, le blanchissement d'argent et les flux financiers illicites exigeaient également une attention régionale plus étroite. La conférence réunit les partenaires du Pacifique, des organisations internationales, des agences de développement, des organismes chargés de l'application de la loi et des autorités pénitentiaires afin d'échanger des enseignements pratiques et d'identifier des possibilités de formation conjointe, de renforcement des capacités et des partages sécurisés d'informations. Touraga a déclaré que les services correctionnels devraient être considérés simplement comme une gestion de la garde. Les prisons pourraient elles-mêmes devenir des cibles pour les réseaux criminels si les garanties solides des systèmes de renseignement, des procédures de sécurité, des mesures d'intégrité du personnel et des technologies appropriées si elles n'étaient pas mises en place. Mais il avertit que le renforcement de la sécurité ne devrait pas se faire au détriment de la réhabilitation. La sécurité publique est renforcée lorsque nous nous attaquons aux causes de la délinquance et que nous aidons les personnes détenues à réintégrer la société avec succès, a-t-il déclaré. L'éducation, la formation professionnelle, le soutien psychologique et le soutien communautaire seront essentiels pour réduire la récidive, a-t-il ajouté. La réinsertion nécessite une coopération entre les services correctionnels, la police, les services sociaux, la société civile, les communautés et les familles avec des programmes conçus pour refléter les cultures et les systèmes de soutien du Pacifique. Touraga a cité une discussion récente de la Commission de la Miséricorde concernant une demande de grâce comme exempte du difficile équilibre à trouver entre la punition, le casier judiciaire et la possibilité pour une personne de reconstruire sa vie après avoir purgé sa peine. Il a inscrit la conférence dans le cadre plus large de la stratégie 2050 pour le continent Pacific Bluff et de l'ambition régionale d'un océan de paix. Le crime organisé-t-il a-t-il déclaré, remet directement en cause cette vision en compromettant la sécurité des communautés, en affaiblissant les institutions, en alimentant la corruption et en menaçant le progrès économique et social. Ce travail a également soutenu les objectifs de développement durable 16 et 17 des Nations Unies et qui porte sur la paix, sur la justice, des institutions fortes et des partenariats ainsi et que le plan national de développement au fidjien 2025-2029 et la vision 2050 à plus long terme. Touraga a fait valoir que l'investissement dans la justice et le système correctionnel n'était pas seulement une priorité en matière de sécurité, mais aussi un impératif de développement. Des institutions fortes protégées et les droits de l'homme renforcés, la confiance du public et créent la stabilité nécessaire aux investissements et à une croissance durable. Il a exhorté les délégués à aller au-delà des présentations et à mettre en place une coopération pratique et durable entre les services correctionnels, la police, les agences frontalières, les douanes, l'immigration, les organismes de renseignement financier et l'ensemble du secteur de la justice. Aucun pays, aucune agence, aucune institution ne peut lutter seul contre la criminalité transnationale organisée, a-t-il déclaré. Invoquant la tradition fidjienne d'action collective, Touraga a mis les participants au défi de partager leurs succès et leurs échecs, de construire des réseaux professionnels et de s'entendre sur des mesures qui pourraient se poursuivre après la clôture de la conférence. La véritable valeur de conférences comme celle-ci ne se mesurera pas au nombre de présentations données ou de discussions tenues, a-t-il déclaré. Elle se mesurera à la coopération, aux partenariats et puis aux actions qui en découleront, a ajouté Touraga. Nauru ouvre une ambassade à Jérusalem, suscitant une condamnation régionale et internationale. Nauru a ouvert une ambassade à Jérusalem, devenant ainsi le 9e pays à établir une mission diplomatique dans la ville, ce qui a suscité la condamnation de la Jordanie et de l'Organisation de la coopération islamique, OCI. Le vice-président et ministre des Affaires étrangères de Nauru, Lionel Aingimea, a déclaré que la décision d'ouvrir cette ambassade reflétait les relations de longue date que cette nation insulaire du Pacifique entretenait avec Israël. Nous considérons l'ouverture d'une ambassade ici à Jérusalem non seulement comme un renforcement de nos liens avec Israël, mais aussi comme un message adressé au monde entier quant à notre position. Notre soutien à Israël est resté inébranlable. Nauru est donc historiquement l'un des alliés diplomatiques les plus fiables et constant d'Israël aux Nations Unies, a déclaré Aingimea lors de la cérémonie d'investiture lundi. Aingimea a déclaré que la décision d'établir cette mission à Jérusalem faisait suite à des discussions avec le ministre israélien des Affaires étrangères, Gideon Saar, au Fidji, et qu'elle avait reçu l'approbation totale du cabinet de Nauru. Notre devise est Dieu d'abord et Israël occupera toujours une place spéciale dans nos cœur, a-t-il déclaré. Saar a décrit Nauru comme l'un des plus fervents partisans d'Israël et a déclaré que les relations entre Israël et les pays insulaires du Pacifique progressaient. Aujourd'hui, ces deux peuples anciens se tiennent ensemble à Jérusalem, fiers de leur identité et de leur héritage et de leur amitié, a déclaré Saar. Il a également établi un lien entre la décision de Nauru de rétablir son nom indigène, Naweru, et les liens historiques qu'Israël entretient avec la région. Nous aussi, nous sommes le peuple autochtone de ces terres, a déclaré Saar, ajoutant que les Juifs sont appelés Juifs parce qu'ils sont originaires de Judée. Nauru, qui compte environ 12 000 habitants, est l'un des plus petits pays du monde. Les États-Unis, les Fidji et le Guatemala, le Honduras, le Kosovo, la Papouasie-Nouvelle-Guinée, le Paraguay et le Somaliland ont également établi des missions ou des bureaux diplomatiques à Jérusalem. La plupart des pays entretenant des relations diplomatiques avec Israël continuent de maintenir leur ambassade à Tel Aviv, arguant que le statut final de Jérusalem devrait être déterminé par des négociations entre Israéliens et Palestiniens. Les États-Unis ont transféré leur ambassade à Tel Aviv à Jérusalem en 2018 sous la présidence de Donald Trump. une décision suivie par plusieurs autres pays. Ça a indiqué que d'autres pays devraient suivre l'exemple de Nauru, notamment la Colombie, et qui a annoncé son intention de transférer son ambassade. La République démocratique du Congo a également fait part de son intention de déplacer son ambassade à Jérusalem, tandis que le président argentin Javier Milei s'est engagé à transférer l'ambassade de l'Argentine. La décision de Nauru a été vivement critiquée par la Jordanie. Le porte-parole du ministère jordanien des Affaires étrangères, Fouad Majali, a déclaré que cette mesure était inacceptable et constituait une violation flagrante du droit international et des résolutions sur la légitimité internationale. Il a déclaré que toute mesure visant à modifier le statut ou l'identité juridique de Jérusalem était nulle, non avenue et illégale. Majali a déclaré qu'une paix durable nécessitait la création d'un État palestinien indépendant et souverain le long des frontières du 4 juin 1967 avec Jérusalem-Est pour capitale. L'OCI a également condamné la décision de Nauru, affirmant qu'elle violait le droit international et les résolutions des Nations Unies concernant Jérusalem. Dans un communiqué, le secrétariat général de l'OCI a déclaré que ces décisions contrevient à la position internationale sur le statut juridique et historique de la ville. Elle a déclaré que Jérusalem-Est faisait partie intégrante du territoire palestinien occupé en 1967 et a qualifié de nul et non avenu et illégal au regard du droit international et des résolutions pertinentes des Nations Unies les décisions visant à y établir des missions diplomatiques. L'OCI a fait spécifiquement référence aux résolutions 476 et 478 du Conseil de sécurité de l'ONU de 1980 et a exhorté Nauru et les autres pays qui avaient transféré ou prévoyaient de transférer leur ambassade à Jérusalem à revenir sur ces décisions. L'organisation a plutôt appelé à soutenir les efforts internationaux en faveur d'une solution à deux États. Le statut de Jérusalem demeure l'un des points les plus litigieux du conflit israélo-palestinien. Israël a conquis Jérusalem-Est et la Cisjordanie lors de la guerre israélo-arabe de 1967, puis a annexé Jérusalem-Est, une annexion non reconnue par la majeure partie de la communauté internationale. Là, les Palestiniens revendiquent la Cisjordanie et la bande de Gaza pour un État indépendant avec Jérusalem-Est pour capitale. Les dirigeants du Pacifique définissent les règles de l'IA et promeuvent une connectivité numérique renforcée. Les dirigeants du Forum des îles du Pacifique ont approuvé la première position collective du Pacifique sur l'intelligence artificielle, appelant à ce que l'IA reste centrée sur l'humain, sûr et conforme aux valeurs du Pacifique, tandis que les pays s'efforcent de développer un cadre de gouvernance régionale de l'IA. Cette décision s'inscrit dans une démarche plus large des dirigeants visant à renforcer la connectivité numérique, la cybersécurité et la résilience numérique tout en veillant à ce que les nouvelles technologies n'aggravent pas les inégalités dans la région du Pacifique bleu. Dans leur communiqué des dirigeants de 2026, ces derniers ont approuvé les principes du Pacifique relatifs aux technologies numériques et d'intelligence artificielle comme première position régionale collective sur l'IA et les technologies numériques responsable. Ils ont convenu que les principes devraient guider l'élaboration d'un cadre de gouvernance de l'IA pour le Pacifique qui sera examiné en 2027. Les dirigeants ont souligné que l'IA doit rester centrée sur l'humain, inclusive et alignée sur les valeurs du Pacifique. Ils ont affirmé que les progrès technologiques devraient réduire plutôt qu'accroître les inégalités existantes et ont appelé à un renforcement des capacités, des compétences
1: l'indépendance et de la souveraineté numérique dans le Pacifique. Le dirigeant a également souligné la nécessité de protéger les langues, les cultures et les savoirs traditionnels du Pacifique face à l'expansion des systèmes d'IA et des technologies numériques dans toute la région. Ils ont affirmé que la gouvernance de l'IA devait promouvoir la transparence, la responsabilité, la sécurité et un véritable contrôle humain. Les dirigeants ont également reconnu l'impact énergétique et environnemental croissant des infrastructures numériques et des technologies émergentes, affirmant que ces questions doivent être abordées dans le cadre d'un avenir numérique durable pour le Pacific Bluff. Les dirigeants se sont félicités des progrès accomplis dans le cadre de la déclaration de Legatoi sur la transformation numérique du Pacifique et ont souligné la nécessité de renforcer la cybersécurité et de protéger les actifs numériques. Ils ont également plaidé pour un renforcement des capacités numériques nationales et une coopération régionale accrue afin de relever les défis de gouvernance, de sécurité et de connectivité liés à la transformation numérique. Les dirigeants ont soutenu une approche régionale progressive pour lutter contre les méfaits en ligne, notamment les impacts des médias sociaux et la violence facilitée par la technologie. Ils ont mis en lumière les risques particuliers auxquels sont confrontés les enfants, les jeunes, les femmes et les autres groupes vulnérables. Les dirigeants ont également lié la technologie au programme régional plus large de paix et de sécurité et ont réaffirmé la nécessité d'une utilisation responsable de la technologie et de l'innovation à des fins pacifiques. Les dirigeants ont salué ce qu'ils ont décrit comme une étape majeure en matière de connectivité régionale, tous les membres du forum étant connectés pour la première fois à des câbles de télécommunications sous-marins. Ils ont affirmé qu'une connectivité numérique fiable contribuerait à réduire l'isolement, à élargir les opportunités économiques et à améliorer l'accès aux services essentiels dans l'ensemble du Pacific Bluff. Les dirigeants ont également soutenu la création d'un bureau régional de l'Union internationale des télécommunications, UIT, dans le Pacifique, et les consultations se poursuivent en vue d'une décision finale lors de la conférence de plénipotentiaire de l'UIT en novembre 2026. Ils ont souligné la nécessité de prendre en compte les circonstances et les besoins spécifiques des petits états insulaires dans la planification régionale des télécommunications. Les dirigeants ont également soutenu la poursuite de la mise en œuvre du plan d'action régional pour l'aviation du Pacifique et les travaux sur un cadre régional pour l'aviation du Pacifique. Ils ont appelé à une coopération renforcée entre les secteurs de l'aviation et du tourisme afin d'améliorer la connectivité régionale, la résilience et les opportunités de développement durable, en particulier les petits états insulaires. Tuvalu accueillera la 5e réunion régionale des ministres de l'aviation en 2027. Ces décisions placent la transformation numérique au même titre que la connectivité, la cybersécurité et l'aviation parmi les éléments clés du programme d'intégration régionale du forum. Les dirigeants cherchant à garantir que la technologie apporte des avantages concrets tout en protégeant les communautés et les valeurs du Pacifique. La Chine réaffirme son soutien aux ressources minérales des fonds marins, tandis que les États-Unis s'apprêtent à déployer des scientifiques à Rarotonga. Alors que les États-Unis intensifient leur engagement, la Chine a réaffirmé son soutien à l'exploration minière des fonds marins des îles Cook par le biais de programmes de formation personnalisée et d'études océanographiques continues. La Chine a réaffirmé son engagement, soulignant les programmes de formation en cours, tandis que les États-Unis se préparent à affecter un scientifique dans le pays pour travailler avec le Seabed Mineral Authority, SBMA. Le mois dernier, Dr. Eric Noble, secrétaire adjoint aux océans et à l'atmosphère de la NOAA, National Oceanic and Atmospheric Administration, a annoncé la nomination d'un chercheur scientifique de l'ambassade des États-Unis aux îles Cook. Cette nomination renforcera la coopération scientifique entre les deux pays et s'appuiera sur les informations recueillies lors de l'expédition du navire Okeanos Explorer de la NOAA. La scientifique américaine, Dr. Nicole Barlett de la NOAA, boursière scientifique de l'ambassade ESF, sera basée à Rarotonga à partir de novembre prochain pour fournir une expertise scientifique technique, alors que le pays poursuit sa phase d'exploration minière en eau profonde, avait confirmé précédemment l'ambassade américaine aux Nouvelle-Zélande. Lors d'une récente visite à l'ambassadeur de Chine aux îles Cook, Dr. Wang Xiaolong a été interrogé sur la possibilité pour la Chine d'envoyer un scientifique aux îles Cook. Dr. Wang a déclaré à Cook Island News : Je comprends que la présence d'un scientifique américain sur place vise principalement à renforcer les capacités et nous menons également des exercices de renforcement des capacités conjointement avec ces sites des îles Cook depuis un certain temps. Il a indiqué que la Chine mène actuellement un programme de formation sur mesure pour 20 habitants des îles Cook visant à renforcer les capacités locales et l'expertise interne en matière d'exploration et d'exploitation des ressources minérales des fonds marins. Nous avons mis sur place ce programme de formation personnalisée pour les aider à renforcer leurs capacités et à développer une expertise interne et sur le terrain afin qu'ils disposent de meilleures connaissances pour élaborer les meilleurs plans et garantir les meilleurs processus afin de maximiser les avantages pour les îles Cook une fois qu'ils auront décidé de franchir le pays vers l'exploration et le développement de ses ressources, a ajouté Dr. Wang. Aux alentours d'octobre de l'année dernière, Dr. Wang a déclaré que la Chine avait effectué le premier voyage du navire de recherche scientifique. Le navire de recherche océanographique chinois Hervé Dayanghao qui a permis de recueillir des données en effectuant l'étude préliminaire et fondamentale sur les conditions des fonds marins, l'environnement ainsi que des données relatives aux minéraux des fonds marins. Il a déclaré que l'idée est de soutenir les efforts du gouvernement des îles Cook pour explorer et développer ces ressources afin de favoriser le développement durable à long terme des îles Cook en tant que nation. Bien sûr, nous souhaiterions le faire d'une manière convenue avec les îles Cook afin de répondre à leurs priorités et en même temps veiller à protéger adéquatement l'environnement pour que le processus soit durable, non seulement sur le plan économique, mais aussi sur le plan environnemental. Dr. Wang a ajouté qu'il travaillait sur un autre voyage, un autre navire d'exploration avec le gouvernement des îles Cook et les autorités compétentes, espérant que cela se déroulera en cours de cette année. Les îles Cook suscitent un intérêt international croissant pour leurs minéraux sous-marins. La Chine et les États-Unis intensifient leur engagement par le biais du renforcement des capacités de la coopération scientifique. Les États-Unis, la Nouvelle-Zélande et les îles Cook ont récemment annoncé un projet cofinancé de 101 millions de dollars néo-zélandais pour le port de Penrhyn, où le secrétaire d'État adjoint américain Lando a déclaré que le projet s'appuie sur l'accord cadre sur les minéraux critiques signé plus tôt cette année. Lors d'un entretien avec Cook Island News, l'ambassadeur américain aux îles Cook, Jared Novelli, a été interrogé sur la question de savoir si les États-Unis accueillaient favorablement l'implication de la Chine dans l'exploration des ressources minérales des fonds marins des îles Cook. Novelli a souligné qu'il appartenait aux îles Cook de décider avec quels partenaires collaborer pour le bien de leur population. Il a toutefois souligné l'importance de partager les expériences vécues ailleurs dans le Pacifique tout en mettant en garde contre les risques liés à la collaboration avec certains partenaires.

Bonjour Kanaki et bonjour mon beau pays et bonjour à tous branchés sur le 97.4. Vous avez reconnu la voix, c'est Hélène qui vient de prendre l'antenne et on retrouve tout de suite la lecture des grands titres du journal de la soirée. Voici les grands titres. Dimbéa célèbre la semaine de l'écomobilité ce dimanche 20 septembre. La voie Néobus, fermée le dimanche, sera réservée aux cyclistes pour une journée d'animation familiale et citoyenne. Côté institution, retour dans notre journal de 16h30 sur la séance publique de la province Nord, vendredi dernier. Et nous terminons avec du sport. Côté foot, Coupe de Calédonie, Horizon Pato contraint de se débrouiller seul pour financer son déplacement historique au 7e tour de la Coupe de France. À l'instant, c'était les grands titres du journal de la soirée. On se donne rendez-vous à 16h30 avec le journal du soir réalisé, préparé par Naïda Ouamaï.

Bonjour Kanaki, bonjour mon beau pays et bonjour à tous. Branchés sur le 97.4. C'est Hélène qui vient de prendre l'antenne. Il est 15h, passé de 36 minutes sur Jido Radio. Et j'espère que votre lundi s'est bien passé. Ce lundi est 14 septembre, malgré ce temps un peu pluvieux. En ce jour pluvieux, nous fêtons les corneilles, les cornalines et les cornélies. Belle fête à vous! Le prénom Corneille vient du mot cornix qui désigne l'oiseau appelé corneille. Logique, qui vient de l'étymologie latine. Belle fête à vous! Belle fête aux corneilles, aux cornalines et aux cornélies du pays. Aussi au natif de ce jour un peu pluvieux, on vous souhaite un bel anniversaire. Longue vie et profitez bien de votre jour. Comme toujours, je vous annonce un peu le menu pour cette fréquence de nuit pour la suite sur le 97.4. À 15h45, on retrouvera la voix des jeunes avec l'écho des émotions. Pour ce premier jour de la semaine, on parlera de l'empathie. À 16h, on s'envole pour le pays, un nouveau pays d'ailleurs, le pays Anjaro, avec l'émission Ranfiu Vahara. Pour cette semaine, nous tournerons autour du thème du calendrier de la culture de l'Inyam. Rendez-vous à 16h pour le pays Anjaro et la chronique en langue préparée par l'Académie des langues Kanak. À 16h20, on fait un point météo avec le bulletin météo établi par Météo France. À 16h30, ce sera en information avec Naïva Wamai et le journal de la soirée. Pour la suite, c'est à 17h05. On ouvrira le radioservice avec la lecture des avis de décès et celle des communiqués. Voilà à l'instant une partie de notre fin de journée sur le 97.

0: Ouagadougou de Jafet. Il est 15h45 sur Jido Radio. On retrouve la voix des jeunes avec l'écho des émotions. Aujourd'hui, nous parlons de l'empathie. Belle écoute.
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2: Ouais, trop net.
3: Bonjour, moi c'est Ginette et je vais te parler de la force cachée de l'empathie. L'empathie, c'est cette faculté discrète mais puissante. Celle de se mettre un instant à la place de l'autre. C'est ressentir ce qu'il ressent, voir le monde à travers ses yeux et tendre la main. Non pour juger, mais pour comprendre. On croit parfois que l'empathie est une faiblesse, qu'elle nous rend trop sensibles. En réalité, c'est une force. Car celui qui écoute avec son cœur ouvre la porte à la confiance et bâtit des liens solides. L'empathie n'efface pas nos différences, elle les relie. Elle nous rappelle que derrière chaque visage, il y a une histoire, une joie, une douleur. Dans un monde souvent pressé, où chacun court après ses propres priorités, l'empathie agit comme un souffle. Elle nous ralentit juste assez pour nous rappeler l'essentiel. Nous ne sommes pas seuls. La force cachée de l'empathie, c'est qu'elle transforme nos relations. Un geste, un mot, une écoute sincère. Et le cœur de l'autre bat un peu plus léger.
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Allez, on continue. Il est 15h52 minutes sur Jido. On continue musicalement pour la suite. C'est à 16h en pays Anjaro avec l'émission Ronfi Ouvahara autour du thème le calendrier de culture de l'igname. Pour ce premier jour de la semaine, on parlera de l'étape de débroussage du chant en langue Nekou avec Madame Catherine Meneoumé. Rendez-vous à 16h. En attendant, nous, on continue Chankaneka, c'est Kwepawe. Et le titre 13 mai. Belle écoute.

Nonomi, chef du groupe Weda, il est 16h passé chez Surji do Radio. On retrouve tout de suite l'émission Ronfi Uvahara avec la chronique en langue préparée par l'Académie des langues Kanak. Pour ce premier jour en pays Anjaro, on parle de l'étape du débroussaillage du chant en langue Neku avec Madame Catherine Meneoumi. Belle écoute à tous.

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1: Boyuab, Arikemba, Neve, Kambayen, Geve, Payarive, Yaneve, Kaumemana, Kouve, Vlamika, Ronjindo. Bonjour à tous, chers auditeurs et auditrices de Radio Dido, et bienvenue dans votre émission intitulée en langue siche, Khofi Uvahara, qui veut dire partager l'âme ou l'esprit avec tout le monde, en l'occurrence ici, la langue. Cette semaine consacrée aux langues de l'ère Adjaro, nous avons décidé de parler de la thématique de l'Inyam en langue Neko. Aujourd'hui, direction Bouraï, dans le district de Ni, à la rencontre de Mademoiselle Meneoumé Catherine, qui nous parle du calendrier de l'Inyam, en commençant par la première étape, le débroussage du chant d'Inyam en langue Neko. Nous l'écoutons.
2: 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Pour après, déjà, Rama, on a prendre un bain de poignet, poignet, mais je vais arriver à venir me cueillir 3 ou 4 jours après. Et ben, prof, ouais, ne prendre. Pour Guinée, pour ouais, il y a un Guinée, de Amé. Dia memang dia ayah nenek menam rawi nomawi. Boleh.
1: Hey Weko, Weki Pranore. On va marquer une petite pause musicale avec le groupe Queer et son titre mémorable Aumoué.

0: On tient humblement à remercier le groupe Queer pour cette chanson et nous allons écouter les explications en français de Mademoiselle Menéoumé Catherine sur le labourage du chant. Nous l'écoutons.
1: Bonjour, je m'appelle Cathy Menéoumé. Je viens de la tribu de Huawei. Aujourd'hui, on va vous parler de la préparation du chant d'igname. Donc, on va aller chercher un endroit pour faire le chant. Un endroit où il n'y a pas trop de cailloux, pas trop de grands arbres. Assez riche en... Oui, la terre, il faut qu'elle soit riche quand même. Donc après, on va trouver l'endroit, on va débrousser. Laisser reposer sur place les branches, les feuillages et tout ça. Après, laisser reposer pendant 2 à 3 jours, voire même une semaine. Et on va brûler. On va ramasser des feuilles de cocotier, on va étaler dans le champ et puis on va brûler les saletés. Finir de brûler, mais toujours surveiller le feu pour pas que ça part partout le feu. Donc on va terminer de brûler, ramasser un peu les saletés, tout ça, pour que ça soit propre. Donc, et on revient le lendemain pour passer à labourer le champ. Avec les baramines et tout le matériel qu'il faut pour labourer le champ.
0: Merci à tous pour votre écoute. On se retrouve demain pour une nouvelle chronique en langue niko sur le thème du calendrier de l'igname avec l'étape du labourage du champ avec Mademoiselle Menéoumé Catherine. Restez à l'écoute et suivez-nous sur notre page Facebook ou YouTube si vous souhaitez savoir davantage sur les langues kanak, les histoires et la culture du pays Adjaro. Gavin Bori Pedari Vita, Gavin Bam and Never, Aveco Chua.
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Et pour la prochaine chronique en langue préparée par l'Académie des langues kanak, on se donne rendez-vous demain, toujours en pays Chepaï. Ah, toujours en pays Anjaro plutôt, autour du thème le calendrier de culture de l'Inyam pour ce deuxième jour de la semaine. On retrouvera le labourage du chant en langue Neku, toujours avec Madame Catherine Meneome. Rendez-vous demain à partir de 6h30 sur les ondes de Jido. Nous, on va poursuivre tranquillement, musicalement pour la suite. C'est à 16h20, on fait un point météo avec le bulletin météo établi par Météo France. On continue avec Aloha Nou et le titre Humilité.

0: Pandey Ukai du groupe Steph. Il est 16h20 sur Jido Radio. On fait le point météo avec le bulletin établi par Météo France.
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Voici chez le bulletin établi en ce jour, ce 14 septembre 2026 à 15h42, heure locale. Pas de vigilance particulière voyant cette nuit. Temps nuageux sur le pays avec des ondées principalement sur l'est et les loyautés. Des averses remontent également sur l'extrême sud à la fin. Les éclaircies s'élargissent progressivement sur l'ouest. Le vent de sud-est se maintient sur la côte est et aux loyautés entre 15 et 20 nœuds. Sur l'ouest, il faiblit rapidement et laisse place aux brises de terre. Les températures minimales évoluent peu, avec 11 à 16 degrés, localement 17 à 19 degrés sur le littoral.

Le temps a l'air de s'améliorer. Faites attention à vous. Quand même, il est 16h23 sur Jido Radio. Nous, on va continuer avec cette fin de journée de programmation sur la fréquence. Pour la suite, c'est en information. À 16h30, on retrouvera Naeda Wamai pour le journal du soir. À 17h05, pour la suite, ce sera avec le radio service, la lecture des avis de décès et celle des communiqués. À 17h30, on fait le point météo avec le bulletin de la météo marine. À 18h, ce sera en compagnie de l'ami John Natanga et de la rediffusion du journal du Pacifique. Enfin, on terminera la journée avec notre ultime émission de cette fin de journée. À 19h, on retrouve l'émission « Une voix, un livre » qui traite justement de l'ouvrage d'Albert Memmi intitulé « Le portrait du colonisé ». Nous, on va continuer en musique, c'est « Dire les lots » de Christman en featuring avec Afunika. Belle écoute.

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8: Bonsoir à tous, voici donc le journal et tout d'abord la présentation des titres. D'MBA célèbre la semaine de l'écomobilité ce dimanche 20 septembre. La voie Néobus sera exceptionnellement fermée au bus et réservée aux cyclistes pour une journée d'animation familiale et citoyenne. Institution, nous ferons un retour dans ce journal sur la séance publique de la province Nord vendredi dernier. Et puis du football, Coupe Calédonie, Horizon Patho, contraint de se débrouiller seul pour financer son déplacement historique au 7e tour de la Coupe de France. Bonsoir à tous, bonsoir Kanaki, bienvenue dans ce journal. L'affaire de la bicyclette, un automatisme plutôt qu'une simple exception. C'est l'ambition affichée par la mairie de Dembéa, l'ADEM et l'association Droit au Vélo NC, réunis lors d'une conférence de presse pour présenter l'opération phare de ce dimanche 20 septembre. Dimanche à vélo, face aux journalistes, les trois partenaires ont dévoilé un dispositif inédit. Le point d'orgue de cette journée sera la fermeture totale de la voie Néobus au transport en commun entre 8h et 16h, libérant un boulevard totalement sécurisé pour les usagers de mobilité douce. On écoute les précisions de Xavier Rossard, deuxième adjoint de la mairie de Dembéa.
9: Xavier Rossard, deuxième adjoint au maire de la ville de Dembéa, en charge notamment de la mobilité. Donc la ville de Dembéa souhaite mener une expérimentation en fait en ouvrant une partie de la voie Néobus le dimanche 20 septembre, puisque en fait le dimanche les Néobus ne circulent pas sur cette voie. Et donc dans le cadre de la semaine de l'écomobilité, nous avons souhaité organiser en lien avec l'association Droit au Vélo qui défend ces sujets d'écomobilité, ouvrir une portion de la voie Néobus, donc à peu près entre la médiathèque de la ville de Dembéa jusqu'à l'ancien Kenoïne. En fait, cette partie sera... Donc l'association Droit au Vélo va organiser ce qu'ils appellent un atelier d'autoréparation. Donc c'est entre les personnes peuvent amener leur vélo et donc ils seront conseillés par des bénévoles pour réparer ces vélos, mais aussi des activités de remise en selle, hein, des gens pour qui ne savent pas faire de vélo, des femmes notamment pour les remettre en selle sur des vélos. Et donc voilà, nous, la mairie de Dembéa, on est fiers d'accueillir cet événement qui est un événement La mairie de Dimbéa est fière d'accueillir cette activité qui est en faveur de la mobilité et surtout de l'écomobilité en Nouvelle-Calédonie. On sait que voilà, c'est un sujet qui concerne les Calédoniens et c'est aussi un sujet de vie chère. Hein. L'écomobilité, ça permet aussi de réduire les coûts hein, de transport en commun. On sait que c'est un sujet en Nouvelle-Calédonie et donc nous, on souhaite favoriser cette démarche. En menant cette expérimentation, et puis voilà, si les choses fonctionnent, pourquoi pas permettre un jour à ce que cette voie Néobus soit rendue aux cyclistes les dimanches.
8: Sur le parvis de la médiathèque, un village d'animation, on centralisera des bourses aux vélos d'occasion et des ateliers de réparation. Écoutons à présent la représentante de l'association Droit au vélo. Emma.
0: Oui, alors Emma Corbin, je représente l'association Droit au vélo Nouvelle-Calédonie. Alors nous, on est partenaire de la ville de Dimbéa et de l'Agence calédonienne de l'énergie sur l'ouverture de la voie Néobus le dimanche 20 septembre. Donc dans ce cadre-là, on va proposer plusieurs animations de différents types. La première, ça va être une bourse au vélo, donc un dépôt-vente de vélo où les gens peuvent venir nous déposer les vélos qu'ils souhaitent vendre, qu'ils n'utilisent plus. S'il y a besoin de 2-3 petits réglages, on peut les faire pour faciliter la vente. Et après, les personnes qui cherchent un vélo peuvent passer. Nos bénévoles, ils ont l'habitude, ils sont capables de préciser l'entretien qu'il faut pour le vélo, l'état réel dans lequel il est, savoir s'il va vous convenir ou pas. Donc, l'idée, c'est voilà, de que ces vélos qui traînent dans les garages trouvent acheteurs et surtout que les gens puissent s'équiper en seconde main à des prix abordables parce qu'on sait qu'il y a un vrai besoin de mobilité un peu partout en ce moment en Calédonie et que le vélo, c'est une solution qui est abordable. Et on aura aussi un atelier d'autoréparation
8: le dimanche,
0: toujours le dimanche 20 septembre. Ouais. Un atelier associatif d'autoréparation où nos bénévoles accompagnent les gens dans la réparation de leur vélo. Alors ça, c'est plutôt des petites réparations parce que après quand c'est trop gros, on n'a pas de stock de pièces. Après, on a un peu de consommables, on peut aider, on a les outils. L'idée, c'est pas que les gens nous déposent leur vélo et on répare, on n'est pas un atelier, hein, mais qu'ils viennent et que ensemble on répare le vélo. Ces deux animations sont financées par l'Agence calédonienne de l'énergie. Et après, on a un troisième événement, le même jour, le 20 septembre matin. C'est financé par la Province Sud dans le cadre de l'appel à projet Objectif Égalité. Et c'est un atelier de remise en selle au féminin. Ça s'appelle Elle en selle. Et ça part du constat que les femmes à vélo dans l'espace public, bah, il y en a pas beaucoup. Et donc, on essaye de lever les freins. Et un des gros freins, c'est l'appréhension de se remettre en selle. Donc, l'idée, c'est que dans un espace tout à fait bienveillant, entre femmes, avec nos monitrices formées, on se mette à faire un peu de maniabilité vélo, pas sur la route, mais sur la piste de prévention routière, dans un espace fermé, sécurisé. Et après, à la fin, ça dure 3 heures, l'objectif, c'est qu'à la fin, on fasse ensemble une petite balade sur l'espace public, sur la route, pour reprendre confiance et se rendre compte que finalement, c'est pas si terrible que ça. Ça, c'était un atelier sur inscription et on est très fiers de dire qu'on affiche complet depuis la semaine dernière. Voilà.
8: Donc ça, c'est pour cette semaine écomobilité, mais vous avez d'autres actions au cours de l'année.
0: Oui, et donc au cours de l'année, on organise effectivement régulièrement toujours ce type d'animation. Les ateliers Elle en selle, on en a 4 par an, donc là on en a fait 3, il va y en avoir un à venir d'ici la fin de l'année. D'ici la fin de l'année, on va aussi organiser une nouvelle bourse au vélo, probablement début décembre. Donc toutes les infos seront sur notre page Facebook dès qu'on aura validé la date. Et on a un nouveau projet d'atelier d'autoréparation mobile où on se déplace dans les quartiers avec nos outils et des consommables vélos pour aider les gens à réparer leur vélo. Donc ça va être sur quelques samedis d'ici la fin de l'année.
8: Pour les instances de la transition écologique, l'enjeu dépasse le cadre de ce seul dimanche. L'objectif est de démontrer que le vélo et les mobilités douces sont des alternatives crédibles et viables au quotidien sur le territoire. On écoute la représentante de l'ADEME en Nouvelle-Calédonie.
7: Bonjour, je suis Caroline Nicolo, la représentante de l'ADEME en Nouvelle-Calédonie. Oui, c'est toute une semaine pour promouvoir l'écomobilité du 16 au 22 septembre. L'idée, c'est de montrer aux particuliers, aux entreprises, aux collectivités qu'on peut essayer de se déplacer autrement qu'en prenant sa voiture tout seul. C'est un sujet compliqué qui touche à la liberté de se déplacer, qui touche au porte-monnaie aussi, parce que rappelons que on a quand même 27% des foyers sur le Grand Nouméa qui n'ont pas de voiture. Et parallèlement à ça, 80% des trajets documentés par l'ISEE 2019, 80% des trajets se font en voiture. Donc il y a quand même des enjeux sociaux, économiques et aussi environnementaux à essayer de développer d'autres solutions que l'autosolisme. On se déplace tout seul dans sa voiture. Et donc là, pendant cette semaine, eh bien on a un investissement, une participation à la fois de communes engagées sur le sujet de l'écomobilité, telle que la ville de Dambéa, qui va ouvrir avec toutes les autorisations bien sûr prévu la voie du Néobus dimanche prochain pour permettre aux gens de circuler à vélo, avec l'association Droit au vélo qui va organiser une bourse au vélo pour permettre au petit budget d'acheter des vélos d'occasion et en même temps d'apprendre à réparer son vélo. Et puis, on a aussi une action matinale sur l'écomobilité avec orchestrée par la CCI, là, qui est plus sur une cible des entreprises, pour montrer tous les intérêts, notamment économiques, qu'ont les entreprises à réfléchir sur ce sujet de l'écomobilité. Et puis nous, l'ADEME, en partenariat avec l'Agence calédonienne de l'énergie, on cofinance des actions, on peut cofinancer des études pour les entreprises, pour les collectivités, comme c'est le cas de Dambéa. Il y a eu aussi la ville du Mont-d'Or qui a réfléchi sur un plan de mobilité. La ville de Nouméa, il y a un petit moment, et puis aussi la commune de Païta. Et donc faire un diagnostic sur son territoire, savoir un peu comment on développe la marche, les modes actifs, etc. Et ensuite, derrière, avoir un plan d'action, ça donne une stratégie. Et puis ensuite, quand il y a besoin de passer aux investissements, on trouve les bons canaux, les bons soutiens financiers pour mettre en œuvre sa stratégie.
8: Et enfin, la Banque de Nouvelle-Calédonie, BNC, s'est engagée activement dans la transition écologique en rejoignant la charte de l'écomobilité.
10: Alors, on est très fiers d'être le 35e membre de cette charte sur l'écomobilité, parce que ça fait de nombreuses années désormais que la BNC est engagée sur le développement durable, la responsabilité sociétale des entreprises. Et pour nous, c'est une suite logique qu'est notre engagement et sur cette écomobilité. On procède déjà on a à peu près, alors sur le siège, parce qu'on est beaucoup concentré sur le siège, et après on a beaucoup, pas mal d'agences, nos collaborateurs, on a à peu près une vingtaine de collègues à venir en vélo ou en trottinette, ou à bénéficier du covoiturage, donc entre collègues. Et il faut savoir que la BNC s'engage auprès de ses collègues, puisqu'il y a une prime qui est versée pour les personnes qui utilisent ces modes de déplacement. Donc c'est plutôt encourageant. Et on a également la possibilité de faire du télétravail. On a à peu près 70 collègues à faire du télétravail, ce qui permet d'avoir entre 1200 et 1400 heures non passées sur la route dans son véhicule. Et si on veut se représenter ça, ça fait l'équivalent de 4 à 8 allers-retours Nouméa-Sydney d'économiser en termes de CO2, en termes de présence sur les routes calédoniennes. Donc c'est plutôt pas mal. BNC, bien entendu, va participer à cette semaine de l'écomobilité qui débute mercredi. On va poser quelques questions à nos collègues pour connaître un peu leurs habitudes de déplacement, savoir s'ils viennent en véhicule électrique, thermique, hybride, quels sont le nombre de kilomètres qu'ils parcourent chaque jour, pour après pouvoir adapter les propositions que nous on va pouvoir faire également en interne, notamment est-ce qu'on va pouvoir leur mettre une flotte de vélos à disposition pour pouvoir aller sur leur temps de pause du midi, faire leur sport ou aller à des rendez-vous clientèle, en sachant qu'en parallèle de ça, on a des douches qui vont être mises également à disposition à partir du mois prochain et que on s'engage, une entreprise engagée et responsable. Ça, c'est la signature de la BNC sur la semaine de l'écomobilité.
8: C'est bon pour la santé aussi.
10: Et c'est également pour la santé, si on peut encourager les collègues à utiliser le vélo, une trottinette ou même aller faire du sport sur leur temps de midi, ils pourront revenir frais et dispo

0: été de 29 délibérations et la principale délibération concernant cette décision modificative numéro 2. Et cette décision modificative numéro 2 nous montre aujourd'hui qu'elle a été modifiée de 323 millions en faveur en fait des aides médicales et de l'Evazan hors NC. Ce qui est important puisque la santé reste primordiale, tout le monde a droit à un traitement équitable et égal au niveau de la santé, et c'est pour ça qu'on l'a soutenu cette DM2.
1: Et vous avez pratiquement soutenu la plupart des délibérations qui sont proposées aujourd'hui.
0: Oui, effectivement, puisque l'ensemble des délibérations, elles sont d'abord traitées en commission. Et donc, les débats sont souvent faits en commission. Et lorsque les délibérations sont proposées, les débats ont déjà eu lieu. Et donc, effectivement, nous, comme je l'ai dit dans mon discours tout à l'heure, c'est qu'on soutient la DM2, on est face à des réalités. Il ne faut pas fermer les yeux, justement, il faut avancer et essayer de mettre en place des actions qui répondent à ces problématiques que la population rencontre. Et il faut aussi parallèlement, et c'est la difficulté de ce mandat, c'est qu'il y a tout à faire. Et donc parallèlement, il faut continuer les dossiers de développement, les dossiers de l'environnement et tout ça.
1: La plupart des secteurs sont balayés par de différentes délibérations. Est-ce qu'il y a un point qu'il faudra souligner tout de même à la fin donc cette séance?
0: Alors, il y a deux choses, comme je disais, la DM2 et l'autre chose, c'est le rapport de la CTC, puisque lors de mon intervention, je l'ai précisé aussi, c'est que le rapport de CTC fait des recommandations pour la Nouvelle-Calédonie, donc c'est-à-dire le Congrès, mais les membres du Congrès proviennent des provinces. Et donc, elle met en lumière qu'on a mis en place des dispositifs qui existent depuis des années. Et pour autant, le résultat est là, c'est qu'il y a encore beaucoup trop de jeunes qui sont sans emploi, qui sont absents des dispositifs de formation et d'insertion. Et donc, il faut absolument qu'on travaille en coordination l'ensemble des institutions. Et c'est ce que je disais aussi, c'est que ce mandat-là nécessite qu'on sorte de temps en temps de nos postures politiques pour qu'on puisse discuter, mettre en place des actions coordonnées pour faire avancer les choses.
2: Et puis, de son côté, le groupe UCF Lenkaes s'est exprimé sur un amendement qu'il a déposé lors de la précédente séance publique. Explication de Pascal Sawa.
3: Donc, cette déclaration, elle veut dire que à la province, comme dans les assemblées plénières, il y a des règles. Donc, la règle, c'est quand on dépose un amendement, le texte qui est associé à l'amendement, il est reporté. Parce qu'on doit d'abord traiter l'amendement, étudier l'amendement et ensuite voter le texte. Donc là, ça n'a pas été le cas. Il y a eu un amendement déposé. Ensuite, la délibération concernant le rapport d'observation définitif de la CTC a été adoptée. Et ensuite, on a traité l'amendement après que la délibération soit déposée. Donc voilà, il y a une inversion dans l'ordre des choses et c'est le sujet de la déclaration que j'ai faite aujourd'hui.
1: Et le contenu, qu'est-ce que vous voulez dire exactement? Parce que ça n'a quand même pas dérangé, on a l'impression que la machine continue à fonctionner malgré ce que vous avez, malgré cela, malgré l'amendement.
3: Oui, la machine elle continue à dérouler, on est le groupe qui avons gagné les élections, mais c'est pas pour autant qu'on a la majorité, Donc le travail il continue à avancer. Maintenant, c'est à la majorité de prendre acte des choses et puis c'est au contrôle de l'égalité. C'est à l'État de voir la procédure, si la règle elle a été respectée ou pas.
1: Et le contenu de l'amendement, c'est quoi exactement?
3: Le contenu de l'amendement, c'était par rapport au rappel au droit, 5, 6 et 7. Donc il y a trois rappels au droit qui concernent la province exclusivement. Concernant les finances de la province, c'était ça qu'on voulait intégrer dans la délibération du 14 août.
1: Et maintenant, donc la suite, c'est quoi? Vous allez faire un recours?
3: Non, la suite, c'est de suivre le travail. L'idée, c'est que les choses soient mises en place. Si l'exécutif met en place les choses, et ben nous, on s'inscrira dedans. Si finalement, elle ne met pas en place les choses, on proposera une délibération pour que les rappels aux droits soient effectifs.
1: Maintenant, pour terminer sur l'ensemble de cette séance publique, c'est peut-être, on va dire, c'est de la routine?
3: Non, c'est pas de la routine. Pour nous, c'est la phase d'installation. Donc, on a des nouveaux élus, on pose les choses, on commence à travailler sur les dossiers. Donc là, l'idée, hein, c'était de

0: de voir un peu comment ça réagit. On a vu comment ça réagit suite à l'amendement du 14 août. On a bien pris acte et maintenant l'idée c'est de réussir à faire évoluer notre programme dans le cadre du positionnement dans lequel on est. Donc un groupe qui ne sont pas aux manettes, mais ce n'est pas pour autant qu'on va arrêter de porter nos éléments de programme.
1: Et enfin, nous avons aussi demandé son avis à Doriane Poimenia, membre de l'exécutif. On l'écoute, elle parle également des rendez-vous dans le Nord et aussi les textes étudiés le jour de l'Assemblée de la province Nord.
2: L'observation de l'UCFLNKS, ça engage leur groupe. Donc, nous, on a proposé le débat. Généralement, ici à la province Nord, les débats ils se font au niveau des commissions et l'Assemblée de province acte justement ce débat-là qui est fait en commission. Donc c'est dans ce cadre-là en fait qu'on avait renvoyé le projet d'amendement à la CAFB. Là, Monsieur Sawa disait tout à l'heure que ce n'est plus un sujet.
3: Vous avez annoncé des rendez-vous.
2: Oui, les rendez-vous donc à la semaine climat, semaine de l'écomobilité. Donc on invite la population de la province Nord, mais aussi les agents de la collectivité, les élus à favoriser, on va dire, les modes doux, la marche, le vélo, le covoiturage. Donc, parce que voilà, on a noté que c'est vraiment l'utilisation de nos véhicules qui est le plus, comment dire, polluant en termes, constats qu'a réalisé nos services. Et donc, il y a le schéma de l'écomobilité du 14 au 18. Ensuite, on a les 40 ans du Caneca sur la commune de Canala le 24 septembre. Et on a aussi la foire agricole de Koumak qui se déroulera le même week-end que les 40 ans du Caneca le 24 septembre à Koumak. Oui, on dit aux gens de participer, mais je pense que les gens ils vont participer parce qu'après tout ce qui s'est passé, les gens ils ont besoin de se rencontrer. Donc, généralement, dans ces différentes manifestations-là, on a du monde et c'est bien.
1: Du football à présent, après la liesse sur la pelouse de Nomadali samedi, place au pragmatisme coulisses. Le sacre Horizon Patho est magnifique, mais sa participation au 7e tour de la Coupe de France reste suspendue à une question de gros sous. Le football calédonien a-t-il les moyens d'envoyer ses champions en France? Élément de réponse avec Steve Laigle, président de la Fédération calédonienne de football.
4: Alors normalement, après ce match, le vainqueur va nous représenter au 8e tour de Coupe de France. Malheureusement, nous, cette année, on a appris tardivement que la Fédération française a pris une décision en comité exécutif que dorénavant, les clubs qui viendraient de Tahiti et de Nouvelle-Calédonie vers la métropole auront à leur charge les billets d'avion. Et comme vous le savez, nous avons des grosses difficultés financières à la Fédé dues à la gestion de la dernière mandature. Donc, on a dit au club, on va voir, mais il y a de grandes chances qu'on puisse pas vous aider. Donc, malheureusement, il va falloir trouver une solution. Si vos sponsors peuvent vous aider ou si vous pouvez faire une demande exceptionnelle à nos institutions, mais voilà, ça va être très compliqué d'y aller, donc on n'est pas obligé d'y aller, c'est pas une obligation. D'accord. Mais bon, ça serait quand même dommage pour le club qui va remporter la Coupe, c'est une première historique. Si derrière, il ne peut pas participer au Tour de Coupe de France, ça serait bien dommage, mais voilà. La situation financière de la Fédé aujourd'hui ne nous permet pas de pouvoir accompagner à fond le club, mais on va quand même essayer notre possible pour pouvoir le soutenir. Parce qu'on a déjà envoyé un courrier il y a maintenant 3 mois à la Fédération française en demandant si exceptionnellement, vu notre situation économique, on pouvait pas, ils ne pouvaient pas, eux, participer au minimum à 50% des frais de déplacement du club. Et puis, on verrait, nous, à ce moment-là, comment on pourrait faire pour la deuxième partie, quoi. Donc, ils devaient nous répondre il y a à peu près 3 semaines, toujours rien. Donc, on va relancer dès lundi, après la finale, comme on aura notre qualifié, on va relancer la Fédération française de football pour voir s'ils ont répondu favorablement ou non à notre sollicitation. Et voilà, c'est inadmissible et inacceptable de mettre des dirigeants en place qui gèrent les finances de cette façon, parce qu'on était à deux doigts d'être carrément mis dehors par la FIFA, de mettre sous cloche par la FIFA, parce que ils ont averti l'ancienne équipe depuis 2023 qu'il fallait changer les choses, et pas durant 2 ans, ils n'ont rien fait. Donc, nous, on a découvert là le poteau rose. Ça, c'est inadmissible. Quand on veut parler de football professionnel, quand on veut demander à nos jeunes de jouer et de se comporter comme des professionnels alors qu'ils ne le sont pas, nous aussi, à la direction, nous qui dirigeons, on va dire, les instances du football, on doit aussi avoir un comportement professionnel et responsable et ne jamais mettre la fédération dans cette situation. Surtout que nous avons un soutien quand même qui est pas des moindres de la FIFA. Il y a beaucoup d'argent qui est donné par la FIFA. Donc on se doit d'être professionnel dans la gestion du football. Quoi.
5: Le rappel des titres.
1: Voilà, donc c'est la fin de ce journal. Je vous en rappelle les principaux titres. DABA célèbre la semaine de l'écomobilité ce dimanche 20 septembre. La voie Néobus fermée le dimanche eh bien, sera réservée aux cyclistes pour une journée d'animation familiale et citoyenne. Institution, nous sommes revenus dans ce journal sur la séance publique de la province Nord vendredi dernier. Et puis enfin, football, Coupe Calédonie, Horizon Patro, contraint de se débrouiller seul pour financer son déplacement historique au 7e tour de la Coupe de France. Voilà qui referme ce journal. Merci à vous de l'avoir suivi. Bon début de soirée à toutes et à tous à l'écoute de nos programmes.
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7: Avant de reprendre musicalement, un petit rappel pour les heures de rediffusion. Vous aurez ces éditions que vous venez de suivre en totalité en rediffusion à partir de 21h sur les ondes. Puis une deuxième rediffusion aura lieu plus tard dans la soirée à partir de 1h du matin. Voilà pour les rediffusions. Une à 21h et une plus tard dans la soirée à 1h du matin. Nous on va continuer musicalement. Pour la suite, c'est à 17h05. Toujours en information, on retrouve le Radio Service avec la lecture des avis de décès et celle des communiqués. Je remets ça, c'est Roumadival et le titre Imama. Belle écoute.

0: Il est 17h05 sur Jido Radio. On ouvre le radioservice avec la première partie et la lecture des avis de décès.
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Au grand chef Siazé Ukeine Sodi, au chef Walewen Wadawa et Tupaisi, à la famille Oué, la communauté des témoins de Jéhovah, au pasteur Tupac Paul de la paroisse de Kumo, la famille Oué à Nouméa et Alifou, Monsieur Dou Maurice et ses enfants à Saint-Louis, la famille Wanapua Unan et Wajin Repenei. À toutes les familles des tribus de Kumo et Tchaput, Monsieur Louépak, Louépak Odi, Monsieur Ilengo, Ilengo, Madame Waena, Namisiko et Minye, Wanapopo Merian et Waouma, Forest Lizeh, Lizeh et Wajoué, Naïseline Mejawe, Gop Iwat, Sasabe, Niminao Julie, Paeten Wahap, Marie-Hélène, Naïj Watija, Nipi Kanake, Mana Djelie, Ichima Huabue, Jawilo, Jacqueline, Malakobe, Nipi Wasiko, Pamani Konak, Sakilia 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Wehone, Wahuye Sophie, Kaimo, Henriette, Haiweng Maline, Madame Kachawa, Notenge, excusez-moi pour la prononciation. Nothenge, Kishin Une Forest Charlie Gop Iwat Chou, Madame Saishach Wamana, Mesdames Wajiako Chouane, Tara Heloku, Kaye Waigo Wajawan Wanya Sinyewe, Sikonye Waijimu Ujinye, Enoka Waita Kaz Mikune, John 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Mole Mole Aloeshila, Mesdames Wajiako Chouane, Tara Eh, excusez-moi, Heliko, Kaye, Waigo, Wajawan Wania, Sinyewe, Sikonye, Waijimuf, Ujinye, Enoka Waita, Kazen, Mekune, Joni, Sikonye, Senez, Nemuko, Nashipantasie, Waima, Pekesie, Aushas, Azela. 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Ofami Wamechua Lewen Nagide, Waitea Wabet, Haoshas, Anie, Walabua, Kokon, Goechu. Ngojila Waichuni et au clan Gajij, la famille Samek, à la profonde douleur d'annoncer le décès de leur enfant. Samek Abishai, survenu ce 12 septembre à l'âge de ses 3 ans. Une veillée est prévue ce mardi 15 septembre de 8h à 19h30 dans le grand salon funéraire de la morgue de Nouméa, l'ancien crématorium de Nouméa. Son corps sera transféré sur l'Ifou par le Béticho ce mercredi 16 septembre, puis ses obsèques auront lieu sur l'Ifou à la tribu de Kumo ce jeudi 17 septembre. La famille s'excuse auprès des familles, des personnes et des clans qui n'ont pu être cités. Cet avis est signé par Zihaeng Samek. On nous prie d'annoncer le décès de
Madame Kachawa, Emma Nishinawiu, survenue ce 11 septembre à l'âge de ses 80 ans, sur l'Ifou. L'enterrement se fera demain, mardi 15 septembre, dans la matinée. Cet avis est signé par Kachawa, Kachawa. On nous prie d'annoncer le décès de Madame Pitel Sei Marcel, née chez Fumamoto, survenue ce samedi 12 septembre dans sa 96e année. Une veillée aura lieu au centre funéraire de Nouméa ce mardi 15 septembre à partir de midi. Un office religieux sera célébré en la chapelle du centre funéraire ce mardi 15 septembre à partir de 14h15, suivi de la crémation. Selon les volontés de la défunte, ni fleurs, ni couronnes

pour les familles Gaillon à Touf et Yampareman à Yengen, aux familles Tioeta, Daolo et Poaoloubei, clan et alliés à Touf, à la famille Mampas à Tangen, à tous ses amis et ceux qui l'ont connu, ses parents Gérald et Daniel, ses sœurs Agnès, Sarah et Gabrielle et son compagnon Eddy, en la tristesse d'annoncer le décès de Madame Gaillon, Nancy, Georgia Poipi, survenue ce 12 septembre 2026 dans sa 37e année. Le transfert du corps se fera demain, mardi 15 septembre à midi, jusqu'au domicile familial dans la vallée de Toutialé, à Touf, où une veillée aura lieu. La levée du corps et l'inhumation auront lieu ce mercredi 16 septembre au cimetière municipal de Touf. La famille s'excuse auprès des familles des personnes qui n'auraient pas été prévenues. Les familles Le Crin, Sipano, voisin, Pouléoto, Mathieu, ont la douleur d'annoncer le décès de Bébé Aaron, Le Crin, survenu ce vendredi 11 septembre. Pour ceux qui souhaitent lui dire un au revoir, la dernière, la veillée, se tiendra au centre funéraire de Nouméa demain, mardi 15 septembre de 10h à 20h. La cérémonie religieuse sera célébrée en la chapelle du centre funéraire de Nouméa ce mercredi 16 septembre à partir de 9h15, suivie de l'inhumation au cimetière du 5e kilomètre.

aux familles. Violette et Louis Okuno, sa fille et son gendre. Linda et Josie Rabat, sa fille et son gendre Marie-Angélique. Et Pascal Valenti, sa belle-fille et son fils. Karine et Sylvain Valenti, sa belle-fille et son fils. Mylène et John Vamin, sa fille et son gendre Myriam Agouréré, sa fille. Parents et alliés, ont la tristesse d'annoncer le décès de leur mère, grand-mère, arrière-grand-mère et belle-mère. Yvette Setsuko Valenti, née Yamamoto, survenue ce dimanche 13 septembre à l'âge de ses 87 ans. Les veillées se feront à la morgue de Nouméa demain, mardi 15 septembre de 8h à 20h, puis ce mercredi 16 septembre à partir de 7h. S'en suivra la cérémonie religieuse à partir d'11h15, suivie de sa crémation, sans fleurs ni couronne. Une urne à dents sera mise à disposition en salle de veillée. La famille Teewara à Nouméa, Tahiti. La famille Kandoya, Le Noir, Kandoya, Garnier, Le Maître, Bloom, Mereure, Goé, Apoya, à Teewara, James, Teewara, Teva, sa petite fille, Teewara, Tekwari, Mia, Vainé, en France, Teewara, Laurent, Ryan à la Roche, Marie, Teewara, William, sa femme, Mereure, Sarah, ont la douleur d'annoncer le décès de monsieur. Teewara Tura Antoine, survenu ce 4 septembre à l'âge de ses 58 ans. Une veillée aura lieu demain à la morgue municipale de Nouméa, ce mardi 15 septembre de 9h à 20h. La veillée reprend le lendemain mercredi 16 septembre de 7h à midi. La levée du corps et la cérémonie religieuse auront lieu à la chapelle du centre funéraire de Nouméa ce mercredi 16 septembre à partir de 12h15, suivi de l'inhumation à 13h30 au cimetière de Plume. Une corbeille à dents sera mise à disposition. Théa Tissot, sa fille, a la douleur d'annoncer le décès de madame Bijan Anne, survenue ce jeudi 10 septembre 2026. Une veillée se déroulera au centre funéraire du Pont des Français ce mercredi 16 septembre 2026 de 16h à 19h, suivie de la crémation. Dans le respect de ses volontés, une tenue blanche ou bleue est souhaitée.

Au grand chef, Monsieur Chouania Siwele, Monsieur Wiwan Boni et toute la famille Siwa, Alifou et Nouméa, à la famille Kai de Mou et Nouméa, la famille Tijinapum, la famille Ouamerengo Amare et Nouméa, Monsieur Bom, Nelson et sa famille, Madame Wanapou, Adèle, Madame Geyazé, Vaillé, Madame Kachuchu, Kaija, Madame Holoé, Mama Tsiapo Kuyé, Waminia Pauline et ses enfants Tuvata, Tuvata, Annick, Iwan, excusez-moi pour la prononciation, Iwan Géé, Nipa, Kanyawiye, Seradine, Lydia et la famille Imecheun. À la famille Men Alifou et Nouméa, la famille Passa Alifou et Nouméa, la famille Ujikas Alifou et Nouméa, Monsieur Babo et ses sœurs, aux enfants de Enechen Machania Huach et ses enfants, on nous prie d'annoncer le décès de Madame Siwa Chopa, née Wiwan, survenue ce 11 septembre à Nouméa dans sa 88e année. La veillée aura lieu au centre funéraire de Nouméa ce mardi 15 septembre de 8h à 20h. Le corps sera transféré vers l'Ifou le lendemain, mercredi 16 septembre, par le Bidichu. L'inhumation aura lieu ce jeudi 17 septembre à la tribu de Repenei, l'Ifou.

Au grand chef Siazeh Ukeine Sodi, au chef Walewen, Wadawa et Tupaisi.

au grand chef Siazé, Jean-Baptiste Oukeinesodi, au petit chef de la tribu de Dokin, Kalemou Georges Ngonetine, au pasteur Rouye Kevin Iagé, à Amikotin, à Tia Philippe Kone, Monsieur Wenisse Wenine, Charles, Monsieur Nawang, Saitou, Monsieur Wenisso, Pierre, Johnny et son épouse, Wenisse, Sarah Jimoui, à la tribu de Dokin, à la famille Wenisse et au clan Gala, au clan Zicho, Nategeve, Fifek et Ipuna Koko, aux familles Rosami Wiwan, Oui, Naïj et Kalakou, aux familles Achia, Wanahaeng, Kenegei, Angeretin, Taïn et Aliki, Monsieur Junie, Ie Charles à la tribu d'Inagoj, Mesdames Oué Violette, Allo Kajile, Signewe, Jeannette, Béalo, Wanajako, Palasso Waigo, Waminia, Lapane, Enesewen, Kaloi, Hane, Jénin, Waijoué, Wanakaen, Sanima, Fakatika, Peon, Apiazari, Lizie, Shafa, Waigo, Mala Pamela, Nipie, Wahola, Boema, Manyane, Manyane, Kaouje, Nelie, Rosam, Anie, Namuko, Waseli, Wenisse, Wagai, Wenisse, Wasako, Reniach, Zane, Reniach, Wehe, Amedam, Timana, Bacha, Haosha, Sehawe, Samek, Site, Kofi, Wasapa, Enesewen, Jemui, Nagede, Wemo, Ita, Rachel, Uka, Wazama, Nikein, Jeanne, Maen, Agine, Long, Serai, Seraye, Neko, Chuchu, Lizie, Lalie, Waimalo, Milie, Zane, Elemaya, Gisèle. On nous prie d'annoncer le décès de Madame. Madame Wenisse, Adèle, Sinewami, Enne, Achea. Survenue ce 12 septembre 2026 dans sa 64e année, des suites d'une longue maladie. La famille s'excuse auprès des familles et des personnes qui n'ont pu être citées. Les veillées se dérouleront ce mercredi 16 septembre de 9h à 20h et ce jeudi 17 septembre à partir de 8h au centre funéraire de Païta. La cérémonie religieuse sera célébrée en la chapelle du centre funéraire de Païta ce jeudi 17 septembre à 10h, suivie de l'inhumation au cimetière de Païta. Cet avis est signé par ses enfants, ses petits-enfants, ainsi que M. Wenisse Nassawin, M. Wenisse Mouda et signé Wish Jiako. On achève la première partie du radio service et on continue avec la deuxième. Excusez-moi. La deuxième partie est la lecture des communiqués.

émanant du lycée professionnel François d'Assise de Boureuil. La direction. Veuillez m'excuser, on reprend. La direction du lycée professionnel François d'Assise de Boureuil vous informe que notre journée porte ouverte ainsi que la rencontre parents-professeurs auront lieu ce samedi 19 septembre au lycée de 7h30 à midi. Stand de restauration sur place, la présence de tous est vivement souhaitée. Ce communiqué est signé par le directeur du lycée professionnel François d'Assise, Monsieur Vidal Thierry. Émanant du lycée chez Michel Rocard de Pointe-Boute. Le lycée vous ouvre ses portes ce samedi 19 septembre de 8h30 à 16h. Au programme de cette journée, accueil par les personnels de l'établissement et visite guidée chez du lycée, des installations techniques, de l'internat, des plateaux sportifs et de l'exploitation agricole. Présentation des filières générales, professionnelles et technologiques du CAP au BTS, relevant de l'enseignement agricole et de l'éducation nationale. Vente des produits de notre exploitation agricole et de produits confectionnés par les élèves. Démonstration, jeux, bingo, restauration sur place, marché de producteurs et d'artisanat. Informations sur les modalités d'inscription et les bourses, avec la présence de la maison de l'étudiant. Venez découvrir le lycée Michel Rocard, ses formations, ses équipes, ses élèves et son exploitation agricole. Ce communiqué est signé par le directeur de l'établissement, Monsieur Samer El Hassan. Le président de la caisse des écoles de la commune de Wailou informe les parents d'élèves que la campagne de paiement du troisième trimestre relative au transport scolaire est prolongée du vendredi 18 septembre au vendredi 25 septembre. À compter du 15 septembre, les paiements pourront se faire au jour et aux horaires suivants, du lundi au vendredi de 8h à 11h30. Comptant sur votre compréhension et au respect des horaires indiqués, signé par le président, Monsieur Pascal Sawa. La province Nord informe la population de la reprise des permanences de l'assistante de service social au CMS de Kouaoua les mardis matins de 8h à midi, puis au centre médico-commercial de Canala entre les bureaux de l'aide médicale et la EEC les mercredis matins de 8h à midi. Les permanences débuteront à compter du 15 septembre 2026. Ce communiqué est signé par la secrétaire générale adjointe de la province Nord, Madame Isabelle Babin. La province Nord accueille du 31 août au 25 septembre une équipe médicale de l'Ordre de Malte-France dans le cadre d'une mission de renforcement de l'accès aux soins. Composée d'un dentiste et de deux infirmières, cette équipe interviendra principalement dans les communes de Poum et de Ouégoua. Le dentiste et une infirmière seront affectés au CMS de Poum et l'autre infirmière au CMS de Ouégoua. Pour toute information concernant le planning de consultation du dentiste au CMS de Poum, la population pourra directement le consulter au CMS ou en contactant le CMS au 47 74 70. Je répète, le 47 74 70. Pour le planning du dentiste prévu du 2 septembre au 25 septembre. Du lundi au vendredi, la matinée s'est ouvrée de 7h30 à midi. Les consultations dentaires se font sur rendez-vous avec 4 places disponibles et les urgences.
L'après-midi, du lundi au vendredi, pour l'après-midi, c'est ouvert de 13h30 à 16h. Les consultations dentaires se font sur rendez-vous avec 3 places disponibles. Ce communiqué est signé par le directeur de la DASPS, M. Jean-Marc Maloko.

à l'instant la deuxième partie du radioservice pour clôturer ce radioservice. Et n'oubliez pas qu'il y a une rediffusion de ces informations du radioservice complet à partir de 20h15. Une seule rediffusion. Nous, on va continuer en musique, ou plutôt on va souffler avec un petit morceau avant de retrouver le bulletin de la météo marine établi par Météo France. On écoute Mohuay et le titre Aona Fonza. Belle écoute.

On fait le point météo avec le bulletin. Deux prévisions marines pour les lagons du pays. Un bulletin rédigé en ce jour, ce lundi 14 septembre 2026 à 17h07, heure locale.

Voici la situation générale en ce jour. L'anticyclone à 1031 hectopascal qui circule à proximité de la pointe nord de la Nouvelle-Zélande va maintenir un alizé modéré sur le pays. Voyons les prévisions par zone valable pour cette nuit de ce lundi 14 septembre à demain. Mardi 15 septembre. Du côté du sud, au Lagon Sud, au secteur sud-est, le vent sera de l'ordre de 15 à 20 nœuds. La houle longue de sud avoisinera les 2 mètres à 2,5 mètres. Localement, parage la Havana, la houle courte de secteur sud-est avoisinera les 1 mètre à 1,5 mètre. Et du côté du sud, il y aura des averses isolées.

à l'ouest. Au nord de Poya, au secteur est-sud-est, le vent soufflera autour des 20 à 25 nœuds, mollissant de la côte vers le large jusqu'à 10 à 15 nœuds. Ailleurs, au secteur est-sud-est, le vent soufflera autour des 15 à 20 nœuds, mollissant en fin de nuit près des côtes jusqu'à 10 à 15 nœuds. La houle de sud avoisinera les 2 mètres, voire les 2 mètres 5. On continue dans le nord, au secteur sud-est, le vent soufflera autour des 15 à 20 nœuds. Localement au sud de Yaoundé, jusqu'à 10 à 15 nœuds. À l'ouest, la houle longue de sud se rapproche des 2 mètres. À l'est, la houle courte d'est avoisinera les 1 mètre à 1 mètre 5, s'atténuant jusqu'au 1 mètre. Et du côté du nord, il y aura des averses isolées plus tard. Pour les lagons ouest, au nord de Poya, au secteur est-sud-est, le vent soufflera autour des 20 à 25 nœuds, mollissant de la côte vers le large jusqu'à 10 à 15 nœuds. On poursuit car il me semble avoir déjà partagé les prévisions pour le lagon du côté de l'ouest. On continue du côté de l'est plutôt. Au secteur sud-est, le vent soufflera autour des 20 nœuds, localement près des côtes jusqu'à 15 nœuds. La houle courte d'est à sud-est se rapproche des 1 mètre. Et du côté de l'est, ce sera des averses éparses.

on termine ce point météo. Du côté des Loyautés, au secteur sud-est, le vent soufflera autour des 15 à 20 nœuds. Dans l'est et le sud de Marais, la mer sera totalement forte. Ailleurs, la mer sera totalement agitée. D'accord. Dans l'est et le sud de Marais, la houle de secteur sud avoisinera les 2 mètres. Ailleurs, la houle courte d'est à sud-est avoisinera les 1 mètre. Et du côté des Loyautés, ce

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1: On retrouve la rediffusion du journal du Pacifique que vous avez suivi à 15h par l'ami John Natonga. Belle écoute.

0: Eh bien, vous écoutez Radio Tudo, c'est le rendez-vous consacré au journal du Pacifique. L'Australie snob le détroit de Torres dans le cadre de l'offre du groupe Spearhead en Mélanésie. L'Australie sollicite le statut d'observateur auprès du groupe fer de lance mélanésien MSSG, mais elle ne s'est pas engagée à accorder un rôle aux insulaires du détroit de Torres, sa propre population mélanésienne. Répondant aux questions du Torres News lors de la réunion des dirigeants du Forum des îles du Pacifique, PIF-LM, à Palau la semaine dernière, le ministre des Affaires des îles du Pacifique, Pat Conroy, a confirmé que le gouvernement fédéral avait déposé une demande. Nous souhaitons évidemment que cela se produise, car nous voyons une valeur à ce que fait le peuple australien soit présent en tant qu'observateur, mais par l'intermédiaire du gouvernement australien au sein du groupe fédéral de lance mélanésien, a déclaré Conroy lors d'une conférence de presse à Palau. Le MSG a été fondé en 1986 dans le but principal de soutenir la décolonisation et l'autodétermination du peuple mélanésien. Ses membres actuels comprenaient les gouvernements des Fidji, de Papouasie-Nouvelle-Guinée, des îles Salomon, de Vanuatu et le Front de Libération Nationale Kanak et Socialiste FLNKS, représentant le mouvement indépendantiste ou représentant le mouvement d'indépendance kanak du territoire français d'outre-mer de Nouvelle-Calédonie. Le mouvement uni de libération pour la Papouasie occidentale, ULMWP, qui cherchait à obtenir son indépendance de l'Indonésie, détenait le statut d'observateur, mais avait auparavant demandé à devenir membre à part entière. En marge du PIF-LM, la nouvelle directrice générale du MSSG, Dr Ananopa, a déclaré au Torres News que le groupe sous-régional du Pacifique se préparait à un examen à mi-parcours de sa stratégie de 25 ans en prospérité pour tous à l'horizon 2038. Tous nos peuples autochtones, où qu'ils se trouvent au sein de nos vastes communautés mélanésiennes, devraient absolument participer aux discussions sur tout ce qui concerne notre Mélanésie, et c'est un point que nous espérons aborder lors de la révision de notre plan, a déclaré Dr Naupa. Interrogé sur la possibilité pour le détroit de Torres de demander le statut d'observateur, elle a répondu que cela pourrait être envisagé. La structure du MSSG s'articule autour des États et du FLNKS. Le mouvement reconnaît différents types d'observateurs et de membres associés, mais cela ne nous empêche pas de dialoguer plus largement avec nos frères et sœurs mélanésiens, à tel déclaré. Et depuis la grève maritime de 1936, les insulaires du détroit de Torres ont revendiqué diverses formes d'autonomie et d'autogouvernance, notamment en demandant dans les années 1980 de faire sécession de l'Australie en raison de la négligence dont leur peuple et leur région étaient victimes. L'Australie a dialogué avec le MSG ces dernières années, mais pas avec ni par l'intermédiaire de ses citoyens insulaire du détroit de Torres. Je ne peux pas commenter le passé, mais ce que je peux dire, c'est que compte tenu de l'attention que nous portons à nos peuples autochtones mélanésiens, c'est la solution privilégiée, a-t-elle déclaré. En 2025, Conroy a été invité au 23e sommet des dirigeants du MSSG qui s'est tenu au Fidji, une première pour un ministre australien. Il n'a pas précisé s'il était favorable à ce que les insulaires du détroit de Torres aient davantage de voix au chapitre dans le Pacifique ou un siège à la table des négociations du MSSG. De toute évidence, un processus est en cours au cours duquel le groupe fer de lance mélanésien examine si l'Australie pourrait avoir le statut d'observateur au MSSG, a-t-elle déclaré. MSSG a indiqué qu'elle réexaminerait également le statut des membres associés de l'Indonésie en 2027 si celle-ci n'autorise pas une visite du haut-commissaire des Nations Unies aux droits de l'homme pour enquêter sur les violations commises dans ces provinces papoues. L'Australie a fait l'objet ces dernières années de critiques de la part des organes des Nations Unies chargés des droits de l'homme, car certains États bloquaient les visites dans les prisons pour enquêter sur les conditions de détention des aborigènes et des insulaires du détroit de Torres. La déclaration des jeunes du Pacifique lors de la PCNC 11 appelle à une action intégrée en matière de biodiversité, de changement climatique et d'action océanique. Les actions en matière de biodiversité, de climat et d'océan doivent être menées conjointement et non séparément. La santé des récifs, des forêts, des pêcheries et des communautés du Pacifique dépendent d'une action intégrée ainsi que d'un financement et de ressources adaptées aux réalités et au vécu des populations du Pacifique. C'était l'une des quatre revendications clés formulées par la section Pacifique du Réseau mondial des jeunes pour la biodiversité, GYBN, lors de la 11e conférence des îles du Pacifique sur la conservation de la nature à travers une déclaration d'appel à l'action. Cette déclaration a mis en lumière les enjeux des 5 prochaines années, une période cruciale qui déterminera si les jeunes du Pacifique hériteront d'un avenir d'abondance ou d'un avenir marqué par le déclin. À l'heure du vieillissement des sociétés et du déclin démographique, la région Pacifique se targue d'une population jeune, dont 50% à moins de 25 ans. Les décisions que prennent les dirigeants aujourd'hui façonneront le monde que les jeunes hériteront et avec le temps gouverneront. Madame Claire Oiré, coordinatrice de la biodiversité du Pacifique pour la table ronde des îles du Pacifique sur la conservation de la nature, a prononcé ses déclarations lors de la séance ministérielle d'ouverture de la conférence. Interrogée sur l'objectif de cette stratégie, elle a déclaré d'ici 2030, les jeunes du Pacifique occuperont des postes de direction ou seront sur le point d'y accéder, et cette déclaration a été rédigée dans cette optique. Nous présentons dès maintenant nos revendications à nos dirigeants en leur faisant savoir ce dont ils ont besoin pour que les jeunes participent pleinement aux actions en faveur de la biodiversité. Ainsi, lorsqu'ils accéderont au pouvoir, ils auront déjà été associés au processus décisionnel qui façonneront leur avenir. Outre les actions intégrées, la déclaration de la jeunesse appelle les dirigeants à reconnaître les jeunes du Pacifique comme des acteurs et non comme des simples parties prenantes. Ce thème récure tout au long de la semaine, a vu les jeunes réclamer une véritable inclusion dans les processus nationaux, régionaux et internationaux et non une simple représentation symbolique. La déclaration précise est que cet objectif sera atteint grâce à l'investissement dans le leadership des jeunes par le biais du financement, du renforcement des capacités et du soutien aux initiatives menées par les jeunes. Le dialogue intergénérationnel et la préservation des savoirs traditionnels constituent également une revendication essentielle pour les jeunes du Pacifique. Ils reconnaissent la force du leadership du Pacifique et des connaissances traditionnelles et autochtones. Ces jeunes admettent qu'ils ne peuvent accomplir ce travail sans la sagesse, le mentorat et l'expérience de leurs aînés. Nous espérons que cette déclaration aura une portée bien au-delà de la 11e conférence des Nations Unies sur la biodiversité et les changements climatiques, PCNC 11, avec la conférence des Nations Unies sur la biodiversité et les changements climatiques qui se tiendront plus tard cette année, ainsi que les négociations sur le traité de la haute mer et le traité mondial sur les matières plastiques. Garantir l'intégration des actions dans l'ensemble de ces priorités thématiques renforcera tous les efforts déployés pour protéger l'environnement du Pacifique. Nous espérons que nos dirigeants entendront les revendications des jeunes du Pacifique, car le temps presse, a déclaré Oiré. La participation des ambassadeurs du Réseau mondial des jeunes pour la biodiversité du Pacifique à la PCNC 11 a été rendue possible grâce au généreux soutien du programme Pacifique avec Bioscape, une action financée par l'Union européenne, gérée et mise en œuvre par le secrétariat du programme régional océanien pour l'environnement, le PROEI, dont l'engagement continue en faveur de l'implication des jeunes et de la conservation de la biodiversité a joué un rôle déterminant dans la création du chapitre Pacifique. Un soutien supplémentaire a été apporté à l'activité menée à Nouméa par le biais du partenariat d'accélération NBSAP. Les responsables de la justice du Pacifique sont appelés à s'unir contre le crime organisé. La ministre de la Justice et procureure générale par intérim depuis Dicey, Siromi Touraga, affirme que les réseaux criminels exploitent les frontières, les systèmes financiers et les institutions de la région et prévient que les réponses nationales fragmentées ne subissent pas ou ne subissent plus. Les gouvernements du Pacifique doivent agir plus rapidement pour partager les renseignements, renforcer les systèmes correctionnels et coordonner leurs réponses aux réseaux criminels de plus en plus sophistiqués, a déclaré Touraga lors d'une conférence régionale. Lors de l'ouverture de la conférence du Pacifique sur la criminalité transnationale organisée et la correction à Suva, Touraga a déclaré que les vastes étendues océaniques, la faible population et les ressources limitées de la région créent des vulnérabilités que les groupes criminels organisés étaient pris à exploiter. Nous ne pouvons pas nous permettre de relever ce défi isolément, a-t-elle déclaré, appelant à une réponse régionale coordonnée et collective. Touraga a déclaré que les réseaux criminels utilisaient les systèmes légitimes de commerce, de transport, de communication et financiers pour faire passer les biens et de l'argent illicite par de là les frontières. Le trafic de drogue restait une préoccupation majeure, tandis que le trafic des êtres humains, le trafic de migrants, le blanchissement d'argent et les flux financiers illicites exigeaient également une attention régionale plus étroite. La conférence réunit les partenaires du Pacifique, des organisations internationales, des agences de développement, des organismes chargés de l'application de la loi et des autorités pénitentiaire afin d'échanger des enseignements pratiques et d'identifier des possibilités de formation conjointe, de renforcement des capacités et des partages sécurisés d'informations. Touraga a déclaré que les services correctionnels devraient être considérés simplement comme une gestion de la garde. Les prisons pourraient elles-mêmes devenir des cibles pour les réseaux criminels si les garanties solides des systèmes de renseignement, des procédures de sécurité, des mesures d'intégrité du personnel et des technologies appropriées si elles n'étaient pas mises en place. Mais il avertit que le renforcement de la sécurité ne devrait pas se faire au détriment de la réhabilitation. La sécurité publique est renforcée lorsque nous nous attaquons aux causes de la délinquance et que nous aidons les personnes détenues à réintégrer la société avec succès, a-t-il déclaré. L'éducation, la formation professionnelle, le soutien psychologique et le soutien communautaire seront essentiels pour réduire la récidive, a-t-il ajouté. La réinsertion nécessite une coopération entre les services correctionnels, la police, les services sociaux, la société civile, les communautés et les familles avec des programmes conçus pour refléter les cultures et les systèmes de soutien du Pacifique. Touraga a cité une discussion récente de la Commission de la Miséricorde concernant une demande de grâce comme exempte du difficile équilibre à trouver entre la punition, le casier judiciaire et la possibilité pour une personne de reconstruire sa vie après avoir purgé sa peine. Il a inscrit la conférence dans le cadre plus large de la stratégie 2050 pour le continent Pacific Bluff et de l'ambition régionale d'un océan de paix. Le crime organisé-t-il a-t-il déclaré, remet directement en cause cette vision en compromettant la sécurité des communautés, en affaiblissant les institutions, en alimentant la corruption et en menaçant le progrès économique et social. Ce travail a également soutenu les objectifs de développement durable 16 et 17 des Nations Unies et qui porte sur la paix, sur la justice, des institutions fortes et des partenariats ainsi et que le plan national de développement au fidjien 2025-2029 et la vision 2050 à plus long terme. Touraga a fait valoir que l'investissement dans la justice et le système correctionnel n'était pas seulement une priorité en matière de sécurité, mais aussi un impératif de développement. Des institutions fortes protégées et les droits de l'homme renforcés, la confiance du public et créent la stabilité nécessaire aux investissements et à une croissance durable. Il a exhorté les délégués à aller au-delà des présentations et à mettre en place une coopération pratique et durable entre les services correctionnels, la police, les agences frontalières, les douanes, l'immigration, les organismes de renseignement financier et l'ensemble du secteur de la justice. Aucun pays, aucune agence, aucune institution ne peut lutter seul contre la criminalité transnationale organisée, a-t-il déclaré. Invoquant la tradition fidjienne d'action collective, Touraga a mis les participants au défi de partager leurs succès et leurs échecs, de construire des réseaux professionnels et de s'entendre sur des mesures qui pourraient se poursuivre après la clôture de la conférence. La véritable valeur de conférences comme celle-ci ne se mesurera pas au nombre de présentations données ou de discussions tenues, a-t-il déclaré. Elle se mesurera à la coopération, au partenariat et puis aux actions qui en découleront, a ajouté Touraga. Nauru ouvre une ambassade à Jérusalem, suscitant une condamnation régionale et internationale. Nauru a ouvert une ambassade à Jérusalem, devenant ainsi le 9e pays à établir une mission diplomatique dans la ville, ce qui a suscité la condamnation de la Jordanie et de l'Organisation de la coopération islamique, OCI. Le vice-président et ministre des Affaires étrangères de Nauru, Lionel Aingimea, a déclaré que la décision d'ouvrir cette ambassade reflétait les relations de longue date que cette nation insulaire du Pacifique entretenait avec Israël. Nous considérons l'ouverture d'une ambassade ici à Jérusalem non seulement comme un renforcement de nos liens avec Israël, mais aussi comme un message adressé au monde entier quant à notre position. Notre soutien à Israël est resté inébranlable. Nauru est donc historiquement l'un des alliés diplomatiques les plus fiables et constant d'Israël aux Nations Unies, a déclaré Aingimea lors de la cérémonie d'investiture lundi. Aingimea a déclaré que la décision d'établir cette mission à Jérusalem faisait suite à des discussions avec le ministre israélien des Affaires étrangères, Gideon Saar, au Fidji, et qu'elle avait reçu l'approbation totale du cabinet de Nauru. Notre devise est Dieu d'abord et Israël occupera toujours une place spéciale dans nos cœur, a-t-il déclaré. Saar a décrit Nauru comme l'un des plus fervents partisans d'Israël et a déclaré que les relations entre Israël et les pays insulaires du Pacifique progressaient. Aujourd'hui, ces deux peuples anciens se tiennent ensemble à Jérusalem, fiers de leur identité et de leur héritage et de leur amitié, a déclaré Saar. Il a également établi un lien entre la décision de Nauru de rétablir son nom indigène, Naweru, et les liens historiques qu'Israël entretient avec la région. Nous aussi, nous sommes le peuple autochtone de ces terres, a déclaré Saar, ajoutant que les Juifs sont appelés Juifs parce qu'ils sont originaires de Judée. Nauru, qui compte environ 12 000 habitants, est l'un des plus petits pays du monde. Les États-Unis, les Fidji et le Guatemala, le Honduras, le Kosovo, la Papouasie-Nouvelle-Guinée, le Paraguay et le Somaliland ont également établi des missions ou des bureaux diplomatiques à Jérusalem. La plupart des pays entretenant des relations diplomatiques avec Israël continuent de maintenir leur ambassade à Tel Aviv, arguant que le statut final de Jérusalem devrait être déterminé par des négociations entre Israéliens et Palestiniens. Les États-Unis ont transféré leur ambassade à Tel Aviv à Jérusalem en 2018 sous la présidence de Donald Trump. une décision suivie par plusieurs autres pays. Ça a indiqué que d'autres pays devraient suivre l'exemple de Nauru, notamment la Colombie, qui a annoncé son intention de transférer son ambassade. La République démocratique du Congo a également fait part de son intention de déplacer son ambassade à Jérusalem, tandis que le président argentin Javier Milei s'est engagé à transférer l'ambassade de l'Argentine. La décision de Nauru a été vivement critiquée par la Jordanie. Le porte-parole du ministère jordanien des Affaires étrangères, Fouad Majali, a déclaré que cette mesure était inacceptable et constituait une violation flagrante du droit international et des résolutions sur la légitimité internationale. Il a déclaré que toute mesure visant à modifier le statut ou l'identité juridique de Jérusalem était nulle, non avenue et illégale. Majali a déclaré qu'une paix durable nécessitait la création d'un État palestinien indépendant et souverain le long des frontières du 4 juin 1967 avec Jérusalem-Est pour capitale. L'OCI a également condamné la décision de Nauru, affirmant qu'elle violait le droit international et les résolutions des Nations Unies concernant Jérusalem. Dans un communiqué, le secrétariat général de l'OCI a déclaré que ces décisions contreviennent à la position internationale sur le statut juridique et historique de la ville. Elle a déclaré que Jérusalem-Est faisait partie intégrante du territoire palestinien occupé en 1967 et a qualifié de nul et non avenu et illégal au regard du droit international et des résolutions pertinentes des Nations Unies les décisions visant à y établir des missions diplomatiques. L'OCI a fait spécifiquement référence aux résolutions 476 et 478 du Conseil de sécurité de l'ONU de 1980 et a exhorté Nauru et les autres pays qui avaient transféré ou prévoyaient de transférer leur ambassade à Jérusalem à revenir sur ces décisions. L'organisation a plutôt appelé à soutenir les efforts internationaux en faveur d'une solution à deux États. Le statut de Jérusalem demeure l'un des points les plus litigieux du conflit israélo-palestinien. Israël a conquis Jérusalem-Est et la Cisjordanie lors de la guerre israélo-arabe de 1967, puis a annexé Jérusalem-Est, une annexion non reconnue par la majeure partie de la communauté internationale. Là, les Palestiniens revendiquent la Cisjordanie et la bande de Gaza pour un État indépendant avec Jérusalem-Est pour capitale. Les dirigeants du Pacifique définissent les règles de l'IA et promeuvent une connectivité numérique renforcée. Les dirigeants du Forum des îles du Pacifique ont approuvé la première position collective du Pacifique sur l'intelligence artificielle, appelant à ce que l'IA reste centrée sur l'humain, sûr et conforme aux valeurs du Pacifique, tandis que les pays s'efforcent de développer un cadre de gouvernance régionale de l'IA. Cette décision s'inscrit dans une démarche plus large des dirigeants visant à renforcer la connectivité numérique, la cybersécurité et la résilience numérique tout en veillant à ce que les nouvelles technologies n'aggravent pas les inégalités dans la région du Pacifique bleu. Dans leur communiqué des dirigeants de 2026, ces derniers ont approuvé les principes du Pacifique relatifs aux technologies numériques et d'intelligence artificielle comme première position régionale collective sur l'IA et les technologies numériques responsable. Ils ont convenu que les principes devraient guider l'élaboration d'un cadre de gouvernance de l'IA pour le Pacifique qui sera examiné en 2027. Les dirigeants ont souligné que l'IA doit rester centrée sur l'humain, inclusive et alignée sur les valeurs du Pacifique. Ils ont affirmé que les progrès technologiques devraient réduire plutôt qu'accroître les inégalités existantes et ont appelé à un renforcement des capacités, des compétences
1: compétences et de la souveraineté numérique dans le Pacifique. Le dirigeant a également souligné la nécessité de protéger les langues, les cultures et les savoirs traditionnels du Pacifique face à l'expansion des systèmes d'IA et des technologies numériques dans toute la région. Ils ont affirmé que la gouvernance de l'IA devait promouvoir la transparence, la responsabilité, la sécurité et un véritable contrôle humain. Les dirigeants ont également reconnu l'impact énergétique et environnemental croissant des infrastructures numériques et des technologies émergentes, affirmant que ces questions doivent être abordées dans le cadre d'un avenir numérique durable pour le Pacific Bluff. Les dirigeants se sont félicités des progrès accomplis dans le cadre de la déclaration de Legatoi sur la transformation numérique du Pacifique et ont souligné la nécessité de renforcer la cybersécurité et de protéger les actifs numériques. Ils ont également plaidé pour un renforcement des capacités numériques nationales et une coopération régionale accrue afin de relever les défis de gouvernance, de sécurité et de connectivité liés à la transformation numérique. Les dirigeants ont soutenu une approche régionale progressive pour lutter contre les méfaits en ligne, notamment les impacts des médias sociaux et la violence facilitée par la technologie. Ils ont mis en lumière les risques particuliers auxquels sont confrontés les enfants, les jeunes, les femmes et les autres groupes vulnérables. Les dirigeants ont également lié la technologie au programme régional plus large de paix et de sécurité et ont réaffirmé la nécessité d'une utilisation responsable de la technologie et de l'innovation à des fins pacifiques. Les dirigeants ont salué ce qu'ils ont décrit comme une étape majeure en matière de connectivité régionale, tous les membres du forum étant connectés pour la première fois à des câbles de télécommunications sous-marins. Ils ont affirmé qu'une connectivité numérique fiable contribuerait à réduire l'isolement, à élargir les opportunités économiques et à améliorer l'accès aux services essentiels dans l'ensemble du Pacific Bluff. Les dirigeants ont également soutenu la création d'un bureau régional de l'Union internationale des télécommunications, UIT, dans le Pacifique, et les consultations se poursuivent en vue d'une décision finale lors de la conférence de plénipotentiaire de l'UIT en novembre 2026. Ils ont souligné la nécessité de prendre en compte les circonstances et les besoins spécifiques des petits états insulaires dans la planification régionale des télécommunications. Les dirigeants ont également soutenu la poursuite de la mise en œuvre du plan d'action régional pour l'aviation du Pacifique et les travaux sur un cadre régional pour l'aviation du Pacifique. Ils ont appelé à une coopération renforcée entre les secteurs de l'aviation et du tourisme afin d'améliorer la connectivité régionale, la résilience et les opportunités de développement durable, en particulier les petits états insulaires. Tuvalu accueillera la 5e réunion régionale des ministres de l'aviation en 2027. Ces décisions placent la transformation numérique au même titre que la connectivité, la cybersécurité et l'aviation parmi les éléments clés du programme d'intégration régionale du forum. Les dirigeants cherchant à garantir que la technologie apporte des avantages concrets tout en protégeant les communautés et les valeurs du Pacifique. La Chine réaffirme son soutien aux ressources minérales des fonds marins, tandis que les États-Unis s'apprêtent à déployer des scientifiques à Rarotonga. Alors que les États-Unis intensifient leur engagement, la Chine a réaffirmé son soutien à l'exploration minière des fonds marins des îles Cook par le biais de programmes de formation personnalisée et d'études océanographiques continues. La Chine a réaffirmé son engagement, soulignant les programmes de formation en cours, tandis que les États-Unis se préparent à affecter un scientifique dans le pays pour travailler avec le Seabed Mineral Authority, SBMA. Le mois dernier, Dr. Eric Noble, secrétaire adjoint aux océans et à l'atmosphère de la NOAA, National Oceanic and Atmospheric Administration, a annoncé la nomination d'un chercheur scientifique de l'ambassade des États-Unis aux îles Cook. Cette nomination renforcera la coopération scientifique entre les deux pays et s'appuiera sur les informations recueillies lors de l'expédition du navire Okeanos Explorer de la NOAA. La scientifique américaine, Dr. Nicole Barlett de la NOAA, boursière scientifique de l'ambassade ESF, sera basée à Rarotonga à partir de novembre prochain pour fournir une expertise scientifique technique, alors que le pays poursuit sa phase d'exploration minière en eau profonde, avait confirmé précédemment l'ambassade américaine aux Nouvelle-Zélande. Lors d'une récente visite à l'ambassadeur de Chine aux îles Cook, Dr. Wang Xiaolong a été interrogé sur la possibilité pour la Chine d'envoyer un scientifique aux îles Cook. Dr. Wang a déclaré à Cook Island News : Je comprends que la présence d'un scientifique américain sur place vise principalement à renforcer les capacités et nous menons également des exercices de renforcement des capacités conjointement avec ces sites des îles Cook depuis un certain temps. Il indiquait que la Chine menait actuellement un programme de formation sur mesure pour 20 habitants des îles Cook visant à renforcer les capacités locales et l'expertise interne en matière d'exploration et d'exploitation des ressources minérales des fonds marins. Nous avons mis sur place ce programme de formation personnalisée pour les aider à renforcer leurs capacités et à développer une expertise interne et sur le terrain afin qu'ils disposent de meilleures connaissances pour élaborer les meilleurs plans et garantir les meilleurs processus afin de maximiser les avantages pour les îles Cook une fois qu'ils auront décidé de franchir le pays vers l'exploration et le développement de ses ressources, a ajouté Dr. Wang. Aux alentours d'octobre de l'année dernière, Dr. Wang a déclaré que la Chine avait effectué le premier voyage du navire de recherche scientifique. Le navire de recherche océanographique chinois Hervé Dayanghao, qui a permis de recueillir des données en effectuant l'étude préliminaire et fondamentale sur les conditions des fonds marins, l'environnement ainsi que des données relatives aux minéraux des fonds marins. Il a déclaré que l'idée est de soutenir les efforts du gouvernement des îles Cook pour explorer et développer ces ressources afin de favoriser le développement durable à long terme des îles Cook en tant que nation. Bien sûr, nous souhaiterions le faire d'une manière convenue avec les îles Cook afin de répondre à leurs priorités et en même temps veiller à protéger adéquatement l'environnement pour que le processus soit durable, non seulement sur le plan économique, mais aussi sur le plan environnemental. Dr. Wang a ajouté qu'il travaillait sur un autre voyage, un autre navire d'exploration avec le gouvernement des îles Cook et les autorités compétentes, espérant que cela se déroulera en cours de cette année. Les îles Cook suscitent un intérêt international croissant pour leurs minéraux sous-marins. La Chine et les États-Unis intensifient leur engagement par le biais du renforcement des capacités de la coopération scientifique. Les États-Unis, la Nouvelle-Zélande et les îles Cook ont récemment annoncé un projet cofinancé de 101 millions de dollars néo-zélandais pour le port de Penrhyn, où le secrétaire d'État adjoint américain Lando a déclaré que le projet s'appuie sur l'accord cadre sur les minéraux critiques signé plus tôt cette année. Lors d'un entretien avec Cook Island News, l'ambassadeur américain aux îles Cook, Jared Novelli, a été interrogé sur la question de savoir si les États-Unis accueillaient favorablement l'implication de la Chine dans l'exploration des ressources minérales des fonds marins des îles Cook. Novelli a souligné qu'il appartenait aux îles Cook de décider avec quels partenaires collaborer pour le bien de leur population. Il a toutefois souligné l'importance de partager les expériences vécues ailleurs dans le Pacifique tout en mettant en garde contre les risques liés à la collaboration avec certains partenaires.
2: À l'instant, la rediffusion du journal du Pacifique par l'ami John Natanga. Il est 18h34 sur la fréquence sur Radio Jido. Pour la suite de notre fin de journée, à 19h, on clôture la journée par notre émission Une voix, un livre et l'ouvrage d'Albert Memmi, Le portrait du colonisé. Nous, on continue musicalement, tranquillement, c'est Machilo. Et le titre est pour Hillary.

Il est 18h57 sur Jido Radio. On termine cette journée de programmation. N'oubliez pas avec notre ultime émission de la soirée, notre rendez-vous littéraire autour d'une voix et d'un livre. Une voix, un livre avec l'ouvrage traité de cette période, c'est l'ouvrage, excusez-moi, d'Albert Memmi, intitulé « Le portrait du colonisé ». Avant ça, Colmold, Myson de Jarutz. Belle écoute.

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1: Les livres donnent des mots à nos pensées, les voix leur donnent une âme. Bonsoir Kanaki et bonjour à ceux qui nous écoutent sous d'autres fuseaux horaires. Comme tous les lundis soirs entre 19h et 20h, c'est le rendez-vous hebdomadaire avec l'émission Une voix, un livre. Et ce lundi, nous arrivons à la 8e édition pour continuer à cheminer dans l'ouvrage que nous avons choisi de partager avec vous, Le portrait du colonisé de Albert Memmi.
2: Et pour ceux qui se connectent pour la première fois, Une voix, un livre, c'est une émission qui vous propose de la lecture interprétative. Un mot sur l'auteur. Memmi est un auteur franco-tunisien né en 1920 et il a écrit cet ouvrage en 1957. Le contexte de son analyse que nous partageons à l'antenne de Jido depuis cette édition déjà est celui de la Tunisie, un pays placé sous protectorat français de 1886 à 1956. Et pour une explication simple, le protectorat est un régime politique où un État puissant contrôle un État plus faible en échange de sa protection. Voilà ces quelques mots pour vous situer dans le contexte de l'émission.
1: Comme évoqué plus haut, c'est notre 8e édition et elle sera consacrée au dernier chapitre de la deuxième partie du livre intitulé « La situation du colonisé ». Un chapitre qui va parler des solutions que le colonisé pourrait adopter pour sortir de sa situation. En effet, pour ceux qui ont suivi depuis le début notre voyage dans cet ouvrage, on a retenu cette image laissée par le système colonial avec d'un côté le colonisateur, ce visage que l'auteur va qualifier de, je cite, « le visage odieux de l'oppresseur », et le colonisé, l'opprimé, l'être de carence, comme dit Memmi, c'est-à-dire celui qui ne sait rien faire, hors des normes et hors du temps. Si le colonisateur apprécie tranquillement sa vie dans la colonie, le colonisé, lui, avec ce qu'il aura à subir pour survivre dans la société, l'auteur dira ceci, je cite, « Son visage n'exprime certes pas le calme et l'harmonie. Il y a dans tout colonisé une exigence fondamentale de changement. » Et l'auteur va développer deux issues possibles pour le colonisé de sortir de sa condition d'opprimé. Soit il devient comme le colonisateur et donc de devenir autre, comme dit l'auteur, ou de reconquérir toutes ces dimensions qui lui ont été enlevées par la colonisation. Et l'auteur va évoquer dans un premier temps l'amour du colonisateur et la haine de soi, dit en d'autres termes, abandonner les siens pour faire comme l'autre. Attiré par les prestiges du colonisateur, le colonisé va être et va se laisser tenter par l'autre et tout faire pour lui ressembler. L'autre, c'est le colonisateur. C'est une façon donc de refuser sa situation de colonisé. L'auteur va soulever un autre aspect d'un tel choix du colonisé. En voulant devenir comme le colonisateur, le colonisé va s'acharner à lutter contre lui-même. Et la conclusion que l'auteur va tirer de cette situation, c'est de dire que l'écrasement du colonisé se trouve aussi dans les valeurs colonisatrices. Et donc faire le choix de devenir l'autre, c'est accepter sa propre mort. En tant qu'individu, issue d'une culture et d'une civilisation. L'auteur dira ceci: lorsque le colonisé adopte ses valeurs, il adopte en inclusion sa propre condamnation. Il accepte de se détruire. Et l'auteur cite des exemples, des femmes qui vont se défriser les cheveux, celles qui se torturent la peau pour la blanchir un peu, ou encore, il y a parfois des situations comiques, comme les femmes de la bourgeoisie qui vont préférer les bijoux médiocres qui viennent d'Europe et les touristes venant visiter la colonie qui, eux, vont s'émerveiller devant les produits de l'artisanat séculaire. Mais dans le sous-chapitre suivant, l'auteur dira ceci: un homme à cheval sur deux cultures est rarement bien assis.
2: Alors, pour suivre le cheminement, Mémy va présenter une réponse tournée vers le colonisateur, c'est-à-dire l'amour et l'assimilation, puis une réponse opposée, contraire, c'est-à-dire la révolte et le refus. Et pour décrire le mouvement, c'est ce sous-chapitre « L'impossibilité de l'assimilation ». Dans la situation coloniale, le colonisé admire le colonisateur. Il se met à l'aimer. Il va chercher à lui ressembler. Il va tenter l'assimilation. Mais force est de constater que le système ne lui permet pas de devenir l'égal du colonisateur. Dans le cadre colonial, l'assimilation s'est révélée impossible. Le colonisé pense que s'il devient comme le colonisateur, il va finir par le reconnaître comme son égal. Mais Mémy montre que cette espérance se heurte à une contradiction, parce que le colonisateur a besoin de maintenir une distance pour bien faire la différence entre colonisateur et colonisé. L'huile et l'eau ne se mélangent pas, n'est-ce pas? Ainsi, le colonisé peut parler correctement la langue du colonisé,
1: du colonisateur,
2: adopter ses codes culturels, recevoir son éducation, connaître sa littérature, partager certaines de ses valeurs. Et l'auteur détaille son souci appliqué de se confondre avec le colonisateur, de s'habiller comme lui, de parler, de conduire comme lui, jusque dans ses tics et sa manière de faire la cour. Le colonisateur va lui opposer un mépris jusqu'à lui rajouter un trait supplémentaire, le ridicule. Car toujours, pour citer l'auteur, jamais il n'arrivera à s'identifier à lui, pas même à reproduire correctement son rôle. Et plus loin, l'auteur de rajouter, plus brutalement, il, c'est-à-dire le colonisateur, dira que le colonisé n'est qu'un singe. Et plus le singe est subtil, plus il imite bien, plus le colonisateur est irrité, car il reste malgré tout situé dans la catégorie du colonisé. Il reste le colonisé. Ainsi, pour reprendre les mots de l'auteur, avec cette attention, ce flair aiguisé que développe la malveillance, il dépistera la nuance révélatrice dans le vêtement ou le langage, la faute de goût qu'il finit toujours par découvrir. Tout est mis en œuvre pour que le colonisé ne puisse franchir le pas, qu'il comprenne et qu'il admette que cette voie est une impasse et l'assimilation impossible. Et c'est le piège. Le colonisé aura beau se transformer pour devenir comme le colonisateur, mais il ne le sera jamais et il ne sera jamais reconnu comme lui. On ne lui accordera jamais la même position sociale et politique. Ainsi, cette impossibilité fait éclater le rêve d'assimilation. Cette impossibilité transforme progressivement l'admiration en frustration et une prise de conscience qui peut conduire au refus et à la révolte.
1: Si l'assimilation est impossible, qu'est-ce qui restera aux colonisés pour en finir avec ces conditions de colonisés? L'auteur évoque dans ce sous-chapitre la révolte, autrement dit la remise en cause du système colonial. La révolte, mais les révoltes des colonisés ne seront pas fréquentes, pour la simple raison que le colonisateur veille à éviter cette révolte du colonisé, et cela passe par ce que l'auteur va appeler la stérilisation continue des élites, la destruction pure et simple de ceux qui arrivent à surgir, ou encore l'avortement de tout mouvement populaire et son écrasement brutal et rapide. Car l'esprit même d'une révolte, c'est la rupture absolue et non un compromis. Il a été arraché de son passé, le colonisé a été arraché de son passé et stoppé dans son avenir. Ses traditions agonisent et il perd l'espoir d'acquérir une nouvelle culture. Il n'a ni langue, ni drapeau, ni technique, ni existence nationale, ni internationale, ni droit, ni devoir. Il ne possède rien, n'est plus rien et n'espère plus rien. Fin de citation. L'urgence est la situation quotidienne de tout colonisé, car il doit en permanence faire avec deux rythmes, le sien et celui imposé par le système dominant, le système colonial. C'est ainsi que l'auteur conclut le sous-chapitre par ces termes, je cite, « La situation coloniale, par sa propre fatalité intérieure, appelle la révolte. Car la condition coloniale ne peut être aménagée tel un carcan, elle ne peut qu'être brisée. »
2: Et la révolte est un retournement pour le colonisé. C'est comme s'il disait « Au début, je veux être comme lui. » Et à la fin, ça devient « Je ne veux plus lui ressembler. » Son infériorité n'est pas une insuffisance personnelle. Le colonisé réalise que son infériorité est produite par une structure de domination. Il cesse progressivement de rechercher la reconnaissance auprès du colonisateur. La révolte devient alors non seulement une réaction, le rejet des valeurs, des normes, de la prétendue supériorité, de la culture imposée comme modèle universel. La seule issue, le rejet total du modèle, de sa domination, le refus en bloc de tout ce qui reflète de près ou de loin la métropole, les produits français, et le colonisé va même jusqu'à se tourner vers les produits autres, tout sauf français. Mais au bout du compte, pour le colonisé, tous les Européens des colonies sont des colonisateurs de fait. Les Européens d'Europe sont des colonisateurs en puissance. De tout leur poids, intentionnellement ou non, ils contribuent à perpétuer l'oppression coloniale. La situation coloniale transforme son rapport à l'autre et à lui-même. Le système colonial a pensé et a créé un univers, un monde mettant côte à côte deux groupes opposés, l'univers du colonisateur dominant, supérieur, raciste. Le raciste, c'est-à-dire c'est le racisme. Le racisme, c'est l'idéologie qui est basée sur la supériorité de la race blanche qui s'exprime au travers de la colonisation, de l'exploitation du travail et de l'inégalité en droit. Et à côté, c'est l'univers du colonisé. Le colonisé, être inférieur, dévalorisé. Le colonisé réagit face au système colonial en reprenant la même logique raciale du colonisateur. Le racisme du colonisateur, c'est le racisme du groupe qui exerce la domination coloniale. Le racisme du colonisé, c'est une réaction qui est née dans la situation du groupe dominé. Chez Mémy, le colonisé n'est pas naturellement raciste ou xénophobe, c'est-à-dire la peur de l'étranger. C'est la situation coloniale qui le transforme, en le séparant, en l'infériorisant et en le définissant racialement. Le système colonial produit les conditions d'une réaction qui peut prendre la forme d'un rejet, voire d'un racisme retourné contre le colonisateur dominant.
1: Donc, après le refus du colonisateur, le refus de considérer donc le colonisé comme un être aussi capable, c'est un état de fait, comme cela a été développé auparavant, un état de fait qui va entraîner un racisme du colonisé. L'auteur parlera même de xénophobie. Mais dans le sous-chapitre que nous allons aborder maintenant, intitulé « L'affirmation de soi », l'auteur va expliquer ce racisme du colonisé, je cite, « comme étroitement délimité, conditionné par la situation coloniale et les exigences du colonisateur ». Fin de citation. En d'autres termes, le colonisé s'accepte et s'affirme, se revendique avec passion. Ainsi, le jeune intellectuel qui a rejeté la religion, du moins intérieurement, et mangé pendant le ramadan, se met à jeûner. Lui qui considérait les rites comme des corvées familiales, il va les réintroduire dans sa vie sociale et leur donne une place dans la conception du monde. Ce sont des espaces et des lieux de communication avec le groupe tout entier. Et d'ailleurs, ce sont des occasions pour affirmer son peuple et la solidarité. Et ce faisant, le colonisé va progressivement se réapproprier sa propre langue. Le colonisateur va lui reprocher un vocabulaire limité, qu'il lui sera difficile d'employer sa propre langue, par exemple, pour enseigner les mathématiques ou la philosophie. Mais l'urgence pour le colonisé, c'est de retrouver l'unité de son peuple. L'enseignement viendra dans un second temps. Et de ce fait, il sera d'abord nationaliste. Ce faisant, on va lui reprocher ce que l'auteur appelle, je cite, « l'exclusivisme et le chauvinisme » ou encore, et je cite toujours, « d'opposer la solidarité nationale à la solidarité humaine et même la solidarité ethnique à la solidarité nationale ». De cette réalité, on va lui reprocher aux colonisés d'être fermé alors qu'il est encore dans la phase de l'affirmation de soi.
2: Et dans ce sous-chapitre, Albert Memmi va montrer que la libération du colonisé ne constitue pas automatiquement une libération complète de l'univers mental colonial. Le colonisé comprend, après l'échec de l'assimilation, qu'il ne deviendra jamais l'égal du colonisateur en lui ressemblant. Il doit donc chercher une autre voie. Le retour à lui-même, l'affirmation de son identité. Il revendique donc son histoire, sa culture, sa langue, ses traditions, sa communauté, sa dignité, son droit à être reconnu comme sujet. C'est une étape nécessaire pour sortir de l'infériorité. Il doit s'affirmer contre quelqu'un. Avant, c'est l'assimilation, c'est être comme le colonisateur. Après, il veut être l'opposé du colonisateur. Mais dans ces deux situations, c'est relever le défi de l'exclusion. Il s'accepte séparé et différent vis-à-vis du colonisateur. Mais dans les deux situations, le colonisateur reste encore et toujours le point de référence. L'autre ambiguïté, c'est le retournement de jugement. Le colonisateur a construit une hiérarchie. Notre culture est supérieure à la vôtre. Dans sa révolte, le colonisé peut retourner cette hiérarchie. Celui qui est l'humilié cherche à restaurer sa dignité. Mais le risque est qu'il conserve la même logique de supériorité, mais simplement inversée. Et Memmi pose une question. Faut-il simplement renverser la hiérarchie ou sortir de la logique hiérarchique, c'est-à-dire sortir de la logique coloniale où personne n'est supérieur ou inférieur, mais nous sommes tous égaux. Alors le risque du racisme du colonisé, c'est que le colonisateur a construit le racisme colonialiste dans une situation de domination sur un être inférieur. Maintenant, le colonisé va réagir et considère le colonisateur comme un groupe ennemi. C'est ce que Mémy appelle le racisme du colonisé. Enfin, le colonisé refuse l'identité imposée par le colonisateur. Il veut retrouver son identité originelle, sa culture originelle, son histoire originelle, sa langue originelle. Mais malheureusement, la colonisation est passée par là et malheureusement et irrémédiablement transformé le cours de son histoire. Sa langue a été marginalisée, son éducation organisée par le système colonial, ses références historiques et culturelles modifiées et son statut identitaire complètement bouleversé.
1: Le décalage d'avec soi. Donc, pourquoi un décalage d'avec soi? Parce que pendant longtemps, victime d'un système qui lui est totalement étranger, de fait, il est devenu une personne qui manque de confiance en soi. Et du coup, pendant comme avant la révolte, le colonisé ne cesse de tenir compte du colonisateur. En fait, le colonisé va se retrouver déchiré entre ce qu'il était et ce qu'il veut à présent. Dans cet état de fait, il y a toujours ce décalage d'avec soi. La guérison complète du colonisé, c'est la fin de son aliénation et pour cela, il faut attendre la disparition complète de la colonisation. C'est la conclusion de l'auteur pour ce dernier sous-chapitre du deuxième chapitre, les deux solutions du colonisé. Et en conclusion donc de ces deux solutions du colonisé, donc il y a d'abord l'assimilation, c'est-à-dire faire comme l'autre, mais comme dit l'autre, à quel prix le colonisé peut-il nier son identité et épouser celle du colonisateur? Et le colonisateur, fondamentalement, se refuse d'accepter l'assimilation du colonisé, voire de tout un peuple, car cela remettrait en cause la relation coloniale. Car n'oublions pas que c'est le déséquilibre entre le colonisé et le colonisateur qui justifie la raison d'être du statut de colonie. Faire comme le colonisateur, c'est accepter d'abandonner ses propres valeurs et épouser les valeurs colonisatrices. Ces valeurs qui elles-mêmes vont humilier, rabaisser, considérer le colonisé comme des singes. Jusqu'à quelle limite le colonisé qui accepte une telle situation pourrait-il aller? Et très souvent, comme l'auteur évoqué dans l'un de ses sous-chapitres, à un certain stade d'intégration des valeurs colonisatrices, le colonisateur lui-même va tourner la situation en dérision, jusqu'à considérer le colonisé assimilé comme un singe. Donc, l'assimilation n'est pas une solution fiable pour une véritable libération. Quelle autre solution alors? La révolte, c'est prôner la rupture et pas de compromis avec le système colonial. Oui, l'urgence, comme quotidien, cela devient insupportable. Et comment s'en sortir? Eh bien, la solution, c'est la révolte. Et le colonisé va utiliser tous les moyens à sa disposition pour préparer la rupture avec le système colonial. Mais que faire des acquis de la cohabitation? À l'exemple de la langue, des habitudes, quand l'auteur parle d'affirmation de soi, c'est que le colonisé va utiliser tous les espaces où il peut vivre ses valeurs pour affirmer son identité et consolider les liens de solidarité avec son peuple. Ces espaces qui constituent le creuset de ce que l'auteur a appelé la conscience collective. Le colonisé va se réapproprier sa langue pour se positionner comme un nationaliste et l'expression de ce nationalisme va parfois se manifester d'une manière violente, qualifiée par le colonisateur de racisme, de xénophobie. Alors, qu'il ne s'agit pas d'un racisme d'agression, mais de défense. Quand l'auteur parle de l'ambiguïté de l'affirmation de soi, c'est parce que c'est une affirmation de soi qui est née d'une protestation, qui continue à se définir par rapport au colonisateur et à la colonisation. Et c'est ainsi que l'auteur va conclure le chapitre en parlant de drame. Parce que à quel moment le colonisé pourra-t-il reprendre le cours de sa propre histoire ou comment va-t-il pouvoir vivre sa propre conception du monde? Et donc, la guérison complète du colonisé, c'est la fin de la colonisation.
2: Et voilà, nous sommes donc arrivés à la fin de l'analyse proposée par Albert Memmi sur le portrait du colonisé et des solutions possibles pour sortir de l'emprisonnement lié au système colonial. C'était un état des lieux qui a permis de comprendre les subtilités d'un système basé sur des valeurs inégalitaires. Et c'est ainsi que nous terminons notre séance de lecture de ce soir. Notre prochaine édition sera consacrée à la conclusion de l'auteur, qui va d'ailleurs resituer l'angle qu'il a choisi pour l'écriture de son ouvrage.
1: Et avant de rendre l'antenne, une petite note de modestie par rapport à la connaissance. Je cite, « Lire, c'est parfois apprendre à regarder autrement ce que l'on croyait déjà connaître. » Bonne soirée Kanaki et bonne journée à ceux qui nous écoutent sous d'autres fuseaux horaires. Quant à nous, on se donne rendez-vous lundi prochain à la même heure, entre 19h et 20h, sur les ondes de la RDK.

Il est 19h, passé de 34 minutes sur Jido Radio. À l'instant, c'était chez l'émission Une Voix, un livre. Une émission que vous retrouverez en rediffusion jeudi soir, à partir de 19h sur les ondes. Autour de l'ouvrage Le portrait du colonisé d'Albert Memmi. Nous on se rejoint enfin en cette fin de journée de programmation sur la fréquence sur Jido Radio et vous êtes encore avec Hélène pour un ultime instant ensemble. On ouvre l'interlude d'Hélène avant de tout doucement basculer sur la fréquence de nuit. En tout cas, j'espère que cette première journée de la semaine s'est bien passée. Ensemble, on va faire le retour au calme. Et comme à l'accoutumée, je vais vous inviter à éloigner un peu tous ces écrans de côté. À laisser de côté un peu toutes ces pensées, toutes ces occupations, tout ce qui nous tracasse l'esprit. On le laisse de côté et on s'offre un petit moment pour soi. Ce soir, pour ouvrir la semaine, je vous propose un petit écrit, une petite réflexion de Monsieur Boy-Charles Tutugoro, intitulée « Même dans la nuit ». Tout en vous souhaitant une excellente écoute.

même dans la nuit. À l'enfant qui grandit sans bras pour le serrer. À celui qui cherche un peu de chaleur à donner. À ceux dont le cœur connaît trop tôt l'abandon. Je voudrais murmurer une simple chanson. Tu n'es pas ce que la vie t'a fait traverser. Tu es encore un chemin qui peut se dessiner. Parfois les adultes, eux aussi, sont blessés. Ils portent leurs blessures sans savoir les soigner. Alors ils cherchent l'oubli dans des refuges trompeurs. La drogue, l'alcool, la violence pour étouffer leur douleur. Mais derrière leur silence, derrière leur égarement, il y a parfois des âmes qui demandent simplement qu'on leur tende une main, qu'on rallume une lumière, qu'on leur dise « Tu peux encore changer d'hier. » Et toi, petit cœur qui avance dans la nuit, ne crois jamais que l'amour a quitté ta vie. Une rencontre, une main, un regard bienveillant peuvent parfois changer le cours d'un destin. Car même une graine enfouie sous la terre, même après le froid, même après l'hiver, garde au fond d'elle la promesse d'une fleur. Il suffit parfois d'un peu d'amour, d'un peu de présence, d'un peu de lumière, pour qu'un enfant blessé retrouve le chemin d'un demain qu'il n'osait plus espérer. Alors, gardons l'espoir pour chacun, pour tous, pour les enfants surtout, pour les cœurs à genoux. Car aucun passé, aussi lourd soit-il, ne devrait avoir le dernier mot sur une vie. Et tant qu'il restera quelque part, une main tendue, une oreille qui écoute, un cœur qui croit encore, l'espérance ne sera jamais perdue. Même dans la nuit, de Boy Charles Tutu Guru, composé ce 8 septembre dernier.

0: Olé. Infiniment olé pour l'écoute, pour le voyage passé ensemble, pour la fidélité surtout. Demain matin, le lever d'antenne se fait en compagnie de Kenji Wiwan et nous, on se rejoint à partir de 15h30 sur les ondes. Si j'ai fait le tour, on se souhaite une excellente soirée sur la meilleure des fréquences. Prenez soin de vous. En attendant, c'était Hélène. Et ici s'achève mon interlude.
1: Kapetuan en langue fouaï, ça veut dire que Dieu est roi. Donc, tout simplement que Dieu est secours, Dieu est amour, Dieu est chemin, Dieu est vérité. On rend hommage à Dieu dans ce titre.

0: est 17h05 sur Djido Radio. On ouvre le radioservice avec la première partie et la lecture des avis de décès.
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Au grand chef Siazé Ukeine Sodi, au chef Walewen Wadawa et Tupaisi, à la famille Oué, la communauté des témoins de Jéhovah, au pasteur Tupaco Paul de la paroisse de Kumo, la famille Oué à Nouméa et Alifou, Monsieur Dou Maurice et ses enfants à Saint-Louis, la famille Wanapua Unan et Wajin Repenei. À toutes les familles des tribus de Kumo et Tchaput, Monsieur Louépak, Louépak Odi, Monsieur Ilengo, Ilengo, Madame Waena, Namisiko et Mini, Wanapopo Meriane et Waouma, Forest Lizé, Lizé et Wajoué, Naïseline Mejawe, Gop Iwat, Sasabe, Niminao Julie, Paeten Wahap, Marie-Hélène, Naïj Watija, Nipi Kanake, Mana Djelie, Ichima Huaboué, Jawilo, Jacqueline, Malakobi, Nipi Wasiko, Pamani Konak, Sakilia 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Wahuye Sophie, Kaimo, Henriette, Haiweng Malin, Madame Kachawa, Notenge, excusez-moi pour la prononciation. Nothenge, Kishin Une, Forest Charlie, Gop Iwat Chu, Madame Saishach, Wamanin, Mesdames Wajiako, Chouane, Tara Heloku, Kaye, Waigo, Wajawan, Wanya, Sinyewe, Sikonye, Waijimu, Ujinye, Enoka Waita, Kaz, Mikune, John Sikonye, Senez Nemuko Nashipan Tassie, Waima Pekesie, Aoshas Azela, Angadohu Keiche, Tele Kati, Wajenges Vivian, Hawi Chuna, Waimo Wehone, Ichima Naiko, Ichima Ine, et Madame Milie Chiane, Monsieur Mole Mole Aloeshila, Mesdames Wajiako Chouane, Tara Eh, excusez-moi, Reliko, Kaye, Waigo, Wajawan Wania, Sinyewe, Sikonye, Waijimuf, Ujinye, Enoka Waita, Kazen, Mekune, Joni, Sikonye, Senez, Nemuko, Nashipantasie, Waima, Pekesie, Aushas, Azela. Angadohu Keichi, Telekati, Wajenges Viviane, Awechuna. Au famille Chuki, Wamejo et Wiyako Anumea et Amari. Au famille Wamechua Lewen Nagide, Waitea Wabet, Haoshas, Anie, Walabua, Kokon, Goechu, Ngojila Waichuni et Oklon Gajij. La famille Samek, à la profonde douleur d'annoncer le décès de leur enfant. Samek Abishai, survenu ce 12 septembre à l'âge de ses 3 ans. Une veillée est prévue ce mardi 15 septembre de 8h à 19h30 dans le grand salon funéraire de la morgue de Nouméa, l'ancien crématorium de Nouméa. Son corps sera transféré sur l'Ifou par le Béticho ce mercredi 16 septembre, puis ses obsèques auront lieu sur l'Ifou à la tribu de Kumo ce jeudi 17 septembre. La famille s'excuse auprès des familles, des personnes et des clans qui n'ont pu être cités. Cet avis est signé par Zihaeng Samek. On nous prie d'annoncer le décès de
Madame Kachawa, Emma Nishinawiu, survenue ce 11 septembre à l'âge de ses 80 ans, sur l'Ifou. L'enterrement se fera demain, mardi 15 septembre, dans la matinée. Cet avis est signé par Kachawa, Kachawa. On nous prie d'annoncer le décès de Madame Pitel Sei Marcel, née chez Fumamoto, survenue ce samedi 12 septembre dans sa 96e année. Une veillée aura lieu au centre funéraire de Nouméa ce mardi 15 septembre à partir de midi. Un office religieux sera célébré en la chapelle du centre funéraire ce mardi 15 septembre à partir de 14h15, suivi de la crémation. Selon les volontés de la défunte, ni fleurs, ni couronnes

pour les familles Gayon Atouf et Yampareman Ayengen, aux familles Tioeta, Daolo et Poaoloubei, clan et alliés Atou, à la famille Mampas Atangen, à tous ses amis et ceux qui l'ont connu, ses parents Gérald et Daniel, ses sœurs Agnès, Sarah et Gabriel et son compagnon Eddy, en la tristesse d'annoncer le décès de Madame Gaillon Nancy Georgia Poipi, survenue ce 12 septembre 2026 dans sa 37e année. Le transfert du corps se fera demain, mardi 15 septembre à midi, jusqu'au domicile familial dans la vallée de Toutialet, à Touo, où une veillée aura lieu. La levée du corps et l'inhumation auront lieu ce mercredi 16 septembre au cimetière municipal de Touo. La famille s'excuse auprès des familles des personnes qui n'auraient pas été prévenues. Les familles Lecrin, Sipano, Voisin, Pouléoto, Mathieu ont la douleur d'annoncer le décès de Bébé Aaron Lecrin, survenu ce vendredi 11 septembre. Pour ceux qui souhaitent lui dire un au revoir, la dernière, la veillée, se tiendra au centre funéraire de Nouméa demain, mardi 15 septembre de 10h à 20h. La cérémonie religieuse sera célébrée en la chapelle du centre funéraire de Nouméa ce mercredi 16 septembre à partir de 9h15, suivie de l'inhumation au cimetière du 5e kilomètre.

aux familles Violette et Louis Okuno, sa fille et son gendre, Linda et José Raba, sa fille et son gendre Marie-Angélique, et Pascal Valenti, sa belle-fille et son fils, Karine et Sylvain Valenti, sa belle-fille et son fils, Mylène et John Vamin, sa fille et son gendre Myriam Agourere, sa fille, parents et alliés, ont la tristesse d'annoncer le décès de leur mère, grand-mère, arrière-grand-mère et belle-mère. Yvette Setsuko Valenti, née Yamamoto, survenue ce dimanche 13 septembre à l'âge de ses 87 ans. Les veillées se feront à la morgue de Nouméa demain, mardi 15 septembre de 8h à 20h, puis ce mercredi 16 septembre à partir de 7h. S'ensuivra la cérémonie religieuse à partir d'11h15, suivie de sa crémation, sans fleurs ni couronne. Une urne à dents sera mise à disposition en salle de veillée. La famille Teeura à Nouméa, Tahiti. La famille Kandoya, Le Noir, Kandoya, Garnier, Le Maître, Bloom, Merere, Goé, Apoya, à Teeura, James, Teeura, Teva, sa petite fille, Teeura, Dekwari, Mia, Vainé, en France, Teeura, Laurent, Ryan Laroche Marie, Teeura William, sa femme Mereru, Sarah, ont la douleur d'annoncer le décès de monsieur. Teeura Toura Antoine, survenu ce 4 septembre à l'âge de ses 58 ans. Une veillée aura lieu demain à la morgue municipale de Nouméa. Ce mardi 15 septembre de 9h à 20h. La veillée reprend le lendemain mercredi 16 septembre de 7h à midi. La levée du corps et la cérémonie religieuse auront lieu à la chapelle du centre funéraire de Nouméa ce mercredi 16 septembre à partir de 12h15, suivi de l'inhumation à 13h30 au cimetière de Ploum. Une corbeille à dents sera mise à disposition. Théa Tissot, sa fille, a la douleur d'annoncer le décès de madame Bijan Anne, survenue ce jeudi 10 septembre 2026. Une veillée se déroulera au centre funéraire du Pont des Français ce mercredi 16 septembre 2026 de 16h à 19h, suivie de la crémation. Dans le respect de ses volontés, une tenue blanche ou bleue est souhaitée.

au grand chef Monsieur Chouania Siwile, Monsieur Wiwan Boni et toute la famille Siwa, Alifou et Nouméa, à la famille Kai de Mou et Nouméa, la famille Tijinapoum, la famille Ouamerengo Amare et Nouméa, Monsieur Bom, Nelson et sa famille, Madame Wanapou, Adèle, Madame Jeyazé, Vaillé, Madame Kachuchu, Kaija, Madame Holoé, Mama Tsiapo Kuyé, Waminia Pauline et ses enfants Tuvata, Annick, Iwan, excusez-moi pour la prononciation, Iwan Jeyé, Nipa, Kanyawiyé, Seradine, Lydia et la famille Imecheun. À la famille Men Alifou et Nouméa, la famille Passa Alifou et Nouméa, la famille Ujikas Alifou et Nouméa, Monsieur Babo et ses sœurs, aux enfants de Enechen Machania Huach et ses enfants, on nous prie d'annoncer le décès de Madame Siwa Chopa, née Wiwan, survenue ce 11 septembre à Nouméa dans sa 88e année. La veillée aura lieu au centre funéraire de Nouméa ce mardi 15 septembre de 8h à 20h. Le corps sera transféré vers l'Ifou le lendemain, mercredi 16 septembre, par le Bidichou. L'inhumation aura lieu ce jeudi 17 septembre à la tribu de Repenei, l'Ifou.

Au grand chef Siezech Ukeine Sodi, au chef Walewen, Wadawa et Tupaisi.

au grand chef Siazé, Jean-Baptiste Ukeinesodi, au petit chef de la tribu de Dokin, Kalemu Georges Ngonetine, au pasteur Rouye Kevin Iage, à Amikotin, à Tia Philippe Kone, Monsieur Wenisse Wenine, Charles, Monsieur Nawang, Saitou, Monsieur Wenisso, Pierre, Johnny et son épouse, Wenisse, Sera Jimoui, à la tribu de Dokin, à la famille Wenisse et au clan Gala, au clan Zicho, Nategeve, Fifek et Ipuna Koko, aux familles Rosa Miwiwan, Ue, Naïj et Kalaku, aux familles Achia, Wanahaeng, Kenigei, Angeretin, Taïn et Aliki, Monsieur Junie, Ie Charles à la tribu d'Inagoge, Mesdames Ue Violette, Allo Kajile, Signewe, Jeannette, Béalo, Wanajaku, Palaso Waigo, Waminia, Lapane, Enesewen, Kaloi, Hane, Genin, Waijoué, Wanakaen, Sanima, Fakatika, Peon, Apiazari, Lizie, Shafa, Waigo, Mala, Pamela, Nipie, Wahola, Boema, Manyane, Manyane, Kaouje, Nelie, Rosam, Anie, Namuko, Waseli, Wenisse, Wagai, Wenisse, Wasako, Reniach, Zane, Reniach, Wehe, Amedam, Timana, Bacha, Haushas, Hawe, Samek, Site, Kofi, Wasapa, Enesewen, Jimui, Nagede, Wemo, Ita, Rachel, Uka, Wazama, Nikein, Jeanne, Maen, Agine, Long, Serai, Seraye, Neko, Chuchu, Lizie, Lalie, Waimalo, Milie, Zane, Elemaya, Gisèle. On nous prie d'annoncer le décès de Madame. Madame Wenisse, Adèle, Sinewamich, Ennich, Achia. Survenue ce 12 septembre 2026 dans sa 64e année. Des suites d'une longue maladie. La famille s'excuse auprès des familles et des personnes qui n'ont pu être citées. Les veillées se dérouleront ce mercredi 16 septembre de 9h à 20h. Et ce jeudi 17 septembre à partir de 8h au centre funéraire de Païta. La cérémonie religieuse sera célébrée en la chapelle du centre funéraire de Païta ce jeudi 17 septembre à 10h, suivi de l'inhumation au cimetière de Païta. Cet avis est signé par ses enfants, ses petits-enfants, ainsi que M. Winisse. Nassawin, Monsieur Wenisse, Mouda et Signewe, Jiako. On achève la première partie du radio service et on continue avec la deuxième. Excusez-moi. La deuxième partie est la lecture des communiqués.

émanant du lycée professionnel François d'Assise de Boureuil. La direction. Veuillez m'excuser, on reprend. La direction du lycée professionnel François d'Assise de Boureuil vous informe que notre journée porte ouverte ainsi que la rencontre parents-professeurs auront lieu ce samedi 19 septembre au lycée de 7h30 à midi. Stand de restauration sur place, la présence de tous est vivement souhaitée. Ce communiqué est signé par le directeur du lycée professionnel François d'Assise, Monsieur Vidal Thierry. Émanant du lycée chez Michel Rocard de Pointe-Boute, le lycée vous ouvre ses portes ce samedi 19 septembre de 8h30 à 16h. Au programme de cette journée, accueil par les personnels de l'établissement et visite guidée chez du lycée, des installations techniques, de l'internat, des plateaux sportifs et de l'exploitation agricole. Présentation des filières générales, professionnelles et technologiques du CAP au BTS, relevant de l'enseignement agricole et de l'éducation nationale. Vente des produits de notre exploitation agricole et de produits confectionnés par les élèves. Démonstration, jeux, bingo, restauration sur place, marché de producteurs et d'artisanat. Informations sur les modalités d'inscription et les bourses, avec la présence de la maison de l'étudiant. Venez découvrir le lycée Michel Rocard, ses formations, ses équipes, ses élèves et son exploitation agricole. Ce communiqué est signé par le directeur de l'établissement, Monsieur Samer El Hassan. Le président de la caisse des écoles de la commune de Wailou informe les parents d'élèves que la campagne de paiement du troisième trimestre relative au transport scolaire est prolongée du vendredi 18 septembre au vendredi 25 septembre. À compter du 15 septembre, les paiements pourront se faire au jour et aux horaires suivants. Du lundi au vendredi, de 8h à 11h30. Comptant sur votre compréhension et au respect des horaires indiqués, signé par le président, Monsieur Pascal Sawa. La province Nord informe la population de la reprise des permanences de l'assistante de service social au CMS de Kouaoua les mardis matins de 8h à midi, puis au centre médico-commercial de Canala entre les bureaux de l'aide médicale et la EEC les mercredis matins de 8h à midi. Les permanences débuteront à compter du 15 septembre 2026. Ce communiqué est signé par la secrétaire générale adjointe de la province Nord, Madame Isabelle Babin. La province Nord accueille du 31 août au 25 septembre une équipe médicale de l'Ordre de Malte-France dans le cadre d'une mission de renforcement de l'accès aux soins. Composée d'un dentiste et de deux infirmières, cette équipe interviendra principalement dans les communes de Poum et de Ouégoua. Le dentiste et une infirmière seront affectés au CMS de Poum et l'autre infirmière au CMS de Ouégoua. Pour toute information concernant le planning de consultation du dentiste au CMS de Poum, la population pourra directement le consulter au CMS ou en contactant le CMS au 47 74 70. Je répète, le 47 74 70. Pour le planning du dentiste prévu du 2 septembre au 25 septembre. Du lundi au vendredi, la matinée s'est ouvrée de 7h30 à midi. Les consultations dentaires se font sur rendez-vous avec 4 places disponibles et les urgences. L'après-midi du lundi au vendredi pour l'après-midi s'est ouvré de 13h30
à 16h. Les consultations dentaires se font sur rendez-vous avec 3 places disponibles. Ce communiqué est signé par le directeur de la DASPS, M. Jean-Marc Maloko.

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1: Bonsoir à tous, voici donc le journal et tout d'abord la présentation des titres. D'MBA célèbre la semaine de l'écomobilité ce dimanche 20 septembre. La voie Néobus sera exceptionnellement fermée au bus et réservée aux cyclistes pour une journée d'animation familiale et citoyenne. Institution, nous ferons un retour dans ce journal sur la séance publique de la province Nord vendredi dernier. Et puis du football, Coupe Calédonie, Horizon Patho, contraint de se débrouiller seul pour financer son déplacement historique au 7e tour de la Coupe de France. Bonsoir à tous, bonsoir Kanaki, bienvenue dans ce journal. L'affaire de la bicyclette, un automatisme plutôt qu'une simple exception. C'est l'ambition affichée par la mairie de Dembéa, l'ADEM et l'association Droit au Vélo NC, réunis lors d'une conférence de presse pour présenter l'opération phare de ce dimanche 20 septembre. Dimanche à vélo, face aux journalistes, les trois partenaires ont dévoilé un dispositif inédit. Le point d'orgue de cette journée sera la fermeture totale de la voie Néobus au transport en commun entre 8h et 16h, libérant un boulevard totalement sécurisé pour les usagers de mobilité douce. On écoute les précisions de Xavier Rossard, deuxième adjoint de la mairie de Dembéa.
2: Xavier Rossard, deuxième adjoint au maire de la ville de Dembéa, en charge notamment de la mobilité. Donc la ville de Dembéa souhaite mener une expérimentation en fait en ouvrant une partie de la voie Néobus le dimanche 20 septembre, puisque en fait le dimanche les Néobus ne circulent pas sur cette voie. Et donc dans le cadre de la semaine de l'écomobilité, nous avons souhaité organiser en lien avec l'association Droit au Vélo qui défend ces sujets d'écomobilité, ouvrir une portion de la voie Néobus, donc à peu près entre la médiathèque de la ville de Dembéa jusqu'à l'ancien Kenoïne. En fait, cette partie sera... Donc l'association Droit au Vélo va organiser ce qu'ils appellent un atelier d'autoréparation. Donc c'est en fait, les personnes peuvent amener leur vélo et donc ils seront conseillés par des bénévoles pour réparer ces vélos, mais aussi des activités de remise en selle, hein, des gens pour qui ne savent pas faire de vélo, des femmes notamment pour les remettre en selle sur des vélos. Et donc voilà, nous, la mairie de Dembéa, on est fiers d'accueillir cet événement qui est un événement La mairie de Dembéa est fière d'accueillir cette activité qui est en faveur de la mobilité et surtout de l'écomobilité en Nouvelle-Calédonie. On sait que voilà, c'est un sujet qui concerne les Calédoniens et c'est aussi un sujet de vie chère. Hein. L'écomobilité, ça permet aussi de réduire les coûts, hein, de transport en commun. On sait que c'est un sujet en Nouvelle-Calédonie et donc nous, on souhaite favoriser cette démarche. En menant cette expérimentation, et puis voilà, si les choses fonctionnent, pourquoi pas permettre un jour à ce que cette voie Néobus soit rendue aux cyclistes les dimanches.
1: Sur le parvis de la médiathèque, un village d'animation centralisera des bourses au vélo d'occasion et des ateliers de réparation. Écoutons à présent la représentante de l'association Droit au Vélo, Emma.
3: Emma Corbin, je représente l'association Droit au Vélo Nouvelle-Calédonie. Alors nous, on est partenaire de la ville de Dembéa et de l'Agence calédonienne de l'énergie sur l'ouverture de la voie Néobus le dimanche 20 septembre. Donc dans ce cadre-là, on va proposer plusieurs animations de différents types. La première, ça va être une bourse au vélo, donc un dépôt-vente de vélo où les gens peuvent venir nous déposer les vélos qu'ils souhaitent vendre, qu'ils n'utilisent plus. S'il y a besoin de 2-3 petits réglages, on peut les faire pour faciliter la vente. Et après, les personnes qui cherchent un vélo peuvent passer. Nos bénévoles, ils ont l'habitude, ils sont capables de préciser l'entretien qu'il faut pour le vélo, l'état réel dans lequel il est, savoir s'il va vous convenir ou pas. L'idée, c'est voilà, de que ces vélos qui traînent dans les garages trouvent acheteurs et surtout que les gens puissent s'équiper en seconde main à des prix abordables, parce que on sait qu'il y a un vrai besoin de mobilité un peu partout en ce moment en Calédonie et que le vélo, c'est une solution qui est abordable. Et on aura aussi un atelier d'autoréparation
4: le dimanche,
3: toujours le dimanche 20 septembre. un atelier associatif d'autoréparation où nos bénévoles accompagnent les gens dans la réparation de leur vélo. Alors ça, c'est plutôt des petites réparations parce qu'après, quand c'est trop gros, on n'a pas de stock de pièces. Après, on a un peu de consommables, on peut aider, on a les outils. L'idée, c'est pas que les gens nous déposent leur vélo et on répare, on n'est pas un atelier, hein, mais qu'ils viennent et qu'ensemble, on répare le vélo. Ces deux animations sont financées par l'Agence calédonienne de l'énergie. Et après, on a un troisième événement, le même jour, le 20 septembre matin. C'est financé par la Province Sud dans le cadre de l'appel à projet Objectif Égalité. Et c'est un atelier de remise en selle au féminin. Ça s'appelle Elle en selle. Et ça part du constat que les femmes à vélo dans l'espace public, bah, il y en a pas beaucoup. Et donc, on essaye de lever les freins. Et un des gros freins, c'est l'appréhension de se remettre en selle. Donc, l'idée, c'est que dans un espace tout à fait bienveillant, entre femmes, avec nos monitrices formées, on se mette à faire un peu de maniabilité vélo, pas sur la route, mais voilà, sur la piste de prévention routière, dans un espace fermé, sécurisé. Et après, à la fin, ça dure 3 heures, l'objectif, c'est qu'à la fin, on fasse ensemble une petite balade sur l'espace public, sur la route, pour reprendre confiance et se rendre compte que finalement, eh ben, c'est pas si terrible que ça. Ça, c'était un atelier sur inscription et on est très fiers de dire qu'on affiche complet depuis la semaine dernière. Voilà.
1: Donc, ça, c'est pour cette semaine écomobilité, mais vous avez d'autres actions au cours de l'année.
3: Oui, et donc au cours de l'année, on organise effectivement régulièrement toujours ce type d'animation. Les ateliers à Lancel, on en a 4 par an. Donc là, on en a fait 3. Il va y en avoir un à venir d'ici la fin de l'année. D'ici la fin de l'année, on va aussi organiser une nouvelle bourse au vélo, probablement début décembre. Donc toutes les infos seront sur notre page Facebook dès qu'on aura validé la date. Et on a un nouveau projet d'atelier d'autoréparation mobile où on se déplace dans les quartiers avec nos outils et des consommables vélos pour aider les gens à réparer leur vélo. Donc ça va être sur quelques samedis d'ici la fin de l'année.
1: Pour les instances de la transition écologique, l'enjeu dépasse le cadre de ce seul dimanche. L'objectif est de démontrer que le vélo et les mobilités douces sont des alternatives crédibles et viables au quotidien sur le territoire. On écoute la représentante de l'ADEME en Nouvelle-Calédonie.
0: Bonjour, je suis Caroline Nicolo, la représentante de l'ADEME en Nouvelle-Calédonie. Oui, c'est toute une semaine pour promouvoir l'écomobilité du 16 au 22 septembre. L'idée, c'est de montrer aux particuliers, aux entreprises, aux collectivités qu'on peut essayer de se déplacer autrement qu'en prenant sa voiture tout seul. C'est un sujet compliqué qui touche à la liberté de se déplacer, qui touche au porte-monnaie aussi, parce que rappelons que on a quand même 27% des foyers sur le Grand Nouméa qui n'ont pas de voiture. Et parallèlement à ça, 80% des trajets documentés par l'ISEE 2019, 80% des trajets se font en voiture. Donc il y a quand même des enjeux sociaux, économiques et aussi environnementaux à essayer de développer d'autres solutions que l'autosolisme, on se déplace tout seul dans sa voiture. Et donc là, pendant cette semaine, eh bien on a un investissement, une participation à la fois de communes engagées sur le sujet de l'écomobilité, telle que la ville de Dambéa, qui va ouvrir avec toutes les autorisations bien sûr prévu la voie du Néobus dimanche prochain pour permettre aux gens de circuler à vélo, avec l'association Droit au vélo qui va organiser une bourse au vélo pour permettre au petit budget d'acheter des vélos d'occasion et en même temps d'apprendre à réparer son vélo. Et puis, on a aussi une action, une matinale sur l'écomobilité avec orchestrée par la CCI, là, qui est plus sur une cible des entreprises, pour montrer tous les intérêts, notamment économiques, qu'ont les entreprises à réfléchir sur ce sujet de l'écomobilité. Et puis nous, l'ADEME, en partenariat avec l'Agence calédonienne de l'énergie, on cofinance des actions, on peut cofinancer des études pour les entreprises, pour les collectivités, comme c'est le cas de Dambéa. Il y a aussi la ville du Mont-d'Or qui a réfléchi sur un plan de mobilité. La ville de Nouméa, il y a un petit moment, et puis aussi la commune de Païta. Et donc faire un diagnostic sur son territoire, savoir un peu comment on développe la marche, les modes actifs, etc. Et ensuite, derrière, avoir un plan d'action ben, ça donne une stratégie. Et puis ensuite, ben, quand il y a besoin de passer aux investissements, ben, on trouve les bons canaux, les bons soutiens financiers pour mettre en œuvre sa stratégie.
1: Et enfin, la Banque de Nouvelle-Calédonie, BNC, s'est engagée activement dans la transition écologique en rejoignant la charte de l'écomobilité.
4: Alors, on est très fiers d'être le 35e membre de cette charte sur l'écomobilité, parce que ça fait de nombreuses années désormais que la BNC est engagée sur le développement durable, la responsabilité sociétale des entreprises. Et pour nous, c'est une suite logique qu'est notre engagement sur cette écomobilité. On procède déjà à... On a à peu près, alors sur le siège, parce qu'on est beaucoup concentré sur le siège, et après on a beaucoup, pas mal d'agences, nos collaborateurs, on a à peu près une vingtaine de collègues à venir en vélo ou en trottinette, ou à bénéficier du covoiturage, donc entre collègues. Et il faut savoir que la BNC s'engage auprès de ses collègues, puisqu'il y a une prime qui est versée pour les personnes qui utilisent ces modes de déplacement. Donc c'est plutôt encourageant. Et on a également la possibilité de faire du télétravail. On a à peu près 70 collègues à faire du télétravail, ce qui permet d'avoir entre 1200 et 1400 heures non passées sur la route dans son véhicule. Et si on veut se représenter ça, ça fait l'équivalent de 4 à 8 allers-retours Nouméa-Sydney d'économiser en termes de CO2, en termes de présence sur les routes calédoniennes. Donc c'est plutôt pas mal. BNC, bien entendu, va participer à cette semaine de l'écomobilité qui débute mercredi. On va poser quelques questions à nos collègues pour connaître un peu leurs habitudes de déplacement, savoir s'ils viennent en véhicule électrique, thermique, hybride, quels sont le nombre de kilomètres qu'ils parcourent chaque jour, pour après pouvoir adapter les propositions que nous on va pouvoir faire également en interne, notamment est-ce qu'on va pouvoir leur mettre une flotte de vélos à disposition pour pouvoir aller sur leur temps de pause du midi faire leur sport ou aller à des rendez-vous clientèle, en sachant qu'en parallèle de ça, on a des douches qui vont être mises également à disposition à partir du mois prochain. On s'engage, une entreprise engagée et responsable. Ça, c'est la signature de la BNC sur la semaine de l'écomobilité.
5: C'est bon pour la santé aussi.
4: Et c'est également pour la santé, voilà. Si on peut encourager les collègues à utiliser le vélo, une trottinette ou même aller faire du sport sur leur temps de midi, ils pourront revenir frais et dispo à leur rendez-vous de journée grâce aux douches qu'on met à disposition. Voilà.
1: Direction à présent la province Nord, 29 projets de délibération à l'ordre du jour. Vendredi dernier, une assemblée de province animée par la quatrième vice-présidente, mais présidée par le chef de l'exécutif, Paul Niautin, qui a lui-même introduit et clôturé la séance. L'assemblée de la province Nord a mis moins de 3 heures pour étudier les textes prévus pour la séance publique. Lors des débats, deux groupes ont choisi de faire des déclarations en rapport avec les différents projets de délibération. En début de séance, Vanessa Wachapo, pour le groupe Agissons pour le Nord, elle nous explique le sens de sa déclaration.
6: C'était une assemblée qui a traité de 29 délibérations et la principale délibération concernant cette décision modificative numéro 2. Et cette décision modificative numéro 2 nous montre aujourd'hui qu'elle a été modifiée de 323 millions en faveur en fait des aides médicales et de l'Evazan hors NC. Ce qui est important puisque la santé reste primordiale, tout le monde a droit à un traitement équitable et égal au niveau de la santé, et c'est pour ça qu'on l'a soutenu cette DM2.
7: Et vous avez pratiquement soutenu la plupart des délibérations qui sont proposées aujourd'hui.
6: Oui, effectivement, puisque l'ensemble des délibérations, elles sont d'abord traitées en commission. Et donc les débats sont souvent faits en commission. Et lorsque les délibérations sont proposées, les débats ont déjà eu lieu. Et donc, effectivement, nous, comme je l'ai dit dans mon discours tout à l'heure, c'est qu'on soutient la DM2, on est face à des réalités, il ne faut pas fermer les yeux, justement, il faut avancer et essayer de mettre en place des actions qui répondent à ces problématiques que la population rencontre. Et il faut aussi parallèlement, et c'est la difficulté de ce mandat, c'est qu'il y a tout à faire. Et donc parallèlement, il faut continuer les dossiers de développement, les dossiers de l'environnement et tout ça.
7: La plupart des secteurs sont balayés par de différentes délibérations. Est-ce qu'il y a un point qu'il faudra souligner tout de même à la fin donc cette séance?
6: Alors, il y a deux choses, comme je disais, la DM2 et l'autre chose, c'est le rapport de la CTC. Puisque lors de mon intervention, je l'ai précisé aussi, c'est que le rapport de CTC fait des recommandations pour la Nouvelle-Calédonie, donc c'est-à-dire le Congrès, mais les membres du Congrès proviennent des provinces. Et donc, elle met en lumière qu'on a mis en place des dispositifs qui existent depuis des années. Et pour autant, le résultat est là, c'est qu'il y a encore beaucoup trop de jeunes qui sont sans emploi, qui sont absents des dispositifs de formation et d'insertion. Et donc, il faut absolument qu'on travaille en coordination l'ensemble des institutions. Et c'est ce que je disais aussi, c'est que ce mandat-là nécessite qu'on sorte de temps en temps de nos postures politiques pour qu'on puisse discuter, mettre en place des actions coordonnées pour faire avancer les choses.
1: Et puis de son côté, le groupe UCF Lingaï s'est exprimé sur un amendement qu'il a déposé lors de la précédente séance publique. Explication de Pascal Sawa.
8: Donc cette déclaration, hein, elle veut dire que à la province, hein, comme dans les assemblées plénières, il y a des règles. Donc la règle, c'est quand on dépose un amendement, le texte qui est associé à l'amendement, il est reporté. Parce qu'on doit d'abord traiter l'amendement, étudier l'amendement et ensuite voter le texte. Donc là, ça n'a pas été le cas. Hein. Il y a eu un amendement déposé. Ensuite, la délibération concernant le rapport d'observation définitif de la CTC a été adoptée. Et ensuite, on a traité l'amendement après que la délibération soit déposée. Donc voilà, il y a une inversion dans l'ordre des choses et c'est le sujet de la déclaration que j'ai faite aujourd'hui.
7: Et le contenu, qu'est-ce que vous voulez dire exactement? Parce que ça n'a quand même pas dérangé. On a l'impression que la machine continue à fonctionner malgré ce que vous avez, malgré cela, malgré l'amendement.
8: Oui, la machine, elle continue à dérouler. Hein. On est le groupe qui avons gagné les élections, mais c'est pas pour autant qu'on a la majorité. Hein. Donc le travail il continue à avancer. Maintenant, hein, c'est à la majorité de prendre acte des choses et puis c'est au contrôle de l'égalité. C'est à l'État de voir la procédure, si la règle elle a été respectée ou pas.
7: Et le contenu de l'amendement, c'est quoi exactement?
8: Le contenu de l'amendement, c'était par rapport au rappel au droit, 5, 6 et 7. Hein. Donc il y a trois rappels au droit qui concernent la province exclusivement. Concernant les finances de la province, c'était ça qu'on voulait intégrer dans la délibération du 14 août.
7: Et maintenant, donc la suite, c'est quoi? Vous allez faire un recours?
8: Non, la suite, c'est de suivre le travail. Hein. L'idée, c'est que les choses soient mises en place. Si l'exécutif met en place les choses, et ben nous on s'inscrira dedans. Si finalement elle met pas en place les choses, on proposera une délibération pour que les rappels au droit soient effectifs.
7: Maintenant, pour terminer sur l'ensemble de cette séance publique, ça, bon, c'est peut-être, on va dire, c'est de la routine.
8: Non, c'est pas de la routine. Hein. Pour nous, c'est la phase d'installation. Donc on a des nouveaux élus, on pose les choses. On commence à travailler sur les dossiers. Donc là, l'idée, hein, c'était de voir un peu comment ça réagit. On a vu comment ça réagit suite à l'amendement du 14 août. On a bien pris acte et maintenant l'idée, c'est de réussir à faire évoluer notre programme dans le cadre du positionnement dans lequel on est. Donc un groupe qui ne sont pas aux manettes, mais c'est pas pour autant qu'on va arrêter de porter nos éléments de programme.
1: Et enfin, nous avons aussi demandé son avis à Doriane Poimenia, membre de l'exécutif. On l'écoute, elle parle également des rendez-vous dans le Nord et aussi les textes étudiés le jour de l'Assemblée de la province Nord.
9: L'observation de l'UCFLNKS, ça engage leur groupe. Hein. Donc nous, on a proposé le débat. Généralement, ici à la province Nord, les débats ils se font au niveau des commissions et l'Assemblée de province acte justement ce débat-là qui est fait en commission. Donc c'est dans ce cadre-là en fait qu'on avait renvoyé le projet d'amendement à la CAFB. Là, Monsieur Sawa disait tout à l'heure que ce n'est plus un sujet.
7: Vous avez annoncé des rendez-vous.
9: Oui, les rendez-vous donc à la semaine climat, semaine de l'écomobilité. Donc on invite la population de la province Nord, mais aussi les agents de la collectivité, les élus à favoriser, on va dire, les modes doux, la marche, le vélo, le covoiturage. Donc, parce que voilà, on a noté que c'est vraiment l'utilisation de nos véhicules hein, qui est le plus, comment dire, polluant en termes, enfin dans les, comment dire, constats qu'a réalisé nos services. Et donc il y a le schéma de l'écomobilité du 14 au 18. Ensuite, on a les 40 ans du Caneca sur la commune de Canala le 24 septembre. Et on a aussi la foire agricole de Koumak qui se déroulera le même week-end que les 40 ans du Caneca le 24 septembre à Koumak. Oui, ben on dit aux gens de participer, mais je pense que les gens ils vont participer parce que après tout ce qui s'est passé, les gens ils ont besoin de se rencontrer. Donc généralement dans ces différentes manifestations là, on a du monde et c'est bien.
1: Du football à présent, après la liesse sur la pelouse de Nomadali samedi, place au pragmatisme coulisses. Le sacre Horizon Patho est magnifique, mais sa participation au septième tour de la Coupe de France reste suspendue à une question de gros sous. Le football calédonien a-t-il les moyens d'envoyer ses champions en France? Élément de réponse avec Steve Laigle, président de la Fédération calédonienne de football.
10: Alors normalement, après ce match, le vainqueur va nous représenter au huitième tour de Coupe de France. Malheureusement, nous, cette année, on a appris tardivement que la Fédération française a pris une décision en comité exécutif que dorénavant, les clubs qui viendraient de Tahiti et de Nouvelle-Calédonie vers la métropole auront à leur charge les billets d'avion. Et comme vous le savez, nous avons des grosses difficultés financières à la Fédé dues à la gestion de la dernière mandature. Donc, on a dit au club, on va voir, mais il y a de grandes chances qu'on puisse pas vous aider. Donc, malheureusement, il va falloir trouver une solution. Si vos sponsors peuvent vous aider ou si vous pouvez faire une demande exceptionnelle à nos institutions, mais voilà, ça va être très compliqué d'y aller, donc on n'est pas obligé d'y aller, hein, c'est pas une obligation. D'accord. Mais bon, ça serait quand même dommage pour le club qui va remporter la Coupe, c'est une première historique. Si derrière, il ne peut pas participer au Tour de Coupe de France, ça serait bien dommage, mais voilà. La situation financière de la Fédé aujourd'hui ne nous permet pas de pouvoir accompagner à fond le club, mais on va quand même essayer notre possible pour pouvoir le soutenir. Parce qu'on a déjà envoyé un courrier il y a maintenant 3 mois à la Fédération française en demandant si exceptionnellement, vu notre situation économique, on pouvait pas, ils ne pouvaient pas, eux, participer au minimum à 50% des frais de déplacement du club. Et puis, on verrait, nous, à ce moment-là, comment on pourrait faire pour la deuxième partie, quoi. Donc, ils devaient nous répondre il y a à peu près 3 semaines, hein, toujours rien. Donc, on va relancer dès lundi, après la finale, comme on aura notre qualifié, on va relancer la Fédération française de football pour voir s'ils ont répondu favorablement ou non à notre sollicitation. Et voilà, c'est inadmissible et inacceptable de mettre des dirigeants en place qui gèrent les finances de cette façon, parce qu'on était à deux doigts d'être carrément mis dehors par la FIFA, de mettre sous cloche par la FIFA, parce que ils ont averti l'ancienne équipe depuis 2023 qu'il fallait changer les choses, et pas durant 2 ans, ils n'ont rien fait. Donc nous on a découvert là le poteau rose, ça c'est inadmissible. Quand on veut parler de football professionnel, quand on veut demander à nos jeunes de jouer et de se comporter comme des professionnels alors qu'ils ne le sont pas, nous aussi à la direction, nous qui dirigeons on va dire les instances du football, on doit aussi avoir un comportement professionnel et responsable et ne jamais mettre la fédération dans cette situation. Surtout que nous avons un soutien quand même qui est pas des moindres de la FIFA, il y a beaucoup d'argent qui est donné par la FIFA. Donc on se doit d'être professionnel dans la gestion du football. Quoi.
11: Le rappel des titres.
1: Là donc c'est la fin de ce journal. Je vous en rappelle les principaux titres. D'ABA célèbre la semaine de l'écomobilité ce dimanche 20 septembre. La voie Néobus fermée le dimanche sera réservée aux cyclistes pour une journée d'animation familiale et citoyenne. Institution, nous sommes revenus dans ce journal sur la séance publique de la province Nord vendredi dernier. Et puis enfin, football, Coupe Calédonie, Horizon Patho, contraint de se débrouiller seul pour financer son déplacement historique au 7e tour de la Coupe de France. Voilà qui referme ce journal. Merci à vous de l'avoir suivi. Bon début de soirée à toutes et à tous à l'écoute de nos programmes.

Nous sommes, tout le monde le sait, lundi 14 septembre 2026. Un joyeux anniversaire à toutes celles et à tous ceux qui sont nés aujourd'hui. Un bouillou à vous toutes et à vous tous qui êtes calés, canalquins. C'est John Natanga qui vous a réveillé ce matin. On est sur l'espace Boîte à partage. Il y aura ensuite Freedom avec vos messages, vos SMS, vos textos et autres petits messages bien sympas envoyés à la famille.

en espérant que tout va bien, à quel que soit l'endroit où vous vous trouvez aujourd'hui, je vous propose de retrouver cette interview qui a été réalisée avec Thomas Binhum, climatologue. Et pourquoi me demanderiez-vous tout simplement ? Bah, tout simplement, c'est que on a l'impression un peu que notre météo est un peu en décalage. Pas du tout, on est vraiment dans les temps où le changement climatique se fait. Alors des fois, on n'est pas content de la pluie, on n'est pas content du soleil. Mais quel que soit l'événement naturel, eh bien, il y a une raison pour cela. C'est ce que va nous expliquer Thomas Binhum, qui est climatologue à Météo NC. Et pourquoi cette interview ? Bah, on l'a tous noté hein, ces derniers jours, les fluctuations des températures, les épisodes pluvieux, ce que peut-être certaines d'entre vous comme, et d'entre nous comme moi hein, particulièrement, bah, c'est que d'année en année, soit le phénomène, les deux phénomènes qui soit signifient les épisodes pluvieux ou les épisodes de sécheresse sont parfois prédominants une année sur une autre. Et pour cette année, c'est le phénomène El Niño pour nous en parler. Je vous le disais, le climatologue Thomas Binhum qui a bien voulu répondre par la positive à notre invitation sur la boîte à partage. Il nous explique tout. On est sur une autre cadence. Bienvenue à vous toutes et à vous tous sur la boîte à partage.

0: Ben mon binôme, mon autre fée clochette n'est pas là pour ce vendredi et pour ce...
1: Recevoir.
0: Alors, pour les auditeurs, nouvelle édition de la foire agricole sur Marais tout au long de ce week-end. On espère la voir également de l'autre côté du fil. Pendant ce créneau, elle nous parlera de comment est-ce que ça se passe du côté de Marais. En tout cas, je ne suis pas seule non plus. Puisque de l'autre côté de la vitre, donc côté régie, eh bien aux commandes, vous êtes avec Nina, et du côté de studio, en présentiel, on est avec Thomas Abinoum, c'est bien ça?
1: Thomas Abinoum, c'est bien ça.
0: Voilà, Thomas Abinoum. Voilà. J'ai un peu de mal à prononcer, mais bon, ça va le faire, hein, le temps que la conversation se fasse sur cet espace où on va parler d'un sujet bien spécifique pour ce vendredi. Eh bien, ce sera un peu plus facile au fil de la discussion de prononcer votre nom de famille. Je m'excuse hein, si je l'ai bien entendu mal prononcé. Alors, comment allez-vous déjà ?
1: Ben, ça va très bien, merci de me recevoir.
0: Alors, pour les auditrices et les auditeurs, n'hésitez surtout pas à parler un peu plus fort. Vous êtes climatologue auprès eh bien du service météo France NC, c'est ça?
1: Oui, c'est ça. Donc, oui, exactement.
0: Et la climatologie, en fin de compte, on parle beaucoup des prévisionnistes qui nous parlent du temps qui va faire eh bien dans l'après-midi ou le jour suivant les prochaines journées. Mais eh bien, j'imagine que l'un ne se fait pas sans l'autre. Hein, donc la prévision ne peut pas se faire sans l'aide des climatologues. Votre rôle auprès du service météo ici au pays, c'est quoi?
1: Alors la climatologie, c'est assez vaste, on va dire. C'est plusieurs choses. C'est l'étude du temps passé, mais c'est aussi de la prévision. Mais c'est de la prévision sur des plus longues périodes. En fait, le climat, c'est quoi? C'est le suivi des régimes de temps. C'est savoir si on est plutôt sur des longues périodes sèches ou des longues périodes pluvieuses ou des longues périodes chaudes ou plutôt fraîches. Donc, voilà, c'est le suivi dans le long terme des grandes tendances de pluie, de température et de vent.
0: Alors là, ça peut aller jusqu'à combien? Le long terme, c'est quoi en termes de période?
1: Alors il y en a plusieurs. On peut faire par exemple des prévisions saisonnières. Donc ça, ce sont des prévisions des tendances de pluie ou de température ou de vent sur des périodes de plusieurs mois. Donc là, par exemple, en septembre, on peut faire des prévisions qui vont jusqu'à la fin de l'année 2026. Alors ces prévisions, évidemment, elles permettent pas de dire que par exemple, le 14 octobre, il va pleuvoir et que le 15 novembre, il fera beau, non? Elle dit simplement que au cours de ces prochains mois, par exemple, on va plutôt être sous une influence sèche. Mmh. Voilà, c'est-à-dire qu'on devrait attendre moins de pluie que d'habitude. Mais on n'est pas capable de dire que tel jour il va pleuvoir ou tel jour il va
0: voilà.
1: pas pleuvoir.
0: Vous n'êtes pas devin à ce point.
1: Non, c'est ça.
0: Alors, on se le disait entre amis, entre familles, que eh bien on commençait à se dire ok, on va un peu enlever le pull, la veste, l'écharpe autour du cou. Aujourd'hui, particulièrement, la température a été un peu plus inférieure que la normale.
1: Alors oui, effectivement, et puis depuis quelques mois déjà, hein, depuis le mois de juin, on a des températures, et ça tout le monde, je pense, l'a bien ressenti, des températures assez fraîches. Alors bon, d'abord parce qu'on est dans la saison fraîche hein, de l'année, donc ça c'est normal que ce soit la période de l'année pendant laquelle on ressente ces températures les plus froides. Et puis aussi, on a une influence d'ordre climatique, c'est qu'il y a un phénomène climatique qui s'appelle le phénomène El Niño, qui se met en place sur le bassin Pacifique, qui se met en place pendant plusieurs mois durant. Alors ce phénomène, il s'est mis en place au cours de la saison fraîche, il est en train de croître, il va atteindre son intensité maximum en fin d'année 2026, et puis ensuite il va décliner doucement. Et ce phénomène El Niño, donc il y a une influence qui couvre l'ensemble de l'année 2026, et bien lui, il tend à diminuer les températures. Et c'est pour ça que cette année particulièrement, on a bien ressenti la saison fraîche, et on a tous eu, enfin à quelques exceptions près, puisque vous me disiez vous-même que vous aviez plutôt eu chaud, mais globalement, les gens ont bien ressenti la fraîcheur hein, cette année.
0: Alors, le phénomène El Niño, ce que l'on a appris quand on s'intéresse un tant soit peu aux différentes températures et saisons qui traversent notre beau pays, c'est le froid, c'est ça?
1: Oui, tout à fait. Donc,
0: et El Niño, c'est ce qui apporte toutes les températures en hausse.
1: Alors voilà, c'est ça. Donc je rappelle
0: simplifié,
1: bien que ce sont
0: hein.
1: Oui, voilà, je rappelle bien pour aller à l'essentiel hein, que d'abord ces phénomènes El Niño et La Niña, ce sont des phénomènes qui se mettent en place avec une échelle annuelle, c'est-à-dire qu'il y a une année qui peut être sous l'influence d'El Niño et l'année suivante qui peut être sous l'influence de La Niña ou bien qui peut être sous aucune influence aussi. On
0: Ah
1: peut être
0: ouais.
1: en situation neutre, c'est-à-dire que c'est ni La Niña ni El Niño. Mais ça, en tout cas, que ce soit l'un ou l'autre, ça va s'installer à l'échelle annuelle et ça se met en place à peu près pendant la saison fraîche et ça va durer, ça va couvrir toute la saison chaude. Et donc cette année, en 2026 et jusqu'en début 2027, on est sous l'influence d'El Niño. El Niño, c'est plutôt des températures plus fraîches, mais c'est aussi, et ça c'est important, des précipitations inférieures au normal, donc plutôt de la sécheresse. Et la Niña, c'est l'inverse. La Niña, c'est des températures plus élevées, donc on va avoir un peu plus chaud, des hivers plus doux, et puis des précipitations plus abondantes, notamment pendant la saison humide, où on peut avoir des fortes précipitations.
0: Alors rapidement aussi pour simplifier aussi dans la discussion, quels sont les facteurs qui font que on est plus sous influence de El Niño que de El Niña et peut-être la période qui suit ensuite l'année d'après, on est plus sur El Niña ou El Niña que El Niño ou neutre. Est-ce qu'il y a des explications comme ça dans vos études de climatologie qui explique rapidement ces influences.
1: Alors oui, bien sûr, il y a des explications. Principalement, c'est le fait qu'on va basculer dans la Niña ou dans El Niño. C'est remis en jeu chaque année et ça va dépendre de l'intensité des alizés qui soufflent le long de l'équateur. Donc quand ces alizés se renforcent, on va plutôt aller vers un épisode la Niña. Et quand les alizés, alors attention, hein, ce sont les alizés de l'équateur, ce ne sont pas les alizés qu'on reçoit chez nous au niveau de la Nouvelle-Calédonie, mais le long de l'équateur, on a aussi des régimes de vent continu qui soufflent d'est en ouest, c'est-à-dire des côtes de l'Amérique du Sud vers l'Asie. Donc, et là, on a un flux de vent continu, ce sont les alizés équatoriaux. Et bien, quand ces alizés faiblissent, voire qu'ils se renversent, qu'ils soufflent dans l'autre sens, et c'est ce qui s'est passé cette année, alors le phénomène El Niño va se mettre en place.
0: Donc, on a vu les températures se rafraîchir à partir de juin jusqu'à, on va dire, cette période-là, en septembre. Il va avoir une hausse dans les températures. Il va faire un peu, je veux dire, le retour des températures qui vont varier, permettant aux familles de s'exposer un peu plus au soleil, aller à la mer, se promener au grand air, sont en train de revenir. C'est ça, il va faire un peu plus chaud dans les prochains jours.
1: C'est ça, donc là on est en train de sortir de la saison fraîche. La saison fraîche, elle s'étend habituellement de juin à août. C'est-à-dire c'est les 3 mois de l'année pendant lesquels il fait le plus froid habituellement.
0: C'est court.
1: C'est court, oui, c'est une petite saison fraîche. Et ensuite, on va dire qu'à partir de novembre jusqu'à avril, on est dans la saison chaude. Donc là, il fait plutôt chaud. Mm-hmm. Et entre les deux, donc c'est-à-dire au mois de septembre et octobre, on est dans l'intersaison, c'est-à-dire la période pendant laquelle on va être dans la transition entre les températures fraîches de l'hiver et les températures chaudes de l'été. Alors, en fonction des années, parfois, l'intersaison, elle va faire traîner un peu plus les températures fraîches. Ou parfois, au contraire, les températures chaudes vont revenir un peu plus tôt. Bon, et bien cette année, sous l'influence d'El Niño, qui a tendance à faire baisser les températures, on s'attend effectivement à avoir une intersaison un peu plus fraîche. C'est-à-dire que en septembre encore, et on le ressent d'ailleurs aujourd'hui, on retrouve pas encore vraiment de la vraie chaleur. Et donc, c'est vrai qu'on sort de la saison fraîche. Progressivement, on va aller vers des journées qui sont de plus en plus chaudes. Mais on peut s'attendre encore pendant tout le mois de septembre, hein, à avoir des journées où on supportera bien un petit pull.
0: Ok, donc c'est à partir de quel moment où ça devient un peu plus sérieux et il commence à faire un peu plus chaud, voire très très chaud, hein. On a connu des hausses de température, même ne serait-ce que en 2025 ou dans la période de l'été, il faisait particulièrement très très chaud. Donc à partir de quand là on va commencer à se dire il va falloir se munir peut-être d'un ventilateur. Les vénards auront la clim. Et puis, sinon, il faudra avoir la bouteille d'eau, boire un maximum pour se sentir suffisamment bien. Donc, c'est à partir de quand qu'il faut se préparer à être bien sous ces températures un peu plus chaudes?
1: Alors, en fait, c'est une transition qui est progressive. C'est-à-dire qu'on ne peut
0: D'accord.
1: pas dire c'est à partir de telle date qu'il va faire chaud. Mais au fil des jours, on a des journées un peu plus fraîches, des journées un peu plus chaudes. Et en fait, au fur et à mesure qu'on va avancer dans le temps, qu'on va vraiment rentrer dans la pleine saison chaude, qu'elle sera en place, on peut dire à partir de décembre, en fait, c'est simplement qu'on va avoir de plus en plus de journées chaudes et de moins en moins de journées fraîches. Mais on a toujours cette alternance, hein, entre quelques journées fraîches et des journées chaudes. C'est juste que, on va avoir de plus en plus de journées chaudes. Mais sinon, les journées, on va dire la période la plus chaude de l'année, elle est située au mois de janvier et février. Mais attention, ça n'exclut pas qu'en décembre, on puisse avoir des très fortes chaleurs aussi. Sauf qu'on a, a priori, on a plus de chances d'avoir des fortes chaleurs pendant les périodes de janvier, février, même mars, hein. Mais voilà, décembre, ça n'exclut pas du tout qu'on puisse déjà avoir des grosses journées chaudes, comme on a connu par le passé, par exemple en 2024, où on a eu même un épisode caniculaire en décembre.
0: Alors Thomas Binoun, du fait d'être sous l'influence du phénomène El Niño cette année, ça signifie quoi exactement sur le quotidien ici pour les personnes qui habitent dans notre beau pays en termes de est-ce que il y a ça altère vraiment puisqu'on connaît la période cyclonique, vous avez parlé de période un peu plus chaude, mais il y a ce phénomène El Niño qui fait une espèce de fluctuation, est-ce que je peux dire ça comme ça?
1: Oui, complètement, c'est exactement ça. C'est une fluctuation El Niño. On peut imaginer comme une vague qui passe, hein, sauf que là, c'est pas une vague dans l'océan, c'est une grande vague dans l'atmosphère qui va passer sur plusieurs mois et qui va donc avoir une véritable influence. Donc on l'a vu sur les températures fraîchissent un peu, mais en réalité, la plus grosse influence d'El Niño, c'est sur les pluies, sur les précipitations. Et El Niño va avoir tendance à assécher le climat en Nouvelle-Calédonie. Et ça, c'est quelque chose, malheureusement, qu'on a constaté déjà depuis quelques mois, puisqu'on a un déficit de précipitations, on a moins de pluie que on devrait en avoir en temps normal, en cette période de l'année. Et ce déficit de précipitations, ça fait déjà quelques mois qu'il est installé, et principalement sur la côte ouest et sur le nord de la Grande Terre, où on commence à avoir des difficultés de... Enfin, on commence à avoir une véritable sécheresse qui est en place, avec une végétation qui est largement desséchée, des rivières qui commencent à être au plus bas, et avec un risque incendie qui ne va que croissant, qui est de plus en plus grand, et on l'a vu, hein, dernièrement, malheureusement, c'est qu'on a déjà des incendies qui commencent à se propager, donc aujourd'hui qui touchent principalement le nord et l'ouest de la Grande Terre, sont les régions les plus sèches, mais avec ce phénomène El Niño qui va être présent jusqu'à la fin de l'année, on s'attend à ce que les précipitations, bien, soient déficitaires sur une large part du pays, et que la situation de sécheresse s'étende à davantage de régions que uniquement le nord et l'ouest, comme c'est le cas aujourd'hui.
0: Alors là, c'est le moment peut-être de lancer bien le petit mot d'appel au civisme, de faire attention quand si vous êtes fumeur, de ne pas juste jeter votre cigarette par de l'éteindre tout simplement hein, pour éviter que ça s'embrase. Et peut-être aussi de dire aux gens quand ils font le champ de faire attention, de contrôler pour que ça ne parte pas aussi en feu de brousse. C'est plein de petits gestes comme ça qui permettent de faire attention à notre végétation qui peut brûler un peu plus facilement dans cette période particulièrement de l'année, hein, c'est bien ça, hein?
1: Oui, exactement. Et on sait qu'en Calédonie, contrairement à d'autres pays où il y a des déclenchements naturels d'incendies, en Calédonie, c'est pas le cas. En Calédonie, tous les incendies, ils sont d'origine humaine. Alors, intentionnel ou non intentionnel, hein, et le plus souvent non intentionnel.
0: Oui, je pense
1: C'est-à-dire
0: aussi.
1: qu'on fait un barbecue, on brûle un peu les herbes dans le champ ou dans le jardin, on jette un mégot. Il n'y a pas une intention de nuire, mais ce feu qui a été créé par l'homme, il va se propager à un moment donné de manière incontrôlée et il va s'étendre. Et on sait qu'évidemment, on a une biodiversité exceptionnelle en Calédonie qui est fragile. Et quand le feu se propage, eh bien, il va détruire cette biodiversité. Et après, il faut des décennies avant qu'elle puisse se renouveler. Et souvent, ben, c'est la place après un incendie à des plantes qui sont envahissantes, des plantes qui peuvent pousser plus facilement, mais qui vont pousser aux dépens de la diversité écologique qu'on a en Calédonie. Donc, c'est vrai que l'incendie est très très destructeur. Il est difficilement contrôlable dans certaines régions parce qu'on n'a pas des routes qui permettent d'accéder à nombre d'endroits. On sait aussi que la sécurité civile, elle dispose de peu de moyens pour lutter contre les incendies. Et donc, quand un incendie se propage, et plus encore en cette période de l'année où les alizés sont bien installés, rapidement, ça peut être assez désastreux. Et donc, c'est important pour ça que chacun soit bien conscient et attentif au risque que représente la moindre flamme allumée en cette période critique de l'année où le risque incendie devient très très fort.
0: Et la période cyclonique, pour cette fin d'année 2026 jusqu'au début d'année 2027, est-ce que là aussi, du fait du phénomène El Niño, on peut observer certains changements, modifications?
1: Alors, il en existe, mais en fait, qui sont de moindre ampleur. On peut dire qu'ils sont peu significatifs. En tout cas, ce qui est important de dire surtout, c'est que la Nouvelle-Calédonie, qu'on soit en El Niño, qu'on soit en La Niña ou qu'on soit en situation neutre, elle est toujours exposée au risque de cyclone, pardon. Et donc ça c'est quelque chose qu'on peut pas prévoir longtemps à l'avance, les cyclones. On peut pas savoir si cette année on va avoir 4, 5 ou 0 cyclones, comme c'est arrivé il y a 2 saisons. Mais en tout cas, le risque, il est toujours présent et il faut toujours y être prêt parce que, qu'on soit en El Niño ou La Niña, eh bien, à partir du moment où on va rentrer dans la saison cyclonique, c'est-à-dire à partir du mois de décembre jusqu'au mois d'avril, exceptionnellement jusqu'en mai même, on peut subir des cyclones.
0: Alors, vous avez parlé au début, Thomas, quand on a amorcé la conversation sur la climatologie, de prévision sur le long terme, pour donner quelques infos à nos auditrices, nos auditeurs qui nous écoutent, ce qui, en résumé, ce qui est prévu, j'ai envie de dire, mais bon, ça fait très programme, hein, dans la façon de l'annoncer. Mais ce que vous êtes en train de voir dans les signes de la climatologie, c'est quoi? C'est beaucoup de soleil, plus de pluie que de soleil, une alternance bien observée. Qu'est-ce qu'on peut dire? Donc, est-ce qu'il faut avoir son parapluie dans son sac?
1: Alors donc c'est bien une prévision, hein, n'ayons pas peur des mots, c'est effectivement ce qui est prévu. Et le mot prévision laisse place à l'incertitude aussi, mais quand on parle de prévision, donc ça veut dire c'est le scénario le plus probable, ça veut pas dire que ce qu'on ne prévoit pas est exclu, qu'il n'arrivera pas, mais ce qu'on prévoit c'est ce qui a le plus de chances de se produire. Alors maintenant, pour répondre à la question, qu'est-ce qu'on a prévu? Eh bien, on a prévu que pour les prochains mois et jusqu'au mois de novembre inclus, et peut-être même en débordant jusqu'à décembre, c'est que on ne devrait pas avoir beaucoup de pluie. Donc on devrait avoir beaucoup moins de pluie que d'habitude. Et donc la sécheresse qui est déjà engagée depuis quelques mois, malheureusement, elle devrait durer encore jusqu'au mois de novembre au moins. Et on espère que ça ne va pas déborder trop au-delà. Mais voilà, donc la prévision pour les pluies. Pour les températures, en revanche, On s'attend à retrouver des valeurs de saison, donc c'est-à-dire que progressivement on va rentrer dans la saison chaude, et là on s'attend à avoir des températures qui vont remonter sensiblement par rapport à ce qu'on a connu dernièrement. Et donc
0: C'est-à-dire, ça peut être des températures qui peuvent être en hausse jusqu'à combien de degrés?
1: alors ça dépend des endroits en Calédonie, puisqu'il y a une petite variation. La côte ouest est plus chaude, hein, que la côte est, qui est plus végétalisée. Mais en saison chaude, on peut avoir des températures en journée qui vont dépasser les 30 degrés pendant les belles journées, les journées très ensoleillées. Ça, c'est quelque chose qui est assez fréquent en été. Et puis surtout, c'est des nuits qui vont être beaucoup plus douces. Là, on a eu des températures pendant la nuit qui ont pu descendre en dessous, alors selon les régions, hein, qui ont pu descendre en dessous 10 degrés dans certaines régions, certaines régions très fraîches, en dessous 15 degrés dans d'autres communes. Donc là, pour les prochains mois, on va repasser sur des températures nocturnes qui devraient être supérieures à 20 degrés. Donc typique de la saison chaude, hein. Donc c'est quand même des températures beaucoup plus agréables la nuit. Enfin, selon les personnes, certains trouvent ça
0: Oui.
1: trop chaud, mais des températures en tout cas la nuit beaucoup plus douces, hein, beaucoup plus supportables. Et puis des températures en journée, elles, qui peuvent être pour le coup inconfortables parce que c'est trop chaud.
0: Voilà, donc ce sont les prévisions. Évidemment, comme vous le disiez il y a quelques instants, il peut y avoir des changements. C'est vrai qu'on a tendance à râler. Ah, ils ont dit qu'il y allait avoir un beau soleil, il pleut. Donc, quelque part, j'ai envie de dire qu'ils peuvent ou qu'ils fassent soleil, que soyons juste heureux. Est-ce que le fait de... Alors, j'ai envie de dire aussi, est-ce qu'il faut planter des arbres, plantons des arbres pour moins de béton, peut-être pour être quand même assez en ombrage, ça c'est important aussi, hein.
1: Alors oui, tout à fait. Ben, plantons ben voilà, les arbres, c'est la nature, c'est la vie, et donc plantons-en toujours plus, hein, évidemment. Mais vous l'avez dit très bien. Aujourd'hui, on fait face à un phénomène qu'on connaît de mieux en mieux, qu'on comprend de mieux en mieux, qui est le réchauffement climatique. Et ça se traduit par quoi? Ça se traduit par le fait que chaque année qui passe, il fait toujours plus chaud. Et ça, on l'observe très bien avec nos instruments de mesure. Et depuis à peu près 70 ans qu'on fait des mesures continues en Nouvelle-Calédonie, eh bien, on voit que la température n'a cessé d'augmenter, et surtout que en saison estivale, eh bien, on a des canicules qui sont ou plutôt des épisodes de forte chaleur qui sont de plus en plus fréquents et de plus en plus intenses. Et le fait d'avoir de la végétation, le fait de végétaliser les villes, eh bien, ça tend à diminuer la température dans les villes, c'est-à-dire là où les populations sont concentrées, là où on a eu tendance à construire, à bétonner, eh bien maintenant c'est important de renverser cette
0: Cette
1: tendance
0: tendance.
1: et de végétaliser les villes, parce que la végétation fait chuter les températures, et elle les fait chuter pas de quelques dixièmes de degré, elle les fait chuter. Ça, des expériences ont été faites dans certaines villes, c'est-à-dire entre un environnement qui est entièrement bétonné et un environnement de ville, un environnement urbain dans lequel il y a du goudron, des immeubles, mais aussi des arbres qui apportent de l'ombre, eh bien, on peut avoir des différences de température qui dépassent 5 degrés. Donc c'est énorme, et ça permet évidemment aux populations de vivre beaucoup plus confortablement dans les milieux urbains.
0: Moi, je vous remercie, Thomas, d'avoir été notre invité, d'avoir répondu par la positive et d'être là en présentiel avec nous. C'est la coutume à Djido, hein, de remettre à notre intervenant, eh bien, le choix, la possibilité de formuler la conclusion. Eh bien, les derniers mots vous appartiennent pour cette interview qui vient juste de se réaliser.
1: Eh bien, d'abord, je vous remercie aussi pour l'invitation. Je vais souhaiter une bonne journée à tous les auditeurs. Et puis, pour le mot de la conclusion, je vais souhaiter aussi à chacun de passer de beaux mois à venir sous un temps qui devrait être dominé par le beau temps et donc la bonne humeur.
0: Merci à vous. Vous l'avez compris, c'est une émission qui vous a été proposée en rediffusion, hein, puisqu'on avait reçu Thomas Binhume, climatologue au service Météo NC ici au pays. Vendredi. 11 septembre 2026. Voilà, et puis à notre manière, du côté de Jido, on fait de temps en temps écho à une actualité quelque part dans le monde. Là, c'est eh bien, aux familles, parents, proches, hein, du côté du Vanuatu. Hein, puisque c'est en actualité, ça tourne un peu sur les différents supports et sur les réseaux. Ce naufrage du ferry MV Matui qui a coulé alors qu'il assurait une liaison entre les îles d'Espiritu Santo et Ambae avec plus de 40 passagers et membres d'équipage à bord partant houleux. Du côté de l'archipel du Vanuatu, dans un communiqué, les services du Premier ministre Jotam Napata ont indiqué que malheureusement, ce naufrage a fait une victime. 15 personnes ont été secourues et plus de 30 personnes restent portées disparues. Ce dimanche, un avion de l'armée basé ici au pays, à Ankanaki, a été déployé pour retrouver les survivants du naufrage du MV Matui. Avec plus de 40 personnes à bord. Donc soutien et courage à toutes les familles concernées.

C'est la sortie 2026 Junior. Et le titre qui vous est proposé, c'est Lolo Lamel. On arrive pratiquement au terme de notre émission La Boîte à Partage. Alors, le mois de septembre est déjà bien entamé, dans deux semaines, nous serons à la fin de ce 9e mois de la semaine, et le prochain mois va comprendre des vacances scolaires, sachez-le. Eh bien, une petite info, déjà, la FOLNC, réalise des formations dans différents secteurs, animation, services civiques, handicap, juridique, pour différents publics, jeunesse, bénévoles et professionnels, propose également à la labellisation, certification des centres de loisirs et de vacances du côté de la province sud, et accueille les publics valides et en situation de handicap. La nouveauté pour cette année 2026, c'est pour les 11-17 ans au centre de la FOL Cariveo, avec un accueil les matinées des vacances de 7h45 à 12h, atelier avec des intervenants et des cultures urbaines. L'audiovisuel, création vidéo et stop motion, et les médias, décryptage de l'info et esprit critique. Voilà, ce sont des ateliers que vous pouvez auxquels vous pouvez participer pendant les vacances. Bien entendu, la FOL, la vieille dame, elle n'a pas bougé d'endroit, hein, pas bougé de place. Donc sachez-le, vous pouvez aller chercher vos informations auprès du secrétariat de la Fédération des œuvres laïques.

Voilà cet artiste Lee Ocean avec Loverboy, un monsieur artiste des années 80-90, bien connu pour ses titres Suddenly, or Get Out of My Dreams, Get Out of My Car. On aura l'occasion, dans les rubriques souvenirs, eh bien, de faire un retour sur ses créations musicales. Dans quelques instants, ce sera Gianni de 10 à 11. On se retrouvera un peu plus tard dans la matinée. Il ne me manque plus qu'à vous dire à Taltoul.

0: Stop à la pollution, c'est cette belle chanson de Chris Bond, je suppose, qui nous introduit dans le sujet de cet après-midi. Bienvenue dans la case de l'économie. Cet après-midi, nous allons parler de cette enquête publique qui se passe actuellement. Il nous reste plus que moins de quatre jours pour pouvoir remplir, du moins répondre à cette enquête publique concernant le projet d'extension minière de la SLN au centre de Nepouy. Copéto. Donc avec nous, nous allons aborder ce sujet avec un poste assez, pas virulent, mais un poste qui alerte une aberration écologique et sanitaire. Et EPLP, il dit non. Avec nous cet après-midi, nous avons le plaisir et l'honneur d'accueillir dans nos studios celle qui se bat depuis plus de 20 ans pour pouvoir défendre la nature, défendre notre système, notre écosystème ici, Madame Cornaille. Bonjour.
1: Bonjour André, bonjour Dido et merci de ces mots qui m'honorent beaucoup.
0: Nous allons parler de cette étape dans le process, on va dire de cette manière-là, l'enquête publique quand on doit exploiter quelque chose et puis tout de suite vous dites c'est véritablement une aberration écologique et sanitaire. Donc peut-être comment est-ce que vous pensez pour pouvoir introduire le sujet mais en même temps dire que on ne peut pas continuer comme ça.
1: Alors, je voudrais dire en préambule que nous nous sommes emparés de ce dossier suite à des alertes lancées par des riverains du Copéto. Des gens qui, d'ores et déjà, payent le prix fort de l'exploitation minière actuelle. Des gens qui, partant de pluie, ne peuvent plus boire l'eau du robinet, ne peuvent plus faire la cuisine parce que leur eau est rouge et que ça dure plusieurs jours après que les pluies aient cessé. Des gens qui voient rougir les cours d'eau, des gens qui voient rougir l'eau de leur forage. Donc ils sont venus nous dire il y a une enquête publique en cours qui prétend aboutir à une autorisation, à une extension de l'autorisation minière donnée à la SLN. Et lorsque on s'est penché sur les données de l'enquête publique, sur les documents mis à disposition par la province Nord pour la délivrance de cette autorisation, nous avons été horrifiés par la monstruosité des chiffres. Aujourd'hui, le Copéto, c'est à peu près 350 hectares hein, de surface minière. On va passer, si l'autorisation minière est donnée, à 960 hectares, c'est-à-dire qu'on va tripler la surface impactée. C'est proprement énorme. Lorsqu'on regarde les volumes qui seront manipulés, on arrive à 66 millions de tonnes. Là-dedans, il y aura à peu près 11 millions de tonnes de minerais. Seulement 11 millions, c'est-à-dire 6 fois moins. Et pour chaque tonne de minerais extrait, on ne pourra affiné que 14 kilos de nickel. Franchement, tout ça pour ça, nous on dit que le jeu n'en vaut pas la chandelle. Alors on va bien sûr donner des arguments qui touchent directement à l'environnement et à la santé. Je veux dire que ça se passe dans un contexte où la filière nickel n'est absolument pas vertueuse en matière d'économie circulaire, c'est-à-dire en matière de recyclage. Un métal, c'est recyclable à l'infini. Malheureusement, il n'y a qu'environ 27% du nickel qui arrive en fin de vie, on va dire, dans différents matériaux, qui est recyclé. Pourquoi toujours plus de mines alors qu'on pourrait, alors nous, Calédoniens, ou pas, hein, peut-être dans d'autres pays, essayer de mieux recycler le nickel, parce que c'est une ressource qui provoque à l'exploitation des dégâts considérables, que ce soit sur terre, en milieu terrestre strictement, ou dans les rivières, en milieu dulce aquicole, ou en milieu lagonnaire. Alors, nous, on dit que, outre donc, que le défrichement massif qui va concerner des patchs de forêts humides, qui sont des cathédrales végétales hein, que la nature a mis des dizaines de millions d'années à construire, eh bien, au sein de ces zones défrichées, il y a donc une biodiversité irremplaçable. Et parmi les points qui sont mis en exergue dans les documents d'enquête publique, eh bien, il y a une menace critique sur ce qu'on appelle les espèces endémiques, c'est-à-dire des espèces qui n'existent qu'en Nouvelle-Calédonie. Le projet impacterait 89 espèces endémiques rares et menacées, dont 6 espèces sont classées en danger critique d'extinction par l'UICN, l'Union internationale de conservation de la nature. 89 espèces endémiques concernées, dont 6 classées en danger critique d'extinction. Moi, ça ébranle mes certitudes. Est-ce que vraiment on a besoin de cette mine pour arriver à pareil massacre de biodiversité? Alors, l'impact est déclaré, l'impact résiduel, hein, après les mesures ERC, évitement, réduction, compensation, eh bien, cet impact résiduel est qualifié de fort pour les maquis, ainsi que sur l'herpétofaune locale, c'est-à-dire la famille des lézards, pour faire court, et en particulier un reptile qui s'appelle Canachisaurus zebratus. Voilà. Alors, très certainement, pour nous faire passer la pilule amère, il a été proposé de mettre en place des zones de préservation écosystémique, des ZPE, c'est-à-dire des zones où on ne touchera pas. Oui, sauf que ça, ces sanctuarisations, elles ne servent que d'alibi pour masquer l'ampleur des destructions qui se feront tout autour. Donc c'est un piège marketing dans lequel il ne faut pas tomber.
0: Quelque part dans cette consultation-là comme étape, est-ce qu'à un moment donné, la version consultation des populations concernées autour du massif de Koniambo aurait dû être organisée pour que l'ensemble des tribus ou des familles qui sont autour disposent des mêmes informations? Parce que quand vous le déployez comme ça, c'est ceux qui connaissent les dossiers. Mais pour pouvoir aller à la rencontre des gens, est-ce qu'il n'y aurait pas une version enquête publique beaucoup plus proche des...
1: Tout à fait, André. Je t'en parle assez régulièrement. EPLP dénonce depuis très longtemps le procédé mis en œuvre pour les enquêtes publiques en Nouvelle-Calédonie, parce qu'il ne tient pas compte de la culture locale, c'est-à-dire du palabre. Voilà. Donc, les enquêtes publiques, elles se déroulent sur 15 jours, voire un mois maximum, mais en aucun cas, elles ne permettent sur ce laps de temps, et en plus avec la très faible communication qui est faite pour informer les gens du déroulement de l'enquête publique, elles ne permettent en aucun cas de rassembler l'ensemble des avis et d'arriver à partager, on va dire, un avis commun sur ce qui est acceptable et sur ce qui ne l'est pas. Donc nous demandons de longue date à ce que ces procédés d'enquête publique soient réformés dans leur mise en œuvre, que ces enquêtes publiques soient plus longues et qu'elles bénéficient d'une meilleure publicité. Ensuite, nous disons qu'il faut aussi réformer le mode de désignation des commissaires enquêteurs. Dans l'Hexagone et dans les départements d'outre-mer, lorsqu'il y a une enquête publique, c'est le président du tribunal administratif qui désigne le ou les commissaires enquêteurs. Il les désigne à partir d'une liste qui a été constitué par des hommes de l'art, des femmes de l'art, c'est-à-dire des gens qui ont reconnu leurs compétences, qui ont vu leurs compétences reconnues par leur pair, P-A-I-R-S. Et comme la désignation est faite par le président du tribunal administratif, on a une double garantie. Garantie de compétence, comme je viens de le démontrer, et garantie d'indépendance. Ici, c'est pas du tout comme ça que ça se passe. Ici, c'est, par exemple, la présidente de la province sud, madame le maire de Nouméa, monsieur le président de la province nord, qui désigne le commissaire enquêteur. Alors déjà, nous, on n'a pas la certitude qu'il soit désigné en fonction de ses compétences. Mmh. Est-ce que oui ou non, il est compétent? Et est-ce qu'il est compétent dans tous les domaines qui vont être ceux de l'enquête publique qui lui est confiée? On n'en sait rien. Et surtout, il n'a pas l'indépendance requise, puisqu'il va être payé par l'institution qui l'a désigné. Donc nous, on dit qu'il faut réformer l'enquête publique en matière de durée, en matière d'information et en matière de désignation des commissaires enquêteurs.
0: Madame Martine Corneille, excusez-moi de vous couper. Mardi dernier, à votre place, la même, Monsieur Richard Poirier-Roy, qui est le nouveau président du Sénat coutumier, parler de deux notions importantes, la communication et la concertation. Est-ce qu'au niveau du Sénat coutumier, à un moment donné, est-ce qu'il dispose de ce levier-là pour dire la phase d'information, de communication et de concertation ne pourrait pas venir en soutien, en support avec cette enquête publique?
1: André, nous, à EPLP, on est à la recherche de tous les soutiens possibles. Parce que ce qu'on demande ne sert que l'intérêt général. Donc on voudrait vraiment que nos propositions aboutissent. Malheureusement, à ce stade, je dresse le triste constat qu'à de très très très rares exceptions près, nous n'avons jamais eu le soutien du Sénat coutumier. Un petit peu pour les requins, mais un petit peu, et c'est tout. Alors que, justement, parce que le Sénat coutumier défend comme nous l'intérêt général, on devrait le voir davantage à nos côtés pour appuyer nos demandes. Alors, c'est typiquement un objet là où on peut se retrouver. La concertation et l'information des populations locales. C'est vraiment
0: sur le principe le BMA, sur le principe même, sur à chaque fois qu'il y a le massif autour des massifs, parce que la SLN déploie un dispositif de RSE, en disant qu'ils vont communiquer avec les populations locales, c'est aller vraiment dire, oppose vraiment un principe. Si ce n'est pas inséré dans le code minier, mais qu'il faut proposer cette étape-là pour qu'il y ait une forme de sincérité, que les gens puissent croire vraiment qu'il y a une sincérité dans les démarches, et pour que, in fine, vous allez le développer par la suite, c'est que nous sommes en train d'assister à une véritable gabegie.
1: Voilà. Alors, je voudrais insister sur le fait, André, que l'information préalable, elle ne peut pas être donnée que par le porteur du projet, en l'occurrence ici la SLN. Comment voulez-vous que les gens fassent confiance à l'acteur qui va tirer profit financier du projet qu'il porte? C'est pas possible. Il faut qu'il y ait des contre-pouvoirs, comme par exemple le PLP, qui apporte son expertise et qui porte contradiction à la SLN. Par exemple, sur ces fameuses zones écologiques préservées, il faudrait que EPLP puisse dire aux gens, ben, ne vous laissez pas gruger, ce n'est que du marketing. Voilà. Ce à quoi vous pouvez vous attendre, c'est une perte de biodiversité sèche très importante, une dégradation de la qualité des eaux, etc. Donc oui, il faut mettre en amont de ces enquêtes publiques des processus d'information, de concertation, mais les organiser, non pas avec un acteur unique, le porteur de projet, mais avec le porteur de projet et des contradicteurs possibles, parce que sinon, on sait bien ce qui va se passer, c'est de la haute manipulation.
0: La commune de Poya et la commune de Pointe-Bout sont les collectivités, c'est-à-dire de proximité, qui sont à même, avec les coutumiers, de pouvoir poser cette organisation, de consulter et puis d'informer les populations.
1: Alors bien sûr, les maires ont un rôle éminent à jouer. Je veux quand même dire que les maires sont écartelés entre plusieurs objectifs. Le maire d'une commune, il a envie que ses administrés disposent d'emplois. Donc le maire était recartelé entre donner les autorisations au travers de la commission minière municipale et puis protéger le cadre de vie et l'environnement de ses administrés. Donc il peut être là aussi, à mon avis, facilitateur, mais pas un décideur, parce qu'il est encore une fois pris entre le marteau et l'enclume. Voilà.
0: Vous pointez du doigt dans votre communiqué pour pouvoir la responsabilité quand vous parlez, que c'est un danger majeur pour l'eau potable, le maire, la commune.
1: Le maire a une responsabilité éminente puisque c'est lui qui est responsable de la potabilité de l'eau au robinet des administrés. Donc si l'eau coule rouge, si l'eau n'est pas potable, c'est vers lui qu'il faut se retourner et éventuellement l'attaquer, parce que c'est sa mission, l'une de ses missions premières, c'est de fournir de l'eau potable au robinet des populations de sa commune.
0: Donc, ces différents dispositifs-là que nous sommes en train de, du moins, d'énoncer, de poser sur la table, est-ce que ce travail-là va rejoindre le travail sur le code minier pour que, in fine, la ressource en profite quand même au pays? Est-ce que c'est un travail qui doit se faire au niveau du code minier?
1: Alors, moi, je dresse le triste constat que depuis que je suis à UPLP, c'est-à-dire depuis 21 ans, on parle de stratégie nickel. Sauf qu'on ne sait toujours pas ce que c'est. 21 ans ont passé et on ne sait toujours pas ce que les Calédoniens veulent pour la filière nickel, qu'il s'agisse de l'exploitation minière ou de la transformation, de l'affinage, de la métallurgie. Donc, on organise, je vois, au Congrès, au CIOLA, des débats qui sont d'un intérêt très très limité. Et sur une question aussi fondamentale que celle-ci, la filière nickel en Nouvelle-Calédonie, on n'interroge pas les Calédoniens sur ce qu'ils veulent. Et notamment, on n'interroge pas les Calédoniens qui vivent au pied des mines, qui ont vu disparaître les mulets noirs, les chevrettes, qui ne récupéreront jamais leurs aires de culture parce qu'elles sont engravées. Ces gens qui ont perdu la possibilité d'aller pêcher dans le lagon parce que tout est envasé, tout est rouge. Donc, il faut absolument que les Calédoniens soient informés et consulter sur l'avenir de notre filière nickel. Combien d'usines on veut, à quel prix, combien on veut d'exploitation minière, avec quelle fiscalité, quel tonnage à la clé, quelle possibilité d'exportation pour ce qu'on appelle le minerai fatal qui peut être transformé ici. Il faut mettre tout ça sur la table. Et puisque nos élus ont fait la dramatique démonstration qu'ils n'étaient pas capables de se mettre d'accord, eh bien faisons entrer un troisième partenaire, celui de la société civile, et c'est la société civile qui, parce qu'elle est légitime, va trancher.
0: La société civile, donc on est en train de constater aussi que la société civile n'a pas suffisamment, ne s'est pas suffisamment organisée pour pouvoir porter des dossiers aussi importants.
1: Oui, tout à fait, tout à fait. Mais ça suppose des moyens. Alors, je vous fais une parenthèse. EPLP a les moyens de finir l'année 2026, mais EPLP n'a aucune visibilité sur 2027. C'est-à-dire que EPLP risque fort de disparaître. Pourquoi ? Ben parce que les pouvoirs publics, au travers du pouvoir discrétionnaire des élus, financent des associations, on va dire, bien pensantes, hein, qui ne dérangent pas, et massacrent les contre-pouvoirs, en tout cas le contre-pouvoir qu'est EPLP. Donc il faut s'organiser, bien sûr, mais il faudrait aussi que notre démocratie fonctionne mieux. C'est-à-dire que on définisse des critères objectifs par rapport aux services rendus à la collectivité pour donner ou pas des subventions. Moi, je connais des associations qui ont 5 salariés. Alors déjà, je m'interroge, que font des salariés dans une association? Pour moi, une association, c'est d'abord des bénévoles. Hein. Ensuite, il faut savoir que PLP peine à rémunérer un demi-poste de secrétariat. On n'a aucun moyen professionnel. On aimerait bien avoir une aide juridique, une aide scientifique, parce que les dossiers que l'on traite, vous le voyez, sont extrêmement lourds, complexes, difficiles. Eh bien, on n'y arrive pas. Donc, il faut retirer aux élus, qui ont la tête plus grosse que le cul, excusez-moi, hein, qui se croient arrivés parce qu'ils ont été portés au perchoir ou je ne sais où, il faut leur dire, attention, l'argent dont vous disposez, ce n'est pas le vôtre, c'est de l'argent public, il doit revenir à tous les publics, y compris aux contre-pouvoirs, aux environnementalistes remuants qui défendent, encore une fois, l'intérêt général et uniquement l'intérêt général.
0: Plusieurs interventions au micro de Radio Jido, vous parlez de cette instance-là, d'une haute autorité indépendante, mais qui dispose des moyens. Oui, c'est quelque chose qui peut et qui doit être remis sur la table.
1: Tout à fait. Et vite, parce que on voit bien qu'on avance là. Je voulais vous faire une parenthèse sur le 19e gouvernement. Est-ce que vous avez vu les secteurs qui ont été attribués aux 11 membres du gouvernement? C'est apocalyptique. Par exemple, l'agriculture a disparu. Par exemple, le bien-être animal des animaux de rente a disparu. Il n'est plus question que d'argent, d'économie. Il n'est jamais question de qualité de développement. C'est vraiment problématique. On va continuer à commettre les mêmes erreurs qui nous ont amenés aux mêmes impasses. Enfin, nous, on appelle à une une révision complète de nos façons de faire, à une véritable révolution. Alors, une révolution pacifique, une révolution des mentalités, une révolution dans la mise en œuvre de nos actions. Moi, quand je vois qu'au gouvernement de la Nouvelle-Calédonie, on a un membre du gouvernement chargé de l'économie, et puis un autre membre du gouvernement chargé de l'économie sociale et solidaire, je pleure, parce que c'est toute l'économie de la Nouvelle-Calédonie qui devrait être sociale et solidaire. L'économie, c'est un outil au service des gens. C'est ça le cœur de l'économie. C'est pas l'économie capitaliste qui prône en fait l'accumulation sans limite au détriment des hommes et de l'environnement. Donc nous disons au gouvernement, changez vos méthodes. Il faut faire de l'économie sociale et solidaire un pilier du développement de la Nouvelle-Calédonie.
0: Nous revenons à cette enquête publique qui va se terminer.

0: monstrueux.
1: Il disait aussi au téléphone, puisqu'il ne peut pas intervenir dans notre émission, il disait que les gens, ils peuvent venir, et puis sur papier libre, ou bien sûr le registre, ils peuvent mentionner, donc on encourage les uns et les autres à venir dans les registres qui sont sur dans la mairie de Poya et la mairie de Pointe-Bout, d'y aller, de mentionner quelque chose, même si on sait que dans le process, il y a toute une démarche, et puis la SLN c'est-à-dire communique assez bien pour avoir de l'information qu'il disait tout à l'heure, c'est pour pouvoir l'exploiter pour une durée de 20 ans.
0: 20 ans de nuisance, voilà. 20 ans de nuisance. Alors je ne sais pas si les gens du CRU qui sont concernés au premier chef sont prêts à accepter 20 ans de nuisance, multiplié par 3, hein, puisque n'oubliez pas que l'emprise de la mine va être multipliée par 3. Donc, pour revenir à l'enquête publique, les gens peuvent tranquillement chez eux se poser, prendre une feuille de papier et dire leur opposition ou leur soutien au projet et l'apporter au commissaire enquêteur qui a l'obligation de le joindre donc à un carnet qu'il doit tenir à jour. Donc si les gens ne veulent pas être pris au dépourvu au dernier moment, ils peuvent préparer leur intervention à l'avance et le commissaire enquêteur a l'obligation d'en tenir compte.
1: Alors, dans la commune de Ponériouin, parce qu'en fait c'est une des communes limitrophes dans l'aire Païtichemouki, sur là où il y a le massif du Copéto, la mise en place d'une commission municipale jeunesse, cette commission-là peut être, à moi, pour avoir disposé des informations, être sensibilisée dans ces différentes consultations pour pouvoir dire, n'attendez pas, c'est là quand ils sont jeunes, pour pouvoir participer, être informé de tous ces process.
0: Alors, tout à l'heure, je vous parlais en fait de l'information. Nous, pour pouvoir participer à l'enquête publique, nous avions le choix entre aller à Pointe-Bout, consulter les documents mis à disposition par le commissaire enquêteur, ou aller à Pointe-Bout pour consulter des documents. C'est-à-dire que la province Nord ne met pas en œuvre ce que fait la province Sud, pour une fois la province Sud s'en sort mieux, c'est-à-dire mettre en ligne l'ensemble des documents de façon à ce que les gens partout sur le territoire puissent en prendre connaissance et se forger un avis éclairé. Donc il a fallu que je contacte la DIMENC qui, heureusement, a été assez réactive et nous a communiqué un certain nombre de documents que nous avons pu étudier. Mais pour cette commission jeunesse, là, elle va se heurter à la difficulté que je viens de vous citer. Soit il faudra qu'elle se déplace à Pointe-Bout pour rencontrer le commissaire enquêteur et voir les documents qui sont mis soumis à enquête publique, soit il faut que rapidement elle contacte la DIMENC pour obtenir des liens vers les documents en question. Enfin, c'est compliqué. Alors que il devrait y avoir, de façon, on va dire, complètement naturelle, un accès libre à toute heure du jour et de la nuit, au nord, au sud, à l'est, à l'ouest, aux îles, à tout un chacun, un accès à ces documents par voie électronique.
1: On peut même demander au service de l'environnement de la province Nord de faire le travail de pouvoir participer à plus d'informations et de communiquer.
0: Bien sûr, bien sûr. Alors, ce n'est pas forcément lui qui instruit. Hein. Normalement, tout ce qui est autorisation minière, c'est la DIMENC. Mais la DIMENC, elle n'organise pas, comment dire, les moyens de communication de la province. Hein. Donc, j'ai demandé à la DIMENC, est-ce que ce sera du suivi des faits, je n'en sais rien, mais de sensibiliser la province Nord à la nécessité de mettre à la disposition de tous les Calédoniens ces documents soumis à enquête publique. Il est complètement anormal que, on va dire, la connaissance soit réservée à quelques-uns. Encore une fois, il y a des milliers de personnes qui sont au pied du Copéto, qui aimeraient bien savoir ce qui va se passer. Et elles sont en droit de le savoir.
1: Le travail du commissaire enquêteur, une fois que, d'ici jeudi, le 17 septembre, que c'est fini, son travail, il va faire le
0: rapport, la synthèse,
1: et puis après, la prochaine étape, c'est ?
0: La prochaine étape, il va rendre son avis à la province Nord, c'est-à-dire il va dire, ben voilà, je suis d'accord de façon générale avec le projet, ou au contraire, je suis d'accord avec telle et telle réserve, ou au contraire, je suis complètement opposé à ce projet. Malheureusement, ou heureusement, je ne sais pas ce qu'il faut dire, les services provinciaux ne sont pas liés par l'avis du commissaire enquêteur.
1: D'accord.
0: En général, l'avis du commissaire enquêteur est suivi. Mais, voilà, on peut tout envisager. Ce n'est pas parce que la

0: avis du commissaire enquêteur est favorable que l'autorisation est donnée, et inversement, ce n'est pas parce que l'avis du commissaire enquêteur est défavorable que l'autorisation n'est pas donnée. Voilà. Donc ça reste à l'appréciation du président de la province, du chef de l'exécutif provincial.
1: Le commissaire enquêteur peut aussi, avec les différentes, pour pouvoir mieux informer, peuvent aussi proposer en disant organiser des espaces où les populations y sont pour mieux être informées des différents aspects
0: tout
1: du
0: à
1: projet.
0: Fait. Il a la capacité d'organiser des réunions publiques de façon à délivrer l'information utile pour que les gens voilà, se forgent une opinion éclairée. Oui, il peut le faire. Oui.
1: À la fin de votre communiqué, vous dites que cette... ce projet-là, une véritable fuite, une fuite sèche des valeurs ajoutées et une inqualifiable gabegie.
0: Ben oui, parce que on l'a dit tout à l'heure, André, ce minerai va être exporté. Alors la SLN va se remplir les poches, bien évidemment, hein, à chaque minéralier, ça va être quelques dizaines de millions, voire plus. Mais nous, qu'est-ce qu'on va en retirer? Pas grand-chose. En tout cas au niveau financier. Alors, je ne sais même pas combien d'emplois vont être créés. Si ça se trouve, ce sera très peu. On n'en sait rien. Donc même en termes d'emploi, on n'est pas persuadé que ce soit une bonne affaire. Par contre, au niveau sanitaire et environnemental, on est sûr de perdre. Donc voilà, la balance, pour nous, elle ne penche pas du bon côté. Les minerais calédoniens font et ont fait et font encore la fortune des exploitants miniers, que ce soit les grands métallurgistes ou les petits mineurs. Hein. Nous, on s'est procuré des comptes de société, mais les chiffres qu'on voit sont proprement hallucinants. Alors, nos usines métallurgiques ferment et perdent de l'argent, mais par contre, les mineurs, eux, on comprend pourquoi ils veulent du toujours plus, quoi. Hein. C'est vraiment le jackpot. Ce sont des chiffres faramineux. Hein. Je dis bien faramineux. Pour au final, bah, pas grand-chose en matière de contribution au budget calédonien. Et en termes d'emploi, ce n'est pas non plus extraordinaire.
1: D'où votre appel à nos élus et à la société, aux sociétés civiles. Mettons à plat les choses et réfléchissons ensemble de quoi. Qu'est-ce que nous voulons faire de cette ressource?
0: Alors, j'ai fait allusion tout à l'heure à l'ancienneté de ce dossier pour EPLP. Je ne sais pas si vous vous souvenez, en tout cas les gens de notre génération s'en souviendront certainement, de Madame Anne Dutilleul. Alors, Madame Anne Dutilleul, c'est un haut fonctionnaire, elle avait été chargée de définir la stratégie minière et métallurgique de la Nouvelle-Calédonie. À chacun de ces passages, on demandait à la rencontrer et on échangeait avec elle sur les avancées de son travail. Et au final, ces propositions ont été rejetées en bloc par les élus calédoniens. Bon, bref. Encore une fois, je l'ai dit, je le répète, ça fait 20 ans qu'on attend d'eux qu'ils se mettent d'accord sur une stratégie minière métallurgique et qu'ils en soient incapables. D'où la nécessité de faire entrer la société civile pour débloquer les choses. Eh bien, nous avons demandé à cette dame de nous... Avant de se projeter vers l'avenir, on lui a dit, madame, il faut savoir où on en est. Faites-nous un bilan exhaustif en termes économiques. Qu'est-ce que la Calédonie a retiré en termes, par exemple, d'impôts sur les sociétés, de la part des mineurs, de la part des métallurgistes, combien d'emplois ont été créés, qu'est-ce que ça représente en termes de contribution à la vie économique. Faites-nous aussi un bilan environnemental, un bilan sociétal, un bilan sanitaire. Et ce n'est qu'à partir de ce bilan qu'on pourra dire, bon, ben ça, c'est acceptable, c'est même super, on continue. Mais au contraire, sur ces aspects-là, ça va pas du tout, il faut réformer. Voilà. Eh bien, elle a fait des propositions, mais on n'a pas eu ce vrai bilan que nous attendions. Donc ce bilan est encore à faire.
1: C'est le courage politique qui est demandé donc à M. Toukoumouli, qui est actuellement en charge, du moins pour pouvoir refonder, relancer la société, l'économie calédonienne.
0: Voilà, nous disons, nous, à M. Toukoumouli, ne partez pas sur les mêmes bases, parce qu'au final, il y a la même gamelle, hein. Il y a le même crash. Donc, faites les choses autrement, de façon à rééquilibrer la société calédonienne. Elle a besoin de retrouver la confiance et ça ne se fera pas si le chemin emprunté est toujours celui du passé.
1: essentiel pour vous aussi. Vous êtes en train d'enquêter après ce dossier-là. Vous êtes déjà sur un autre dossier et vous vous dites, allez, il y a quelques éléments qui vous montrent que la SLN n'a pas fini de nous étonner. Enfin, la SLN, le secteur, ils n'ont pas fini, en tous les cas, le secteur de l'énergie.
0: Voilà. Alors, les métallurgistes pleurent sur un coût de l'électricité exorbitant. Mais les Calédoniens aussi peuvent pleurer sur le prix de l'électricité qu'ils payent, hein, et on pleure de plus en plus fort. Hein. Et nous avons appris, parce que malheureusement, à EPLP, hein, c'est comme la pub aux Galeries Lafayette, il se passe tous les jours quelque chose. Hein. Tous les jours, il y a un dossier nouveau à ouvrir et à traiter. Donc nous avons appris que notre acteur de l'électricité du territoire, Enercal,

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1: Bonsoir à tous, voici donc le journal et tout d'abord la présentation des titres. D'MBA célèbre la semaine de l'écomobilité ce dimanche 20 septembre. La voie Néobus sera exceptionnellement fermée. Au bus, c'est réservé aux cyclistes pour une journée d'animation familiale et citoyenne. Institution, nous ferons un retour dans ce journal sur la séance publique de la province Nord vendredi dernier. Et puis du football, Coupe Calédonie, Horizon Patho, contraint de se débrouiller seul pour financer son déplacement historique au 7e tour de la Coupe de France. Bonsoir à tous, bonsoir Kanaki, bienvenue dans ce journal. L'affaire de la bicyclette, un automatisme plutôt qu'une simple exception. C'est l'ambition affichée par la mairie de Dembéa, l'ADEM et l'association Droit au Vélo NC, réunis lors d'une conférence de presse pour présenter l'opération phare de ce dimanche 20 septembre. Dimanche à vélo, face aux journalistes, les trois partenaires ont dévoilé un dispositif inédit. Le point d'orgue de cette journée sera la fermeture totale de la voie Néobus au transport en commun entre 8h et 16h, libérant un boulevard totalement sécurisé pour les usagers de mobilité douce. On écoute les précisions de Xavier Rossard, deuxième adjoint de la mairie de Dembéa.
2: Xavier Rossard, deuxième adjoint au maire de la ville de Dembéa, en charge notamment de la mobilité. Donc la ville de Dembéa souhaite mener une expérimentation en fait en ouvrant une partie de la voie Néobus le dimanche 20 septembre, puisque en fait le dimanche les Néobus ne circulent pas sur cette voie, et donc dans le cadre de la semaine de l'écomobilité, nous avons souhaité organiser en lien avec l'association Droit au Vélo qui défend ces sujets d'écomobilité, ouvrir une portion de la voie Néobus, donc à peu près entre la médiathèque de la ville de Dembéa jusqu'à l'ancien Kenoïne. En fait, cette partie sera... Donc l'association Droit au Vélo va organiser ce qu'ils appellent un atelier d'autoréparation. Donc c'est en fait, les personnes peuvent amener leur vélo et donc ils seront conseillés par des bénévoles pour réparer ces vélos, mais aussi des activités de remise en selle, hein, des gens pour qui ne savent pas faire de vélo, des femmes notamment pour les remettre en selle sur des vélos. Et donc voilà, nous, la mairie de Dembéa, on est fiers d'accueillir cet événement qui est un événement La mairie de Dembéa est fière d'accueillir cette activité qui est en faveur de la mobilité et surtout de l'écomobilité en Nouvelle-Calédonie. On sait que voilà, c'est un sujet qui concerne les Calédoniens et c'est aussi un sujet de vie chère. Hein. L'écomobilité, ça permet aussi de réduire les coûts, hein, de transport en commun. On sait que c'est un sujet en Nouvelle-Calédonie et donc nous, on souhaite favoriser cette démarche. En menant cette expérimentation, et puis voilà, si les choses fonctionnent, pourquoi pas permettre un jour à ce que cette voie Néobus soit rendue aux cyclistes les dimanches.
1: Sur le parvis de la médiathèque, un village d'animation centralisera des bourses au vélo d'occasion et des ateliers de réparation. Écoutons à présent la représentante de l'association Droit au Vélo. Emma.
3: Oui, alors Emma Corbin, je représente l'association Droit au Vélo Nouvelle-Calédonie. Alors nous, on est partenaires de la ville de Dembéa et de l'Agence calédonienne de l'énergie sur l'ouverture de la voie Néobus le dimanche 20 septembre. Donc dans ce cadre-là, on va proposer plusieurs animations de différents types. La première, ça va être une bourse au vélo, donc un dépôt-vente de vélo où les gens peuvent venir nous déposer les vélos qu'ils souhaitent vendre, qu'ils n'utilisent plus. S'il y a besoin de 2-3 petits réglages, on peut les faire pour faciliter la vente. Et après, les personnes qui cherchent un vélo peuvent passer. Nos bénévoles, ils ont l'habitude, ils sont capables de préciser l'entretien qu'il faut pour le vélo, l'état réel dans lequel il est, savoir s'il va vous convenir ou pas. L'idée, c'est voilà, de que ces vélos qui traînent dans les garages trouvent acheteurs et surtout que les gens puissent s'équiper en seconde main à des prix abordables, parce que on sait qu'il y a un vrai besoin de mobilité un peu partout en ce moment en Calédonie et que le vélo, c'est une solution qui est abordable. Et on aura aussi un atelier d'autoréparation
4: le dimanche,
3: toujours le dimanche 20 septembre. un atelier associatif d'autoréparation où nos bénévoles accompagnent les gens dans la réparation de leur vélo. Alors ça, c'est plutôt des petites réparations parce qu'après, quand c'est trop gros, on n'a pas de stock de pièces. Après, on a un peu de consommables, on peut aider, on a les outils. L'idée, c'est pas que les gens nous déposent leur vélo et on répare, on n'est pas un atelier, hein, mais qu'ils viennent et qu'ensemble, on répare le vélo. Ces deux animations sont financées par l'Agence calédonienne de l'énergie. Et après, on a un troisième événement, le même jour, le 20 septembre matin. C'est financé par la Province Sud dans le cadre de l'appel à projet Objectif Égalité. Et c'est un atelier de remise en selle au féminin. Ça s'appelle Elle en selle. Et ça part du constat que les femmes à vélo dans l'espace public, bah, il y en a pas beaucoup. Et donc, on essaye de lever les freins. Et un des gros freins, c'est l'appréhension de se remettre en selle. Donc, l'idée, c'est que dans un espace tout à fait bienveillant, entre femmes, avec nos monitrices formées, on se mette à faire un peu de maniabilité vélo, pas sur la route, mais voilà, sur la piste de prévention routière, dans un espace fermé, sécurisé. Et après, à la fin, ça dure 3 heures, l'objectif, c'est qu'à la fin, on fasse ensemble une petite balade sur l'espace public, sur la route, pour reprendre confiance et se rendre compte que finalement, eh ben, c'est pas si terrible que ça. Ça, c'était un atelier sur inscription et on est très fiers de dire qu'on affiche complet depuis la semaine dernière. Voilà.
1: Donc ça c'est pour cette semaine écomobilité, mais vous avez d'autres actions au cours de l'année.
3: Oui, et donc au cours de l'année, on organise effectivement régulièrement toujours ce type d'animation. Les ateliers Elle en selle, on en a 4 par an. Donc là, on en a fait 3. Il va y en avoir un à venir d'ici la fin de l'année. D'ici la fin de l'année, on va aussi organiser une nouvelle bourse au vélo. Probablement début décembre. Donc toutes les infos seront sur notre page Facebook dès qu'on aura validé la date. Et on a un nouveau projet d'atelier d'autoréparation mobile où on se déplace dans les quartiers avec nos outils et des consommables vélos pour aider les gens à réparer leur vélo. Donc ça va être sur quelques samedis d'ici la fin de l'année.
1: Pour les instances de la transition écologique, l'enjeu dépasse le cadre de ce seul dimanche. L'objectif est de démontrer que le vélo et les mobilités douces sont des alternatives crédibles et viables au quotidien sur le territoire. On écoute la représentante de l'ADEME en Nouvelle-Calédonie.
0: Bonjour, je suis Caroline Nicolo, la représentante de l'ADEME en Nouvelle-Calédonie. Oui, c'est toute une semaine pour promouvoir l'écomobilité du 16 au 22 septembre. L'idée, c'est de montrer aux particuliers, aux entreprises, aux collectivités qu'on peut essayer de se déplacer autrement qu'en prenant sa voiture tout seul. C'est un sujet compliqué qui touche à la liberté de se déplacer, qui touche au porte-monnaie aussi, parce que rappelons que on a quand même 27% des foyers sur le Grand Nouméa qui n'ont pas de voiture. Et parallèlement à ça, 80% des trajets documentés par l'ISEE 2019, 80% des trajets se font en voiture. Donc il y a quand même des enjeux sociaux, économiques et aussi environnementaux à essayer de développer d'autres solutions que l'autosolisme, on se déplace tout seul dans sa voiture. Et donc là, pendant cette semaine, eh bien on a un investissement, une participation à la fois de communes engagées sur le sujet de l'écomobilité, telle que la ville de Dambéa, qui va ouvrir avec toutes les autorisations bien sûr prévu la voie du Néobus dimanche prochain pour permettre aux gens de circuler à vélo, avec l'association Droit au vélo qui va organiser une bourse au vélo pour permettre au petit budget d'acheter des vélos d'occasion et en même temps d'apprendre à réparer son vélo. Et puis, on a aussi une action, une matinale sur l'écomobilité avec orchestrée par la CCI, là, qui est plus sur une cible des entreprises, pour montrer tous les intérêts, notamment économiques, qu'ont les entreprises à réfléchir sur ce sujet de l'écomobilité. Et puis nous, l'ADEME, en partenariat avec l'Agence calédonienne de l'énergie, on cofinance des actions, on peut cofinancer des études pour les entreprises, pour les collectivités, comme c'est le cas de Dambéa. Il y a aussi la ville du Mont-d'Or qui a réfléchi sur un plan de mobilité. La ville de Nouméa, il y a un petit moment, et puis aussi la commune de Païta. Et donc faire un diagnostic sur son territoire, savoir un peu comment on développe la marche, les modes actifs, etc. Et ensuite, derrière, avoir un plan d'action, ben, ça donne une stratégie. Et puis ensuite, ben, quand il y a besoin de passer aux investissements, ben, on trouve les bons canaux, les bons soutiens financiers pour mettre en œuvre sa stratégie.
1: Et enfin, la Banque de Nouvelle-Calédonie, BNC, s'est engagée activement dans la transition écologique en rejoignant la charte de l'écomobilité.
4: Alors, on est très fiers d'être le 35e membre de cette charte sur l'écomobilité, parce que ça fait de nombreuses années désormais que la BNC est engagée sur le développement durable, la responsabilité sociétale des entreprises. Et pour nous, c'est une suite logique qu'est notre engagement sur cette écomobilité. On procède déjà à... On a à peu près, alors sur le siège, parce qu'on est beaucoup concentré sur le siège, et après on a beaucoup, pas mal d'agences, nos collaborateurs, on a à peu près une vingtaine de collègues à venir en vélo ou en trottinette, ou à bénéficier du covoiturage, donc entre collègues. Et il faut savoir que la BNC s'engage auprès de ses collègues, puisqu'il y a une prime qui est versée pour les personnes qui utilisent ces modes de déplacement. Donc c'est plutôt encourageant. Et on a également la possibilité de faire du télétravail. On a à peu près 70 collègues à faire du télétravail, ce qui permet d'avoir entre 1200 et 1400 heures non passées sur la route dans son véhicule. Et si on veut se représenter ça, ça fait l'équivalent de 4 à 8 allers-retours Nouméa-Sydney d'économiser en termes de CO2, en termes de présence sur les routes calédoniennes. Donc c'est plutôt pas mal. BNC, bien entendu, va participer à cette semaine de l'écomobilité qui débute mercredi. On va poser quelques questions à nos collègues pour connaître un peu leurs habitudes de déplacement, savoir s'ils viennent en véhicule électrique, thermique, hybride, quels sont le nombre de kilomètres qu'ils parcourent chaque jour, pour après pouvoir adapter les propositions que nous on va pouvoir faire également en interne, notamment est-ce qu'on va pouvoir leur mettre une flotte de vélos à disposition pour pouvoir aller sur leur temps de pause du midi faire leur sport ou aller à des rendez-vous clientèle, en sachant qu'en parallèle de ça, on a des douches qui vont être mises également à disposition à partir du mois prochain on s'engage, une entreprise engagée et responsable. Ça, c'est la signature de la BNC sur la semaine de l'écomobilité.
5: C'est bon pour la santé aussi.
4: Et c'est également pour la santé, voilà, si on peut encourager les collègues à utiliser le vélo, une trottinette ou même aller faire du sport sur leur temps de midi, ils pourront revenir frais et dispo à leur rendez-vous de journée grâce aux douches qu'on met à disposition. Voilà.
1: Direction à présent la province Nord, 29 projets de délibération à l'ordre du jour. Vendredi dernier, une assemblée de province animée par la quatrième vice-présidente, mais présidée par le chef de l'exécutif, Paul Niautin, qui a lui-même introduit et clôturé la séance. L'assemblée de la province Nord a mis moins de 3 heures pour étudier les textes prévus pour la séance publique. Lors des débats, deux groupes ont choisi de faire des déclarations en rapport avec les différents projets de délibération. En début de séance, Vanessa Wacha pour le groupe Agissons pour le Nord, elle nous explique le sens de sa déclaration.
6: C'était une assemblée qui a traité de 29 délibérations et la principale délibération concernant cette décision modificative numéro 2. Et cette décision modificative numéro 2 nous montre aujourd'hui qu'elle a été modifiée de 323 millions en faveur en fait des aides médicales et de l'Evazan ORNC. Ce qui est important puisque la santé reste primordiale, tout le monde a droit à un traitement équitable et égal au niveau de la santé, et c'est pour ça qu'on l'a soutenu cette DM2.
7: Et vous avez pratiquement soutenu la plupart des délibérations qui sont proposées aujourd'hui.
6: Oui, effectivement, puisque l'ensemble des délibérations, elles sont d'abord traitées en commission. Et donc les débats sont souvent faits en commission. Et lorsque les délibérations sont proposées, les débats ont déjà eu lieu. Et donc, effectivement, nous, comme je l'ai dit dans mon discours tout à l'heure, c'est qu'on soutient la DM2, on est face à des réalités, il ne faut pas fermer les yeux, justement, il faut avancer et essayer de mettre en place des actions qui répondent à ces problématiques que la population rencontre. Et il faut aussi parallèlement, et c'est la difficulté de ce mandat, c'est qu'il y a tout à faire. Et donc parallèlement, il faut continuer les dossiers de développement, les dossiers de l'environnement et tout ça.
7: La plupart des secteurs sont balayés par de différentes délibérations. Est-ce qu'il y a un point qu'il faudra souligner tout de même à la fin donc cette séance?
6: Alors, il y a deux choses, comme je disais, la DM2 et l'autre chose, c'est le rapport de la CTC. Puisque lors de mon intervention, je l'ai précisé aussi, c'est que le rapport de CTC fait des recommandations pour la Nouvelle-Calédonie, donc c'est-à-dire le Congrès, mais les membres du Congrès proviennent des provinces. Et donc, elle met en lumière qu'on a mis en place des dispositifs qui existent depuis des années. Et pour autant, le résultat est là, c'est qu'il y a encore beaucoup trop de jeunes qui sont sans emploi, qui sont absents des dispositifs de formation et d'insertion. Et donc, il faut absolument qu'on travaille en coordination l'ensemble des institutions. Et c'est ce que je disais aussi, c'est que ce mandat-là nécessite qu'on sorte de temps en temps de nos postures politiques pour qu'on puisse discuter, mettre en place des actions coordonnées pour faire avancer les choses.
1: Et puis, de son côté, le groupe UCF Lingaï s'est exprimé sur un amendement qu'il a déposé lors de la précédente séance publique. Explication de Pascal Sawa.
8: Donc, cette déclaration, elle veut dire que à la province, comme dans les assemblées plénières, il y a des règles. Donc la règle, c'est quand on dépose un amendement, le texte qui est associé à l'amendement, il est reporté. Parce qu'on doit d'abord traiter l'amendement, étudier l'amendement et ensuite voter le texte. Donc là, ça n'a pas été le cas. Il y a eu un amendement déposé. Ensuite, la délibération concernant le rapport d'observation définitif de la CTC a été adoptée. Et ensuite, on a traité l'amendement après que la délibération soit déposée. Donc voilà, il y a une inversion dans l'ordre des choses et c'est le sujet de la déclaration que j'ai faite aujourd'hui.
7: Et le contenu, qu'est-ce que vous voulez dire exactement? Parce que ça n'a quand même pas dérangé. On a l'impression que la machine continue à fonctionner malgré ce que vous avez... Malgré cela, malgré l'amendement.
8: Oui, la machine, elle continue à dérouler. On est le groupe qui avons gagné les élections, mais c'est pas pour autant qu'on a la majorité. Donc, le travail il continue à avancer. Maintenant, c'est à la majorité de prendre acte des choses, et puis c'est au contrôle de l'égalité. C'est à l'État de voir la procédure, si la règle elle a été respectée ou pas.
7: Et le contenu de l'amendement, c'est quoi exactement?
8: Le contenu de l'amendement, c'était par rapport au rappel au droit, 5, 6 et 7. Donc il y a trois rappels au droit qui concernent la province exclusivement. Concernant les finances de la province, c'était ça qu'on voulait intégrer dans la délibération du 14 août.
7: Et maintenant, donc la suite, c'est quoi? Vous allez faire un recours?
8: Non, la suite, c'est de suivre le travail. L'idée, c'est que les choses soient mises en place. Si... l'exécutif met en place les choses, et ben nous on s'inscrira dedans. Si finalement elle met pas en place les choses, on proposera une délibération pour que les rappels au droit soient effectifs.
7: Maintenant, pour terminer sur l'ensemble de cette séance publique, ça, bon, c'est peut-être, on va dire, c'est de la routine.
8: Non, c'est pas de la routine. Pour nous, c'est la phase d'installation. Donc on a des nouveaux élus, on pose les choses. On commence à travailler sur les dossiers. Donc là, l'idée, c'était de voir un peu comment ça réagit. On a vu comment ça réagit suite à l'amendement du 14 août. On a bien pris acte et maintenant l'idée, c'est de réussir à faire évoluer notre programme dans le cadre du positionnement dans lequel on est. Donc un groupe qui ne sont pas aux manettes, mais c'est pas pour autant qu'on va arrêter de porter nos éléments de programme.
1: Et enfin, nous avons aussi demandé son avis à Doriane Poimenia, membre de l'exécutif. On l'écoute, elle parle également des rendez-vous dans le Nord et aussi les textes étudiés le jour de l'Assemblée de la province Nord.
9: L'observation de l'UCFLNKS, ça engage leur groupe. Donc, nous, on a proposé le débat. Généralement, ici à la province Nord, les débats, ils se font au niveau des commissions. Et l'Assemblée de province acte justement ce débat-là qui est fait en commission. Donc c'est dans ce cadre-là en fait qu'on avait renvoyé le projet d'amendement à la CAFB. Là, Monsieur Sawa disait tout à l'heure que ce n'est plus un sujet.
7: Vous avez annoncé des rendez-vous.
9: Oui, les rendez-vous donc à la semaine climat, semaine de l'écomobilité. Donc on invite la population de la province Nord, mais aussi les agents de la collectivité, les élus à favoriser, on va dire, les modes doux, la marche, le vélo, le covoiturage. Donc, parce que voilà, on a noté que c'est vraiment l'utilisation de nos véhicules hein, qui est le plus, comment dire, polluant en termes, enfin dans les, comment dire, constats que qu'a réalisé nos services. Et donc il y a le schéma de l'écomobilité du 14 au 18. Ensuite, on a les 40 ans du Caneca sur la commune de Canala le 24 septembre. Et on a aussi la foire agricole de Koumak qui se déroulera le même week-end que les 40 ans du Caneca le 24 septembre à Koumak. Oui, ben on dit aux gens de participer, mais je pense que les gens ils vont participer parce que après tout ce qui s'est passé, les gens ils ont besoin de se rencontrer. Donc généralement dans ces différentes manifestations là, on a du monde et c'est bien.
1: Du football à présent, après la liesse sur la pelouse de Nomadali samedi, place au pragmatisme coulisses. Le sacre Horizon Patho est magnifique, mais sa participation au septième tour de la Coupe de France reste suspendue à une question de gros sous. Le football calédonien a-t-il les moyens d'envoyer ses champions en France? Élément de réponse avec Steve Laigle, président de la Fédération calédonienne de football.
10: Alors normalement, après ce match, le vainqueur va nous représenter au huitième tour de Coupe de France. Malheureusement, nous, cette année, on a appris tardivement que la Fédération française a pris une décision en comité exécutif que dorénavant, les clubs qui viendraient de Tahiti et de Nouvelle-Calédonie vers la métropole auront à leur charge les billets d'avion. Et comme vous le savez, nous avons des grosses difficultés financières à la Fédé dues à la gestion de la dernière mandature. Donc, on a dit au club, on va voir, mais il y a de grandes chances qu'on puisse pas vous aider. Donc, malheureusement, il va falloir trouver une solution. Si vos sponsors peuvent vous aider ou si vous pouvez faire une demande exceptionnelle à nos institutions, mais voilà, ça va être très compliqué d'y aller, donc on n'est pas obligé d'y aller, hein, c'est pas une obligation. D'accord. Mais bon, ça serait quand même dommage pour le club qui va remporter la Coupe, c'est une première historique. Si derrière, il ne peut pas participer au Tour de Coupe de France, ça serait bien dommage, mais voilà. La situation financière de la Fédé aujourd'hui ne nous permet pas de pouvoir accompagner à fond le club, mais on va quand même essayer notre possible pour pouvoir le soutenir. Parce qu'on a déjà envoyé un courrier il y a maintenant 3 mois à la Fédération française en demandant si exceptionnellement, vu notre situation économique, on pouvait pas, ils ne pouvaient pas, eux, participer au minimum à 50% des frais de déplacement du club. Et puis, on verrait, nous, à ce moment-là, comment on pourrait faire pour la deuxième partie, quoi. Donc, ils devaient nous répondre il y a à peu près 3 semaines, hein, toujours rien. Donc, on va relancer dès lundi, après la finale, comme on aura notre qualifié, on va relancer la Fédération française de football pour voir s'ils ont répondu favorablement ou non à notre sollicitation. Et voilà, c'est inadmissible et inacceptable de mettre des dirigeants en place qui gèrent les finances de cette façon, parce qu'on était à deux doigts d'être carrément mis dehors par la FIFA, de mettre sous cloche par la FIFA, parce que ils ont averti l'ancienne équipe depuis 2023 qu'il fallait changer les choses, et pas durant 2 ans, ils n'ont rien fait. Donc, nous, on a découvert là le poteau rose. Voilà, ça, c'est inadmissible. Quand on veut parler de football professionnel, quand on veut demander à nos jeunes de jouer et de se comporter comme des professionnels alors qu'ils ne le sont pas, nous aussi, à la direction, nous qui dirigeons, on va dire, les instances du football, on doit aussi avoir un comportement professionnel et responsable et ne jamais mettre la fédération dans cette situation. Surtout que nous avons un soutien quand même qui est pas des moindres de la FIFA. Il y a beaucoup d'argent qui est donné par la FIFA. Donc on se doit d'être professionnel dans la gestion du football. Quoi.
11: Le rappel des titres.
1: Là donc c'est la fin de ce journal. Je vous en rappelle les principaux titres. D'ABA célèbre la semaine de l'écomobilité ce dimanche 20 septembre. La voie Néobus fermée le dimanche sera réservée aux cyclistes pour une journée d'animation familiale et citoyenne. Institution, nous sommes revenus dans ce journal sur la séance publique de la province Nord vendredi dernier. Et puis enfin, football, Coupe Calédonie, Horizon Patho, contraint de se débrouiller seul pour financer son déplacement historique au 7e tour de la Coupe de France. Voilà qui referme ce journal. Merci à vous de l'avoir suivi. Bon début de soirée à toutes et à tous à l'écoute de nos programmes.

0: Amis auditeurs, bonjour, merci d'être avec nous pour notre édition de cette mi-journée. Bienvenue à celles et ceux qui viennent de se caler sur la RDK. Pour commencer notre journal, on parle de transport et notamment ce déroutement du vol d'Air Calin, un déroutement du vol SB501 du 12 septembre dernier. Paris-Bangkok-Nouméa, Calcutta, faisant suite à des restrictions aériennes non prévues à New Delhi. Air Calin écrit, je cite, dans son communiqué le 13 septembre, malgré l'absence de restrictions de survol émises par les aviations civiles mondiales compétentes, le NOTAM, affectant l'espace aérien de New Delhi. Le contrôle aérien indien a imposé à l'équipage du vol SB501 CDG Bangkok-Nouméa une modification de sa trajectoire pendant le vol. Ce déroutement a entraîné un allongement significatif du temps de vol ainsi qu'une consommation supplémentaire de carburant ne permettant plus à l'appareil de rejoindre Bangkok dans les conditions opérationnelles et réglementaires requises et prévues. Afin de garantir la sécurité du vol, et je cite toujours le communiqué d'Air Calin, l'équipage a donc procédé à l'atterrissage de l'appareil à Calcutta, aéroport de dégagement prévu par le plan de vol. Au sol, une fois l'avitaillement de l'avion réalisé, les équipes Air Calin se sont retrouvées confrontées à plusieurs contraintes. Je cite, l'absence de mécaniciens qualifiés A330 sur l'aéroport d'atterrissage imposé par le plan de vol pour réaliser l'acte de maintenance de libération technique du vol indispensable avant chaque départ. L'absence de mécaniciens qualifiés A330 disponibles sur la zone et les délais de mobilisation vers le dit aéroport. L'obligation de reprogrammation de vol et de repos des équipages eu égard à l'atteinte de la limitation de vol réglementaire de l'équipage subissant l'accumulation des délais de déroutement, de recherche, de mécaniciens qualifiés et de mobilisation. Le délai de 6 heures imposé par les autorités indiennes pour autoriser nos passagers et équipages à débarquer de l'avion malgré nos sollicitations immédiates pour parer à toute éventualité. Les équipes Air Calin, Nouméa et Bangkok, je cite toujours le communiqué, ont poursuivi leur accompagnement pour assurer à leurs passagers concernés la prise en charge de leur déplacement, hébergement, demi-pension dans les meilleurs délais possibles et préparer la poursuite de leur voyage dans les meilleures conditions. Le vol SB501 pourra reprendre dans son acheminement vers Bangkok puis Nouméa dès que l'ensemble des conditions opérationnelles, techniques et réglementaires nécessaires sont réunies. Une nouvelle information sera communiquée dès que les conditions de reprise de vol pourront être précisées. Air Calin présente dans ce communiqué ses sincères excuses pour le désagrément indépendant de sa volonté subie et remercie ses passagers pour leur compréhension et leur patience, leur sécurité et leur confort restent les priorités de la compagnie. Fin de citation de cette communication d'Air Calin. Institution poursuivre en province nord, 29 projets de délibération à l'ordre du jour, une assemblée de province animée par la 4e vice-présidente, présidée par le chef de l'exécutif, Paul Nautin, qui a lui-même introduit et clôturé la séance. C'était vendredi. L'assemblée de la province nord a mis moins de 3 heures pour étudier les textes prévus pour la séance publique. Lors des débats, deux groupes ont choisi de faire des déclarations en rapport avec les différents projets de délibération. En début de séance, Vanessa Wachapeau pour le groupe Agissant pour le Nord, et Pascal Sawa à la fin de la séance publique. Je propose d'entendre les explications de Vanessa Wachapeau pour le groupe Agissant pour le Nord après sa déclaration.
1: C'était une assemblée qui a traité de 29 délibérations et la principale délibération concernant cette décision modificative numéro 2. Et cette décision modificative numéro 2 nous montre aujourd'hui qu'elle a été modifiée de 323 millions en faveur en fait des aides médicales et de l'Evazan hors NC. Ce qui est important puisque la santé reste primordiale, tout le monde a droit à un traitement équitable et égal au niveau de la santé, et c'est pour ça qu'on l'a soutenu cette DM2.
0: Et vous avez pratiquement soutenu la plupart des délibérations qui sont proposées aujourd'hui.
1: Oui, effectivement, puisque l'ensemble des délibérations, elles sont d'abord traitées en commission. Et donc les débats sont souvent faits en commission et lorsque les délibérations sont proposées, les débats ont déjà eu lieu. Et donc effectivement, nous, comme je l'ai dit dans mon discours tout à l'heure, c'est qu'on soutient la DM2, on est face à des réalités faut pas fermer les yeux, justement, il faut avancer et essayer de mettre en place des actions qui répondent à ces problématiques que la population rencontre. Et il faut aussi parallèlement, et c'est la difficulté de ce mandat, c'est qu'il y a tout à faire. Et donc parallèlement, il faut continuer les dossiers de développement, les dossiers de l'environnement et tout ça.
0: La plupart des secteurs sont balayés par de différentes délibérations. Est-ce qu'il y a un point qu'il faudra souligner tout de même à la fin donc cette séance?
1: Alors, il y a deux choses, comme je disais, la DM2 et l'autre chose, c'est le rapport de la CTC, puisque lors de mon intervention, je l'ai précisé aussi, c'est que le rapport de CTC fait des recommandations pour la Nouvelle-Calédonie, donc c'est-à-dire le Congrès, mais les membres du Congrès proviennent des provinces. Et donc, elle met en lumière qu'on a mis en place des dispositifs qui existent depuis des années et pour autant le résultat est là, c'est qu'il y a encore beaucoup trop de jeunes qui sont sans emploi, qui sont absents des dispositifs de formation et d'insertion. Et donc, il faut absolument qu'on travaille en coordination l'ensemble des institutions. Et c'est ce que je disais aussi, c'est que ce mandat-là nécessite qu'on sorte de temps en temps de nos postures politiques pour qu'on puisse discuter, mettre en place des actions coordonnées pour faire avancer les choses.
0: Et puis, de son côté, le groupe UCFNK s'est exprimé sur un amendement qu'il a déposé lors de la précédente séance publique. Explication de Pascal Sawa.
2: Donc cette déclaration, hein, elle veut dire que, à la province, hein, comme dans les assemblées plénières, il y a des règles. Donc la règle, c'est quand on dépose un amendement, le texte qui est associé à l'amendement, il est reporté. Parce qu'on doit d'abord traiter l'amendement, étudier l'amendement et ensuite voter le texte. Donc là, ça n'a pas été le cas. Hein. Il y a eu un amendement de déposé. Ensuite, la délibération concernant le rapport d'observation définitif de la CTC a été adoptée. Et ensuite, on a traité l'amendement après que la délibération soit déposée. Donc voilà, il y a une inversion dans l'ordre des choses et c'est le sujet de la déclaration que j'ai faite aujourd'hui.
0: Et le contenu, qu'est-ce que vous voulez dire exactement? Parce que ça n'a quand même pas dérangé, on a l'impression que la machine continue à fonctionner malgré ce que vous avez, malgré l'amendement.
2: Oui, la machine elle continue à dérouler, hein. On est le groupe qui avons gagné les élections, mais c'est pas pour autant qu'on a la majorité, hein. Donc le travail il continue à avancer. Maintenant, hein, c'est à la majorité de prendre acte des choses et puis c'est au contrôle de l'égalité. C'est à l'État de voir la procédure, si la règle elle a été respectée ou pas.
0: Et le contenu de l'amendement, c'est quoi exactement?
2: Le contenu de l'amendement, c'était par rapport au rappel au droit, 5, 6 et 7. Hein. Donc il y a trois rappels au droit qui concernent la province exclusivement. Concernant les finances de la province, c'était ça qu'on voulait intégrer dans la délibération du 14 août.
0: Et maintenant, donc la suite, c'est quoi? Vous allez faire un recours?
2: Non, la suite, c'est de suivre le travail. Hein. L'idée, c'est que les choses soient mises en place. Si l'exécutif met en place les choses, et ben nous on s'inscrira dedans. Si finalement elle met pas en place les choses, on proposera une délibération pour que les rappels au droit soient effectifs.
0: Maintenant, pour terminer sur l'ensemble de cette séance publique, ça, bon, c'est peut-être, on va dire, c'est de la routine.
2: Non, c'est pas de la routine. Hein. Pour nous, c'est la phase d'installation. Donc, on a des nouveaux élus, on pose les choses, on commence à travailler sur les dossiers. Donc là, l'idée, hein, c'était de voir un peu comment ça réagit. On a vu comment ça réagit suite à l'amendement du 14 août. On a bien pris acte et maintenant l'idée c'est de réussir à faire évoluer notre programme dans le cadre du positionnement dans lequel on est. Donc un groupe qui ne sommes pas aux manettes, mais ce n'est pas pour autant qu'on va arrêter de porter nos éléments de programme.
0: Je vous remercie. Et nous avons aussi demandé à Doriane Poimenia, celle qui a animé donc la séance publique, la quatrième vice-présidente, elle est dans l'exécutif. On l'écoute, elle parle également des rendez-vous dans le Nord et aussi des textes étudiés le jour de l'Assemblée de la province Nord. Doriane Poimenia.
3: L'observation de l'UCFLNKS, ça engage leur groupe. Hein. Donc, nous, on a proposé le débat. Généralement, ici à la province Nord, les débats, ils se font au niveau des commissions. Et l'Assemblée de province acte justement ce débat-là qui est fait en commission. Donc, c'est dans ce cadre-là, en fait, qu'on avait renvoyé le projet d'amendement à la CAFB. Là, M. Sawa disait tout à l'heure que ce n'est plus un sujet.
0: Pour revenir donc à la séance publique, quel est votre sentiment après cette séance qui a balayé donc l'ensemble des différents secteurs ?
3: Il faut noter pour le secteur du développement économique des aides importantes qui sont destinées aux structures hôtelières de la province Nord, donc sur Koné, sur Poum, sur Yengen. Donc, voilà, c'est l'accompagnement pour structurer nos gîtes et nos structures hôtelières pour accueillir les touristes dans de bonnes conditions. Ensuite, pour les secteurs de la culture, du socio-éducatif, il y a plus aussi, on a noté des règlements intérieurs, ça sert à comment remettre en norme un peu le fonctionnement de nos équipements culturels et sportifs en province Nord.
0: Pour terminer, vous avez annoncé des rendez-vous.
3: Oui, les rendez-vous donc à la semaine climat, semaine de l'écomobilité. Donc on invite la population de la province Nord, mais aussi les agents de la collectivité, les élus à favoriser, les modes doux, la marche, le vélo, le covoiturage. Donc, on a noté que c'est vraiment l'utilisation de nos véhicules qui est le plus polluant en termes, constats qu'a réalisé nos services. Et donc il y a le schéma de l'écomobilité du 14 au 18. Ensuite, on a les 40 ans du Caneca sur la commune de Canala le 24 septembre. Et on a aussi la foire agricole de Koumak qui se déroulera le même week-end que les 40 ans du Caneca le 24 septembre à Koumak. Oui, on dit aux gens de participer, mais je pense que les gens ils vont participer parce qu'après tout ce qui s'est passé, les gens ils ont besoin de se rencontrer. Donc, généralement, dans ces différentes manifestations-là, on a du monde et c'est bien.
0: Et nous allons à présent aux îles Loyauté. On parle de tourisme, un tourisme sur les îles qui repose notamment sur un modèle d'écotourisme et d'accueil en tribu ancré dans la culture kanak. Mais vous le savez, la filière traverse une crise majeure liée au transport aérien. Depuis 2 ans après les événements, le taux de fréquentation des touristes ne sont plus les mêmes. Mais le pire, c'est que qui s'occupe de cela paye des charges administratives comme le RIAM, la patente, sans recevoir aucun touriste. On écoute Annette Ouagiem, gérante de l'accueil touristique La Petite Baie à Lod. On l'écoute.
4: Oui, bonjour tout le monde déjà. Là, c'est vrai qu'il y a moins de fréquentation par rapport à l'hébergement. Tout le monde sait par rapport à l'avion, le bateau, les gens ils peuvent pas venir facilement sur les faux. Mais c'est vrai que c'est un frein pour nous, pour les gens qui veulent se lancer dans le tourisme, recevoir les gens. On peut pas voir l'avenir si les moyens de locomotion, c'est-à-dire le bateau et puis le tourisme, le bateau et l'avion. Il y a un blocage. Et c'est ça, pendant 2 ans, depuis les événements, moi, j'ai toujours payé le RUAM, alors que j'avais pas de clients. Il y avait le RUAM à payer, il y a aussi la patente à payer. On n'a pas les finances, on n'est pas financé par rapport à ce qu'on gagne, quoi. On gagne rien. On donne tout, c'est à perdre, voilà.
5: Et par exemple, mais vous n'avez pas baissé les bras parce que vous aimez ce que vous faites. Vous voulez maintenir votre accueil touristique, alors comment vous êtes...
4: Ce qui est bien chez moi, c'est que c'est vrai que je suis retraitée, ça fait que je pallie à tout ça. avec ma retraite, mais je pense à mes collègues qui, eux, n'ont pas de retraite, n'ont pas de revenus. Et je me demande comment ils font pour pouvoir payer le RUAM et, le, et les, la patente, parce que s'il n'y a pas de, d'entrée, on peut pas payer ces choses-là. Et enfin, moi, ce que je vois aussi, c'est que au niveau de, ben, des gens qui nous, nous gouvernent, enfin, les gens qui sont là à la province, c'est qu'ils se pas voir si vraiment on a besoin de quelque chose. Ben moi ça va, mais je pense à ben, aux autres structures où eux c'est encore plus difficile. Voilà.
5: Ce qui veut dire que par exemple vous traversez des moments difficiles, mais vous êtes seul par rapport à tout ces, toutes ces difficultés, vous n'êtes pas soutenu moralement.
4: Voilà, on n'est pas soutenu moralement, et puis quelquefois c'est financièrement. Les, moi je suis sûre que si, si vous interviewez les autres structures accueillies chez l'habitant, ça doit être difficile de leur côté, parce qu'ils ont pas, ben parce que y a rien qui rentre sur l'IFO. À chaque fois on nous dit que ben y a plus d'argent, tout ça. Ça fait que je me demande comment on va continuer s'il n'y a pas les,
5: vous
4: voyez.
5: Et par exemple, vous est-il arrivé de, d'aviser, de demander par exemple de, des conseils entre vous, les promoteurs touristiques?
4: Ah oui. Non. Ben moi, j'ai toujours fait toute seule. C'est vrai qu'on a, on se sent pas, il y a eu un moment où on a essayé de se voir tous les accueils chez l'habitant, mais et puis de faire une association pour pouvoir exposer nos besoins, tout ça, mais on l'a pas fait. C'est vrai. Ce serait bien de se mettre en association et puis de parler ensemble de nos besoins, de ce qui nous manque pour aller de l'avant, quoi.
5: Le fait de mutualiser les moyens, travailler en association, il vous aurait plus de poids.
4: Oui, ça c'est sûr. On aurait pu faire sortir des idées, ou voir si on avait besoin de si on avait besoin d'autre chose, de pouvoir en parler ensemble, quoi.
5: Comment voyez-vous le tourisme dans les îles Loyauté? Est-ce une filière fiable?
4: Oui, moi je pense que c'est le seul moyen de pouvoir travailler dans les îles, c'est le tourisme. Enfin, nous, il y en a dans la Grande Terre, on parle du nickel, mais nous, on va parler du tourisme. Et avec ce qu'on a autour de nous, c'est-à-dire le paysage, c'est un plus, c'est une richesse qu'on a dans les îles, de pouvoir montrer notre île, tout ce qu'on a. Je pense que c'est un avenir, c'est un avenir pour les jeunes de faire du tourisme, et puis de se lancer, de développer les choses par rapport au tourisme. J'ai pensé dernièrement par rapport à ce qu'on a vécu depuis, ce qu'on a vécu, bon, les autorités qui pouvaient s'arrêter sur tout ce qui a manqué depuis. Parce que je pense que nous on n'a pas eu des aides, mais au niveau technique, c'est-à-dire qu'on n'a pas appris, on a appris sur le tas, comment accompagner pour pouvoir bien développer le tourisme. Il faudrait que les autorités s'arrêtent là-dessus, puis qu'ils voient que tout ce qu'on pourrait bénéficier, ou alors avoir des aides pour développer le tourisme dans les îles. Mais c'est des aides technique, c'est pas des aides financières, mais c'est plutôt de nous apprendre comment il faut aller, comment il faut faire, et puis développer le tourisme, et puis grandir, ne pas rester sur ce qu'on connaît déjà, tu vois, aller de l'avant et puis de développer le tourisme, voilà.
0: Pour suivre notre journal, vous avez pu entendre WGM Annette, gérant de l'accueil touristique La Petite Baie du côté de Zod à Lifou. Et puis nous parlons de football, de sport, on parle de la Coupe de Calédonie. Après la liée sur la pelouse de Noumadele samedi, place au pragmatisme en coulisses, le sacre d'horizon patho est magnifique, mais sa participation au 7e tour de la Coupe de France reste suspendue à une question de finances. Le football de notre pays a-t-il les moyens d'envoyer à ses champions en France? Élément de réponse avec Steve Laigle, président de la Fédération Calédonienne de Football.
6: Alors normalement, après ce match, le vainqueur va nous représenter au 8e tour de Coupe de France. Malheureusement, nous, cette année, on a appris tardivement que la Fédération française a pris une décision en comité exécutif que dorénavant, les clubs qui viendraient de Tahiti et de Nouvelle-Calédonie vers la métropole auront à leur charge les billets d'avion. Et comme vous le savez, nous avons des grosses difficultés financières à la Fédé dues à la gestion de la dernière mandature. Donc, on a dit au club, on va voir, mais il y a de grandes chances qu'on puisse pas vous aider. Donc, malheureusement, il va falloir trouver une solution. Si vos sponsors peuvent vous aider ou si vous pouvez faire une demande exceptionnelle à nos institutions, mais voilà, ça va être très compliqué d'y aller. Donc, on n'est pas obligé d'y aller, c'est pas une obligation. D'accord. Mais bon, ça serait quand même dommage pour le club qui va remporter la Coupe. C'est une première historique. Si derrière, il ne peut pas participer au Tour de Coupe de France, ça serait bien dommage, mais voilà. La situation financière de la Fédé aujourd'hui, ne nous permet pas de pouvoir accompagner à fond le club. Mais on va quand même essayer notre possible pour pouvoir soutenir, parce qu'on a déjà envoyé un courrier il y a maintenant 3 mois à la Fédération française en demandant si exceptionnellement, vu notre situation économique, on pouvait pas, ils ne pouvaient pas, eux, participer au minimum à 50% des frais de déplacement du club. Et puis, on verrait, nous, à ce moment-là, comment on pourrait faire pour la deuxième partie, quoi. Donc, ils devaient nous répondre il y a à peu près 3 semaines, toujours rien, donc on va relancer... Dès lundi, après la finale, comme on aura notre qualifié, on va relancer la Fédération française de football pour voir s'ils ont répondu favorablement ou non à notre sollicitation. Et voilà, c'est inadmissible et inacceptable de mettre des dirigeants en place qui gèrent les finances de cette façon, parce qu'on était à deux doigts d'être carrément mis dehors par la FIFA, de mettre sous cloche par la FIFA, parce que ils ont averti l'ancienne équipe depuis 2023 qu'il fallait changer les choses, et pas durant 2 ans, ils n'ont rien fait. Donc nous on a découvert là le poteau rose, ça c'est inadmissible. Quand on veut parler de football professionnel, quand on veut demander à nos jeunes de jouer et de se comporter comme des professionnels alors qu'ils ne le sont pas, nous aussi à la direction, nous qui dirigeons on va dire les instances du football, on doit aussi avoir un comportement professionnel et responsable et ne jamais mettre la fédération dans cette situation. Surtout que nous avons un soutien quand même qui est pas des moindres de la FIFA, il y a beaucoup d'argent qui est donné par la FIFA. Donc on se doit d'être professionnel dans la gestion du football.
0: Voilà Steve Laigle au micro de Naïd Ouamaï. Et parlons à présent d'un rendez-vous, on parle de la fête des 40 ans du Kaneka, ça se passe à Kanala. Mais les choses commencent aujourd'hui. Pendant près de 2 semaines, la tribu de Noé accueille des artistes venus de tout le pays autour d'ateliers vivants, du tressage, toponymie, chant, danse traditionnelle et transmission de savoir pour célébrer les 40 ans du Kaneka. L'objectif est de faire vivre cette musique à travers toutes les expression de la culture kanak. Les différentes délégations sont encore attendues sur place avant une restitution des ateliers le 24 septembre prochain et le grand concert prévu le 24 et 25 septembre. On écoute Mouassadi, artiste et responsable du comité de pilotage des 40 ans du Kaneka au micro de Maurice Bouama.
7: Au niveau de la culture, on a fait déjà des avancées au niveau de nos pratiques culturelles. Mmh. Je vais parler par exemple au niveau de la natte, les mamans ont commencé à mettre en place. Le tapas qui n'est pas sorti il y a pas mal d'années, la culture qui est présente depuis un bon moment, et puis l'objectif de nos résidences, c'est d'aller chercher les autres secteurs qui manquent à l'heure actuelle dans nos résidences. Comme le feuille du cocotier, on a plein de choses à découvrir encore dans le secteur feuille du cocotier, tout ça, feuille du cocotier. Et puis au niveau de la culture, on a essayé de ramener la toponymie au niveau de la tribu, sculpter des poteaux, puis remettre le nom du lieu. Voilà, le nom du lieu. Puis au niveau tressage du côté, on appelle ça un bêta. Ça remplace la natte. Enfin, c'est comme une sorte de natte qu'on peut tresser quand on est au champ, à la maison, ou on part au bord de mer. Parce que le constat, c'est qu'on n'arrive pas à attirer les jeunes pour tresser la natte de bonjour. Du coup, on essaie de faire le bêta pour attirer les jeunes du nord parce que c'est plus facile. Et après de là, peut-être qu'on va réussir à avoir des jeunes qui vont tresser le natte de bonjour. Et puis, il y a les gens qui est toujours présent dans nos ateliers culturels, mais pas assez présent dans nos coutumes. Voilà. Mmh. L'objectif, c'est de, c'est de ramener les choses qui sont pas là, pas refaire des choses qui sont déjà là.
8: Et donc là, aujourd'hui, vous êtes à la tribune Nanoué, là, vous allez accueillir les artistes, là. C'est le premier jour, le coup d'envoi, aujourd'hui, ce 14 septembre.
7: Voilà. Normalement, on travaille avec le DMTCPO, département de musique traditionnelle. Et normalement, hier, on devait accueillir la région de Khanatu avec le département de musique traditionnelle. Ils nous ont rappelé hier pour dire qu'ils avaient un petit changement de programme. Du coup, ils vont arriver au courant de la journée. Puis nous, le comité de pilotage a décidé de lancer quand même les ateliers. Nous-mêmes ici sur Canada, les choses qui sont déjà présentes ici, du coup on a dit que 8h, à partir de 8h, commencer à s'installer, commencer à préparer nos matériels, pour lancer les ateliers, puis quand le département administratif arrivera, puis complétera la semaine avec les choses qui vont amener. Personnellement, je me suis inscrit, je m'occupe de la stand de chant et danse traditionnelle. C'est-à-dire que je vais, dans la semaine, je vais fabriquer les parures de danse, en passant par les coiffes, les sonnettes, les jupes, les casse-têtes, tout ce qui va avec la danse. Moi je m'occupe de ce site-là. Quand on avait commencé les réunions d'organisation pour les 40 ans, tous les papas et ma maman ils m'ont demandé c'est quoi les ateliers qu'on va faire. Je leur ai dit qu'on va faire tous les ateliers qui a fait vivre le Kaneka jusqu'à présent. Ça veut dire quoi? Ça veut dire qu'on va passer par les tarots, par les ignames, en passant par les nuages, par la pluie, par les poissons de mer, par les lézards, tout qui a fait vivre le Kaneka jusqu'à l'heure actuelle, il faut qu'on le fait montrer pendant cette semaine.
8: C'est vrai que quand on parle de 40 ans du Kaneka, la référence c'est surtout la musique, mais en fait c'est un tout quoi.
7: Voilà. Comme j'ai dit à certaines de nos familles ici sur le Canada, quand ils sont rentrés, et en partageant dans les moments de partage ici, moments de partage, je leur dis que la musique, ce n'est pas seulement de faire la musique, chanter, jouer la guitare, puis faire du bruit. Non, c'est une manière de vivre. Le Kaneka, c'est une manière de vivre. À partir de notre naissance, en passant par le mariage et jusqu'au décès. Voilà. Le Kaneka, c'est pas seulement faire de la musique, c'est une manière de vivre. Et c'est une manière de vivre à nous, le peuple Kanak. Dans l'espace et par rapport au temps. Voilà, c'est ça le Kaneka.
8: Donc là, aura lieu donc une semaine de résidence pour les artistes. Et c'est aussi un appel aussi à tous les différents artistes de toutes les heures, je pense. Hein.
7: Voilà, par rapport aux réunions précédentes, on avait fait appel à tous les artistes qui veulent venir partager par rapport à l'objectif dont j'étais parlé tout à l'heure. C'est de pas ramener les choses qui sont déjà présentes, c'est de ramener les choses qui sont dans nos centres culturels, qui dorment et qu'il faut les faire vivre. Par rapport aux recherches que nos papas ils ont mené déjà, et qu'il faut aller ressortir ces façons de faire, ces façons de travailler, et puis amener sur la table et dans nos ateliers pour compléter ce qui est déjà présent. Parce qu'ici, par exemple, je vais vous parler du chantaro, parce qu'ici à Canada, les gens de la chaîne font les chantaro, mais les gens de la plaine, c'est pas pareil les façons de faire. Par exemple, les gens de la chaîne, et c'est les Nenyoui. Nous, les gens de la plaine, c'est les Umba. Voilà. Et puis, il y a les noms des taro. Et puis, il faut parler du taro, comment il fait pour grandir jusqu'à arriver à terme. Par exemple, comme les chants d'Ignam, les gens de la chaîne, c'est pas pareil comme les gens de la plaine. Voilà, tout ça, là, c'est tout un ensemble. La pêche dans la chaîne, c'est pas pareil que la pêche à la mer. Voilà, c'est tout ça qu'on a dit que nous, on a proposé qu'il faut que les gens amènent leur savoir-faire. Amènent leur savoir-faire et prennent aussi des savoir-faire. On se donne. Je dis ça. Voilà, moi, je dis ça à la langue. Rue ne paie ou ne rend. Je donne mon savoir et je récupère aussi un savoir-faire avec l'autre qui est en face de moi.
8: Et notamment là, comment tu veux transmettre un peu l'histoire du Kaneka à un jeune de 15 et 20 ans qui n'a pas vécu ses années hein?
7: Pour transmettre, si jamais tu parles de cet âge-là, il faut déjà lui expliquer déjà par rapport à son nom, par rapport à son clan, par rapport à sa chefferie. Moi, je parle de nous, le peuple Kanak. Après, si jamais il y a une autre ethnique, par exemple le Wallisien, si jamais je veux transmettre à un Wallisien, moi, je veux lui demander d'abord, comment tu t'appelles, tu viens d'où, c'est qui? Comment tu marches chez toi? Après, moi, je vais lui donner ce que moi, j'ai ici, chez moi, à Kanaki. C'est comme ça qu'il faut d'abord savoir comment il vit, comment son nom, c'est quoi. Comme ça, après, de là, on pourra transmettre. Voilà. C'est ma façon de passer en tant qu'artiste.
8: Si tu sors, ça sera quand? Ça sera vendredi, hein?
7: Jeudi 24 au soir. La dernière prestation de jeudi soir, le 24, ce sera la réception de notre résidence.
8: Surtout du fait qu'après, en ouverture, peut-être qu'après ces célébrations, les 40 ans de Kaneka, Qu'est-ce qu'il faudra mettre en place pour que le Kalinka continue à vivre pendant 40 ans encore?
7: Parce que dans l'objectif que nous, on a commencé les réunions de pilotage ici à la tribu de Noé, on s'est fixé quelque chose, c'est que on est au courant, le pays est au courant, tous les, je sais pas, mais sur nos canaux, on est au courant qu'il y a 2028 qui arrive. 2028, c'est quoi? C'est le Festival Pacifique. Du coup, les travaux qu'on portera pour les 40 ans, ce n'est pas juste pour les 40, ce sera une continuité pour la 2028. Et par rapport à ce que tu me dis, moi, comment on fera la transmission? Mais c'est, comme on dit toujours, c'est à la maison. Si papa et maman fait travail à la maison, automatiquement, à l'extérieur de la maison, le Kalinka va vivre. Mais si le Kalinka ne vit pas à la maison, ben on aura un problème à transmettre et à continuer de faire vivre le Kalinka. Voilà, comme je t'ai dit, le Kalinka, c'est pas seulement la musique. C'est parler de qui, c'est qui le frère à papa, c'est qui le cousin à maman, c'est qui le tonton à maman, pourquoi le tonton, pourquoi maman a été donnée là, adoptée ici, pourquoi la rivière elle est comme ça. Pourquoi je tresse comme ça? Pourquoi je fais... Voilà, c'est ça le Kalinka, en fait.
0: Voilà, les 40 ans du Kalinka, donc ce sera le 24 septembre, c'est le jour de la restitution des ateliers qui ont commencé, donc, aujourd'hui. À noter un rendez-vous institutionnel du Congrès le mardi 15 septembre, donc demain, à l'occasion du 86e anniversaire du ralliement de la Nouvelle-Calédonie à la France libre, une soirée débat public qui sera consacrée à l'engagement et au parcours des volontaires calédoniens du bataillon du Pacifique. Vous pouvez découvrir ou redécouvrir cette partie de l'histoire du pays, des intervenants Luc Steinmetz, le général Soubrier et les descendants des engagés volontaires pour échanger avec eux ce mardi 15 septembre de 18h à 20h dans l'hémicycle. L'entrée est libre. En bref, quelques nouvelles internationales. Une fresque relance le débat sur la mémoire au Pays Basque. Une fresque dédiée à Toxmin Olagaray, ancien membre du groupe séparatiste basque, provoque une polémique dans les Pyrénées-Atlantiques. Le préfet a saisi la justice, tandis que plusieurs parlementaires ont appelé à davantage de clarté sur cette œuvre. L'affaire relance le débat sur la mémoire des violences politiques du Pays Basque. Alors que la lutte armée a pris fin, la reconnaissance des victimes reste au cœur des discussions. Actualité, un drone russe a frappé ce dimanche un train de passagers à destination de Varsovie, près de la frontière entre l'Ukraine et la Pologne. La locomotive a été endommagée, mais aucune victime n'est à déplorer. Toujours sur le plan international, après plus de 6 ans d'absence sur les devants de la scène, Céline Dion a fait son retour à Nanterre en France. Plus de 30 000 spectateurs de présents pour son premier concert sur les 26. Et enfin, le pape Léon XIV célèbre aujourd'hui 11e anniversaire, né Robert Francis Prévost à Chicago en 1955. Il est devenu le premier pape américain de l'histoire après son élection l'an dernier.
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0: Essentiel de notre journal, institution, nous sommes revenus dans notre édition sur la séance publique de la province Nord vendredi dernier. Et puis un coup de projecteur sur le secteur tourisme dans les îles Loyauté. Rappelons-le, il repose sur un modèle d'écotourisme d'accueil en tribu ancré dans la culture, mais la filière traverse une crise majeure liée au transport aérien et maritime. Football Coupe de Calédonie Horizon passe au vainqueur de l'édition 2026 en finale contre Cougnier samedi. Elle devra se débrouiller pour financer son déplacement historique au 7e tour de la Coupe de France. Culture, enfin, le Kalinka fête ses 40 ans et à Canala, la célébration va bien au-delà de la musique. On en a parlé dans notre édition avec Moïssa Di, artiste et responsable du comité de pilotage des 40 ans du Kalinka.

Bonjour Mambawe, bonjour mon pays. Bonjour à toutes nos familles, à nos 8 heures coutumières, à nos chefferies, à nos clans, nos enfants. C'est un plaisir de vous retrouver sur les ondes de Djido Radio, notamment pour l'ouverture d'antenne en ce mardi 15 septembre, où nous souhaitons un bon anniversaire à tous les natifs de ce jour et surtout une bonne fête à tous les Roland. Bonne fête à vous messieurs.

0: la programmation d'Ido qui vous attend pour cette ouverture d'antenne. Dans quelques instants, la méditation avec Jikona Piliwe. Votre rendez-vous du quotidien, c'est du lundi au vendredi. Suivi de nos chants, de nos tapéras, également l'écho de la nature, l'écho du potager avec la jeunesse de Permalove et des apprentis visionnaires. Le canal info pour la lecture de vos avis de décès, de vos communiqués, un point météo avec vos prévisions. Vos prévisions météo à 6h30, les titres de votre édition de 7h. Bon réveil, bon café, prudence sur la route, bon courage pour d'autres qui sont déjà au boulot. Plein de bonnes vibrations positives que nous vous envoyons depuis le 4 boulevard Vauban. Et n'oublions pas de remercier le trio pour le souffle de vie qui nous accorde encore pour aujourd'hui. Un temps pour soi, un temps pour lui. Place à la méditation avec Jikona Piliwe. Bonjour Jikona. Où l'est-il de votre fidélité?
1: Mardi 15 septembre, Marc 13, verset 11. Bonjour chers auditeurs. En ce mardi 15 septembre, alors que la lumière se lève sur nos tribus, sur nos vallées, sur nos quartiers, prenons un instant pour confier notre journée au souffle de Dieu. L'évangile de Marc, au chapitre 13, verset 11, nous adresse une promesse puissante pour nos moments de doute. Marc 13, verset 11, nous dit ceci. « Quand on vous emmènera pour vous livrer, ne vous inquiétez pas d'avance de ce que vous direz, mais dites ce qui vous sera donné à l'heure même, car ce n'est pas vous qui parlerez, mais l'Esprit Saint. Quand on vous emmènera pour vous livrer, ne vous inquiétez pas d'avance de ce que vous direz, mais dites ce qui vous sera donné à l'heure même, car ce n'est pas vous qui parlerez, mais l'Esprit Saint. Amen. » Mes amis, dans notre culture, la parole a un poids immense. C'est elle qui tisse les liens. C'est la parole qui fait la coutume. C'est la parole qui répare les offenses. C'est la parole qui porte l'honneur de la famille. Parfois, face aux épreuves de la vie, face aux conflits, face aux injustices de la société, nous sommes paralysés. Nous cherchons nos mots. Nous sommes rongés par l'angoisse de mal dire, de froisser ou de ne pas être à la hauteur. Jésus nous invite ce matin à un profond lâcher-prise spirituel. Voici comment accueillir cette promesse aujourd'hui. L'abandon de l'angoisse. L'abandon de l'angoisse. Dieu sait que notre esprit s'agite et cherche à tout contrôler. Il nous demande de déposer ce fardeau de l'anticipation anxieuse. Ne portez pas le poids de ce qui n'est pas encore arrivé. Deuxièmement, la confiance dans l'instant. La confiance dans l'instant, la grâce de Dieu n'est pas une réserve que l'on stocke. C'est un don quotidien. Les mots justes vous seront donnés exactement à la seconde où vous en aurez besoin, ni avant, ni après. Troisièmement, la force du souffle. La force du souffle, ce n'est plus notre seule intelligence humaine qui doit se défendre, mais le souffle de Dieu, l'Esprit Saint, qui vient inspirer une parole de vérité, une parole de dignité, une parole d'apaisement. Ne redoutez pas les confrontations. Ne redoutez pas les discussions difficiles qui vous attendent peut-être aujourd'hui. Laissez l'Esprit Saint être le porte-parole de votre cœur. Amen. Je rappelle le texte de ce matin, Marc 13, verset 11, qui nous dit « Lorsqu'on vous emmènera devant le tribunal, ne vous inquiétez pas d'avance de ce que vous aurez à dire, mais dites les paroles qui vous seront données à ce moment-là, car elles ne viendront pas de vous, mais de l'Esprit Saint. » Prions ensemble. Seigneur, merci pour le don de la vie en ce mardi. Quand l'inquiétude monte face aux défis de notre quotidien, rappelle-nous que ton esprit habite en nous. Donne-nous les mots justes pour consoler. Donne-nous les mots pour défendre la vérité avec humilité et pour bâtir la paix sur notre terre. Que notre parole soit le reflet de ton amour. Au nom de Jésus. Amen. Passez une excellente journée sous la protection du Tout-Puissant. Restez fidèles à RDK. Que l'Esprit guide vos pas et vos paroles.
0: Leti, Tchikolapiliwe, et on se dit à demain.

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1: Ouais !
2: Bozou, moi c'est Anita et je vais te raconter l'histoire d'une toute petite graine. Tellement petite qu'on pourrait la confondre avec un caillou ou une poussière. Et pourtant, à l'intérieur, elle cache un secret extraordinaire, la promesse d'une nouvelle vie. La graine, au début, dort. Elle attend son moment, bien protégée par sa petite coque solide, comme dans une maison. Mais quand la pluie tombe, quand le soleil réchauffe la terre, alors la magie commence. La graine se réveille, elle se fendit, et une minuscule racine sort. Elle descend vers le bas, dans le noir de la terre, pour chercher de l'eau et des sels minéraux. Puis de l'autre côté, une tige pousse vers le haut. Elle cherche la lumière, elle s'élance vers le ciel. Prends une graine d'haricot sec, mets-la dans un coton humide, dans un petit pot ou même dans un simple verre. Chaque jour, regarde-la. Tu verras la graine gonfler, craquer, puis tu verras des racines apparaître et enfin une tige verte. Tu assistes en direct à la naissance d'une plante. La graine nous enseigne quelque chose de précieux. Dans ce qui est minuscule peut se cacher une force immense. D'un petit grain peut naître une fleur, un arbre, une forêt entière. La nature est puissante. Alors la prochaine fois que tu tiens une graine dans ta main, souviens-toi, tu tiens un futur, un monde en devenir.
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1: Ouais, trop net.

0: Fleetwood Mac et ce titre Everywhere. Place à présent à votre service public, vos avis de décès, vos communiqués.
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On nous prie de vous faire part du décès de Madame Kachawa Emane Naweo, décès survenu dans sa 80e année sur l'Ifou. L'enterrement se fera ce mardi 15 septembre dans la matinée. Donc je reprends cet avis. On nous prie de vous faire part du décès de Madame Kachawa Emane Naweo. L'enterrement se fera ce mardi 15 septembre dans la matinée sur Nodejehu. Avis de décès signé de Kachawa Kachawa. On nous prie de vous faire part du décès de Madame Pitel Saï Marcel, née Fumamoto. Décès survenu de sa 96e année. La veillée aura lieu à la morgue de Nouméa ce mardi 15 septembre à partir de 12h, suivi de l'office religieux qui sera célébré en la chapelle de la morgue à 14h15 et de sa crémation selon les volontés de la défunte, ni fleurs ni couronne. Donc je reprends cet avis de décès. On nous prie de vous faire part du décès de Madame Pitel Saï Marcel née Fumamoto. La veillée aura lieu à la morgue de Nouméa ce mardi 15 septembre à partir de 12h, suivi de l'office religieux qui sera célébré en la chapelle de la morgue à 14h15 et de sa crémation. Aux familles Gaillon, à Touo et Yamparemana Yehen, aux familles Tiketa. Tueta, excusez-moi, Daolo et Pauloubei, clans Aliatuo, la famille Mampas à Tangen, à tous ses amis et ceux qui l'ont connu, ses parents Gérard et Daniel, ses sœurs Agnès, Sarah et Gabriel, et son compagnon Eddy, ont la tristesse et la douleur de vous faire part du décès de leur regrettée fille, sœur et compagne, Madame Gaillon Nancy Georgia Poipi, décès survenu dans sa 37e année. Le corps sera transféré mardi 15 septembre à midi jusqu'au domicile familial dans la vallée de Toutialé à Touo, où une veillée aura lieu. La levée du corps et l'inhumation aura lieu mercredi 16 septembre au cimetière municipal de Touo. Donc je reprends cet avis. On ne peut vous faire part du décès de Madame Gaillon Nancy Georgia Poipi. Le corps sera transféré ce mardi 15 septembre à midi jusqu'au domicile familial dans la vallée de Toutialé à Touo. La levée du corps et l'inhumation aura lieu mercredi 16 septembre au cimetière municipal de Touo. Les familles Lecrin, Sipano, Voisin, Pouléoto, Mathieu ont la douleur de vous faire part du décès de bébé Aaron Lecrin. La veillée se tiendra au centre funéraire de Nouméa ce mardi 15 septembre de 10h à 20h. La cérémonie religieuse sera célébrée en la chapelle de la morgue mercredi 16 septembre à 9h15, suivie de son inhumation au cimetière du 5e kilomètre. Donc je répète cet avis, on nous prie de vous faire part du décès de bébé Aaron. La veillée se tiendra au centre funéraire de Nouméa ce mardi 15 septembre de 10h à 20h et la cérémonie religieuse sera célébrée en la chapelle de la morgue mercredi 16 septembre à 9h15, suivie de son inhumation au cimetière du 5e kilomètre. Aux familles Violette et Louis Okuno, sa fille et son gendre, Linda et José Rabat, sa fille et son gendre, Marie-Angélique et Pascal Valenti, sa belle-fille et son fils, Karine et Sylvain Valenti, sa belle-fille et son fils, Mylène et John Vama, sa fille et son gendre, Myriam Agouriri, sa fille, parents et alliés, ont la tristesse de vous faire part du décès de leur mère, grand-mère, Aria, grand-mère et belle-mère, Madame Yvette Setsuko Valenti, née Yamamoto, décès survenu dans sa 87e année. La veillée se déroulera à la morgue de Nouméa ce mardi 15 septembre de 8h à 20h. La cérémonie religieuse se déroulera en la chapelle de la morgue mercredi 16 septembre à 11h15, suivie de sa crémation sans fleurs ni couronne. Une urne à dons sera mise à disposition en salle de veillée. Donc je reprends cet avis. On nous prie de vous faire part du décès de Madame Yvette Setsuko Valentine et Yamamoto. La veillée se déroulera en la morgue de Nouméa ce mardi 15 septembre de 8h à 20h. La cérémonie religieuse se déroulera en la chapelle de la morgue mercredi 16 septembre à 11h15, suivie de sa crémation.
famille Teheura à Nouméa Tahiti, Kandoya, Le Noir, Garnier, Le Maître, Bloom, Mrogo et Apoya, à messieurs Teheura James et Teheura Teva, sa petite fille Teheura Dekware Mia Vainé en France, Teheura Laurent, Ryan à la Roche-Marée, Teheura William, sa femme Mrogo Serra, en la douleur de vous faire part du décès de monsieur Teheura Toura Antoine, décès survenu de sa 58e année. La veillée se déroulera en la morgue de Nouméa mardi 15 septembre de 9h à 20h. La levée du corps et la cérémonie religieuse auront lieu en la chapelle de la morgue de Nouméa mercredi 16 septembre à 12h15, suivi de son inhumation à 13h30 au cimetière de Plume. Donc je répète cet avis. Nous prions de vous faire part du décès de monsieur Teheura à Antoine. La veillée se déroulera en la morgue de Nouméa ce mardi 15 septembre de 9h à 20h. La levée du corps et la cérémonie religieuse auront lieu à la chapelle de la morgue mercredi 16 septembre à 12h15, suivi de son inhumation à 13h30 au cimetière de Plume. Une corbeille à dons sera mise à disposition. Théa Tissot, sa fille, a la douleur de vous faire part du décès de Madame Bijon Anne. La veillée aura lieu à la morgue du Pont des Français, mercredi 16 septembre, à partir de 16h, suivie de la crémation. Dans le respect de ses volontés, une tenue blanche ou bleue est souhaitée. Donc, je répète cet avis, on peut vous faire part du décès de Madame Bijon Anne. La veillée se déroulera au centre funéraire du Pont des Français, mercredi 16 septembre, de 16h à 19h, suivi de sa crémation. Au grand chef Sihase Ukene Sedi, au chef Walewen, Wadawa et Tupaesi, à la famille Hue, la communauté des témoins de Jéhovah, au pasteur Tupaco Paul, paroisse de Kumo, la famille Hue, à Nouméa Elifu, M. Dumoris à Saint-Louis, la famille Wanapoa, Hunane, Wadin, Repene, à toutes les familles des tribus de Kumo et Chaput, à M. Louépak, Louépako di Ilengo, Madame Wahena, Namechiko et Emini, Wanapopo Marianne et Wauma, Forest Lise et Waijue, Naiseline Medjawe, Gopi Watsasabe, Nimina ou Julie, à Mesdames Paiten Waap Marie-Hélène, Naïd Wathidja, Nipi Kanake, Mana Djelie, Ichema Fwaboué, Jawilo Jacqueline, Malakobe, Nipi Wasiko, Pamani Konak, Konake, Sakelia Akapane. À Mesdames Waikata Merie, Kenegei Mete, Kenegei Mado, Nekachocho Hachamin, Hamu Wanewe, Urimendia Chianin, Louepakadji et Waiwewe, Adapuni Anelie, Kauma Anie, Wejiem Nimi, Tein Paseko, à Mesdames Waiso Loko, Nason Laka et Huaboué, Yekawe Anoué, Passa Wado, Waifiko Merie, Kachawahuche, Fale Ta'ata, Welet Waiwewe, Grouwao Nepwe Onija, Tuidit Kamen, Guazavost Lise, Hualwe Alessie, Pie Chaye, Shama Wehenen, Wahouye Sophie, Kaimon Riette, Haiweng Malin, Mesdames Kachawa Nothingen, Keshin Unen, Forest Messieurs Forest Charles et Gopi Wat Show, à Madame Saïchat Wamana, Mesdames Wajako Chouanin, Tara Khileke, Chaye Waego, Wajawan Wania, Signeu Sikonie, Wajemu Ujenie, Enoka Wata, Waita, excusez-moi, Kaz Mekunen, Johnny Sikoni, Senez Nemuko, Nashipan Tassie, Waima Pekeshie, Haosha Sazela, Angadru Keichen, Tele Kati, Wajenges Viviane, Aweshuna, Waimo Wehene, Ichema Naiko, Ichema Ine, et Madame Veuve, et Madame Mili Chianin, à Madame Mole Mole, à Monsieur Mole Mole, à Louis Chila, Madame Wajako Chouanin, Tara Heleke, aux familles Tsuki, Wamejo et Wiyako, à Nouméa Mare, aux familles Wamechua, Lewen, Nageden, Waitea, Wabet, Haouchas, Hanien, Walaboa, Kokon, Gwecho, Engrojela, Waichoni et Klongadid, la famille Samek a la profonde douleur de vous faire part du décès de leur enfant, Samek Abishai, décès survenu
À l'âge de 3 ans, la veillée est prévue ce mardi 15 septembre de 8h à 19h30 à l'ancien crématorium de Nouméa. Son corps sera transféré sur l'Ifou par le Betty Cho mercredi 16 septembre et ses obsèques auront lieu à la tribu de Kumo jeudi 17 septembre. Je répète cet avis. On nous prie de vous faire part du décès de l'enfant Samek Abishai. La veillée se déroulera en la morgue de Nouméa ce mardi 15 septembre de 8h à 19h30 à l'ancien crématorium. Son corps sera transféré sur l'Ifou par le Betty Cho mercredi 16 septembre, suivi de ses obsèques qui auront lieu sur l'Ifou à la tribu de Kumo jeudi 17 septembre. Et c'est un avis de décès signé de Zihaeng Samek. Au petit chef Wanya Siwaledi, à Repene, à Monsieur Wiwan Bonikwat, à toute la famille Siwa, Lifou et Nouméa, à la famille Kai de Mour et Nouméa, à la famille Tijina Poum, à la famille Wamerengo, à Marie et Nouméa, à Monsieur Bom Nelson et sa famille, à Madame Wanapo Adèle, Mesdames Geihaze, Vahi, Kachocho Kaida, Holwe, Mamate, Siapo Kuyé, Waminia Pauline, Tubata Annick, Iwanedeh Nipa, Kanya Wissera, Din Lydia et la famille Mecheoun, aux familles Men, Passa et Udichas, Alifou et Nouméa, à Monsieur Babo et ses sœurs, aux enfants de Henechen Machania Huach, on nous prie de vous faire part du décès de Madame Sipa Chopa, née Wiwan, décès survenu de sa 88e année. La veillée aura lieu à la morgue de Nouméa ce mardi 15 septembre de 8h à 20h. Le corps sera transféré vers l'Ifou mercredi 16 septembre par le Betty Cho. L'inhumation aura lieu jeudi 17 septembre à la tribu de Repene. Je répète cet avis. On nous prie de vous faire part du décès de Madame Siwa Chopa, née Wiwan. La veillée aura lieu à la morgue de Nouméa ce mardi 15 septembre de 8h à 20h. Le corps sera transféré vers l'Ifou mercredi 16 septembre par le Betty Cho et l'inhumation aura lieu jeudi 17 septembre à la tribu de Repene. Au grand chef Siazé Ukelesodi, au petit chef de la tribu de Dukin, Kalemu Georges Ngonethinedi, au pasteur Howie Kevin Ihage, à Amekotin, à Chea Philippe Conin, Monsieur Weniso Weline Charles, Monsieur Nawang Saithu, Monsieur Weniso Pierre Donnie et son épouse Weniso Sera Djemoué, à la tribu de Dukin, à la famille Weniso et Klangala, au clan Zitch, Nategede, Fifeke, Ipunakoko, aux familles Rosam et Wiwan, Ue, Naïd et Kalako, aux familles Achia, Wanahaeng, Kwenegeye, Angeretin, Tain et Aliki, à M. Duni, Ien, Charles, tribu d'Inagod, à Mme Ue Violette, Halo Kajile, signé aux Jeannette, Bealo Wanajako, Palasso Waigo, Waminia Lapanin, Henesewen Kaloihane, Jeune Waejoué, Wanakaen Sanima, Fakatika Peon, Apiazari Lizie, Shafa Waigo, Malapamela, Nipi Wahela, Boema Manyane, Kaouj Nelie, Rosa Manie, Namuko Waseli, Wenis Wagaye, Wenis Wasako, Renihat Zane, Renihat Weche, à Mesdames Thimana Bacha, Haushas Hawen, Samek Site, Kofi Wasapa, Henisewen Djemoué, Nageda Wemo, Ita Rachel, Uka Wazama, Nikain Jan, Maen Hadine, Lang Seraye, Neko Chocho Lizie, Lali Waimalo, Mili Zane et les Maya Gisèle, au service oncologie de la clinique Windoumania et le docteur Saïdi, au centre de dialyse de la Tire, au centre Respire, aux ambulances de Païta. Nous avons le regret de vous faire part du décès de Madame Winis Adèle Sinewami, née Achea, décès survenu des suites d'une longue maladie dans sa 64e année. Et la veillée se déroulera en la morgue de Païta, mercredi 16 septembre de 9h à 20h. La cérémonie religieuse sera célébrée en la chapelle du centre funéraire de Païta, jeudi 17 septembre à 10h, suivie de son inhumation au cimetière de Païta.
Donc, je reprends cet avis. On nous prie de vous faire part du décès de Madame Wenis Adèle Sinewami, née Atea. La veillée se déroulera au centre funéraire de Païta ce mercredi 16 septembre de 9h à 20h. La cérémonie religieuse sera célébrée en la chapelle de la morgue de Païta jeudi 17 septembre à 10h, suivie de son inhumation au cimetière de Païta. Avis de décès signé de ses enfants, petits-enfants ainsi que Monsieur Wenis Nassawin, Monsieur Wenis Muda et signé au Biako. Toutes nos condoléances à toutes les familles.

communiquer à présent avec la province Nord qui informe la population de la reprise des permanences de l'assistante de service social au CMS de Kawipa mardi matin de 8h à 12h au centre médico-commercial de Khalachou entre les bureaux de l'aide médicale et EEC les mercredis matin de 8h à 12h. Les permanences débuteront à compter du 15 septembre et c'est la secrétaire générale adjointe de la province Nord, Madame Isabelle Babin, qui signe ce communiqué. Le président de la Caisse des écoles de la commune de Wawilou informe les parents d'élèves que la campagne de paiement du troisième trimestre 2026 relative au transport scolaire est prolongée du vendredi 18 septembre au vendredi 25 septembre. À compter d'aujourd'hui, les paiements pourront se faire au jour et horaire suivant du lundi au vendredi de 8h à 11h30. Comptant sur votre compréhension et au respect des horaires indiqués, c'est le président de la Caisse des écoles de la commune de Wawilou, M. Sawa Pascal, qui signe ce communiqué. Le lycée Michel Rocard de Pointe-Boude vous ouvre ses portes samedi 19 septembre de 8h30 à 16h avec au programme l'accueil par les personnels de l'établissement et la visite guidée du lycée, des installations techniques, de l'internat, des plateaux sportifs et de l'exploitation agricole. La présentation des filières générales professionnelles et technologiques du CAP au BTS relevant de l'enseignement agricole et de l'éducation nationale. La vente de produits de notre exploitation agricole et de produits confectionnés par nos élèves. Démonstration, jeux bingo, restauration sur place, marché de producteurs et artisanat, informations sur les modalités d'inscription et les bourses avec la présence de la maison de l'étudiant. Venez découvrir le lycée Michel Rocard, ses formations, ses équipes, ses élèves et son exploitation agricole. C'est le directeur de l'établissement public d'enseignement, M. Samir Alassane, qui signe ce communiqué. Et enfin, la direction du lycée professionnel Saint-François d'Assise de Bouraille vous informe que notre journée porte ouverte ainsi que la rencontre parents-professeurs aura lieu samedi 19 septembre au lycée de 7h30 à 12h. Stand de restauration sur place, la présence de tous est vivement souhaitée. C'est la direction du lycée professionnel Saint-François d'Assise de Bouraille, M. Thierry Vidal, qui signe ce communiqué.

C'est la fin de votre service public. Merci à vous de nous avoir prêté attention. Place à présent à vos prévisions météo. Prochain rendez-vous pour vous à 11h05.

place à vos prévisions météo établies par le Centre Météo France. En ce mardi 15 septembre, il n'y a pas de vigilance particulière. Ce matin, des averses circulent sous un ciel nuageux sur l'est, les Loyautés vers la pointe nord et Dawar. Alternance entre nuages et éclaircies sur le sud de la Grande Terre ainsi que sur l'île de Kweni. Sur la côte ouest, le temps est plus ensoleillé. Excusez-moi, le vent d'est-sud-est s'établit autour des 15 nœuds, voire 15-20 nœuds en fin de matinée aux endroits exposés. Il est temporairement faible sur l'ouest en début de matinée. Cet après-midi, les nuages sont nombreux aux Loyautés sur la pointe nord, sur le relief et sur toute la façade est. Ils donnent des averses éparses plus marquées sur le nord-est et la chaîne. Le temps reste bien sec ailleurs avec de belles éclaircies sur l'ouest. Le vent d'est-sud-est souffle entre 15 et 20 nœuds sur l'ouest et plutôt autour de 15 nœuds ailleurs. Et les températures évoluent peu, toujours entre 23 et 27 degrés. Donc retenez bien qu'il n'y a pas de vigilance particulière, mais quoi qu'il en soit, les consignes demeurent toujours prudence et vigilance à toutes et tous. Une petite douceur signée de Danitara. Le titre « Sept fleurs ».

6h30, place au titre de votre édition de 7h. Dimbert célèbre la semaine de l'écomobilité ce dimanche 20 septembre. La voie Néobus fermée le dimanche est réservée aux cyclistes pour une journée d'animation familiale et citoyenne. C'est le dossier de notre journal. Le Caneca fête ses 40 ans et à Canala, la célébration va bien au-delà de la musique. Les ateliers ont commencé cette semaine. Vous entendrez Moissadi, artiste et responsable du comité de pilotage. L'Australis noble des Trois de Torres dans le cadre de l'offre du groupe Air de Lens mélanésien. Retrouvez le développement de ces titres et ça sera à 7h pour la première édition de ce mardi matin. Le groupe Kachilichor et ce titre Tomaroa. À suivre notre partenariat avec l'Académie des langues kanak, votre chronique en langue. 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

dans le cadre de votre chronique en langue Hofi Uwahana pour ce mardi 15 septembre, et cela depuis hier. Eh bien, c'est dans l'air Aïtualo que l'on vous emmène avec le thème du calendrier de culture de l'igname. Et pour aujourd'hui, eh bien, vous allez entendre le labourage du chant en langue Neku avec Mina, Catherine. Avec Madame Catherine Ménéoumé. Bonne écoute à vous, rediffusion à 16h.

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1: 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Bonjour à tous, chers auditeurs et auditrices de Radio Dido, et bienvenue dans votre émission intitulée en langue siche Khofi Uvahara, qui veut dire partager l'âme ou l'esprit avec tout le monde, en l'occurrence ici la langue. Cette semaine consacrée aux langues de l'ère Adjaro, nous avons décidé de parler de la thématique de l'Inyam en langue Neku. Aujourd'hui, direction Bouraï, dans le district de Ni, à la rencontre de Mademoiselle Meneoumé Catherine, qui nous parle du calendrier de l'Inyam avec l'étape du labourage du champ, en langue Neku. Nous l'écoutons.
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1: Hey veko uwe ki pran nore. On va marquer une petite pause musicale avec une cantine en Djoubéa sur l'Inyam. Extrait du recueil d'Enfantine intitulé Yoke ne Poumindrou, chant du sud de la Nouvelle-Calédonie, publié par l'Académie des langues kanak.
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1: On tient humblement à remercier les artistes qui ont composé cette comptine en langue djoubéa et nous allons écouter les explications en français de Mademoiselle Ménéoumé Catherine sur l'étape du labourage du chant. Nous l'écoutons.
2: Oui, bonjour. Alors hier, on a parlé du repérage du chant d'igname, du débroussage et du brûlis. Aujourd'hui, deuxième jour, on va parler du labourage du chant. Alors, aujourd'hui, il y aura les garçons, ils vont être avec leur baramine, ils vont s'aligner dans le champ et puis ils vont commencer à enlever labourer le champ avec les baramines. Nous, les femmes, on sera alignées vers le bas. On va casser les mottes de terre que les garçons auront enlevées. Au fur et à mesure qu'on avance, on creuse les trous des ignames. On met le piquet dedans parce que ce sera le repérage pour planter les ignames. Arrivé au dernier là-haut, ce sera là qu'on va faire l'arc qui fait le champ d'igname vers le haut. Et toute la terre qu'on aura enlevée pour faire un caniveau autour du champ d'igname, on va remonter la terre pour faire le haut du champ d'igname. Et là, le haut du champ d'igname, comme il y aura beaucoup de terre, on plantera tout ce qui est igname de coutume, c'est-à-dire les grandes ignames longues. Et tout le bas, ce sera les ignames rondes, moins longs. Et normalement, tout le haut, l'arc, c'est les garçons qui plantent. Et tout le bas du champ d'igname, c'est les femmes qui plantent. Voilà, ce sera tout pour aujourd'hui. On se retrouve demain pour parler de la plantation. Boloui.
1: Eiveko Uweki Pranori. Merci à tous pour votre écoute. On se retrouve demain pour une nouvelle chronique en langue Neko sur le thème du calendrier de l'igname avec l'étape de la plantation des ignames avec Mademoiselle Ménéoumé Catherine. Restez à l'écoute et suivez-nous sur notre page Facebook ou YouTube. 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

0: Merci à vous de votre fidélité, prudence surtout sur la route, il est 7h tapante. Merci également de permettre à votre radio de vous tenir informé des différentes actualités du moment. Vous l'avez compris, la première édition de ce mardi matin, c'est avec Romain Méhoun. Bonjour Romain.
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0: Bonjour Kanaki et merci d'être avec nous pour notre édition de cette matinée. Bienvenue à celles et ceux qui viennent de se caler sur la RDK. Et nous parlons de la célébration des 40 ans du Kaneka qui a commencé hier du côté de Noé à Kanala. Pendant près de deux semaines, la tribu accueille des artistes venus de tout le pays autour d'ateliers vivants, du tressage, toponymie, chant, danse traditionnelle et transmission de savoir pour célébrer les 40 ans du Kaneka. L'objectif est de faire vivre cette musique à travers toutes les expressions de la culture kanak. Les différentes délégations sont encore attendues sur place avant une restitution des ateliers le 24 septembre prochain et le grand concert prévu le 24 et 25 septembre. On écoute Mouassadi, artiste et responsable du comité de pilotage des 40 ans du Kaneka, au micro de Maurice Boima.
1: Au niveau de la culture, on avait fait déjà des avancées au niveau de nos pratiques culturelles. Je vais parler par exemple au niveau de la natte. Quand on a commencé, les mamans ont commencé à mettre en place. Le tapas qui n'est pas sorti il y a pas mal d'années. La sculpture qui est présente depuis un bon moment. Et puis, l'objectif de nos résidences, c'est d'aller chercher les autres secteurs qui manquent à l'heure actuelle dans nos résidences. Comme le feuille du cocotier, on a plein de choses à découvrir encore dans le secteur feuille du cocotier, tout ça, feuille du cocotier. Et puis, au niveau de la culture, on a essayé de ramener la toponymie. La toponymie au niveau de la tribu, sculpter des poteaux, puis remettre le nom du
2: lieu.
1: Voilà, le nom du lieu. Et puis, au niveau de tressage feuille du cocotier, on appelle ça un bêta. Ça remplace la natte. Enfin, c'est comme une sorte de natte qu'on peut tresser à côté de nos champs, à la maison, ou en bas au bord de mer. Parce que le constat, c'est qu'on n'arrive pas à attirer les jeunes pour tracer la natte du bonjour. Du coup, on essaie de faire le matin pour attirer les jeunes du nord parce que c'est plus facile. Et après de là, peut-être qu'on va réussir à avoir des jeunes qui vont tracer le natte du bonjour. Et puis, il y a les gens qui sont toujours présents dans nos ateliers culturels, mais pas assez présents dans nos coutumes. Voilà. L'objectif, c'est de ramener les choses qui sont pas là, pas refaire des choses qui sont déjà là.
2: Et donc là, aujourd'hui, vous êtes à la tribu de Noé, là, vous allez accueillir les artistes, là. C'est le premier jour, le coup d'envoi, aujourd'hui, ce 14 septembre.
1: Voilà. Normalement, on travaille avec le DMTCPO, département de musique traditionnelle. Et normalement, hier, on devait accueillir la région, de Khanati, avec le département de musique traditionnelle. Ils nous ont rappelé hier pour dire qu'ils avaient un petit changement de programme. Et puis, on arrive au courant de la journée, puis nous, le comité de pilotage a décidé de lancer quand même les ateliers. Nous-mêmes ici sur Canada, les choses qui sont déjà présentes ici, du coup on a dit que 8h, à partir de 8h, commence à s'installer, commence à préparer nos matériels, pour lancer les ateliers, puis quand le département de musique traditionnelle arrivera, puis complétera la semaine avec les choses qui vont venir. Personnellement, je me suis inscrit, je m'occupe de la stand de chant et danse traditionnelle. C'est-à-dire que dans la semaine, je vais fabriquer les parures de danse, en passant par les coiffes, les sonnettes, les jupes, les casse-têtes, tout ce qui va avec la danse. Moi, je m'occupe de ce secteur. Quand on avait commencé les réunions d'organisation pour les 40 ans, tous les papas et ma maman m'ont demandé c'est quoi les ateliers qu'on va faire. Je leur ai dit que on va faire tous les ateliers qui a fait vivre le Kaneka jusqu'à présent. Ça veut dire quoi? Ça veut dire qu'on va passer par le tarot, par les ignames, en passant par les nuages, par la pluie, par les poissons de mer, par les lézards, tout qui a fait vivre le Kaneka jusqu'à l'heure actuelle, il faut qu'on le fait montrer pendant cette semaine.
2: C'est vrai que quand on parle de 40 ans du Kaneka, la référence c'est surtout la musique, mais en fait c'est un tout, quoi.
1: Voilà. Comme j'ai dit à certaines de nos familles ici sur Canada, quand ils sont rentrés, et en partageant dans les moments de partage, je leur dis que la musique, ce n'est pas seulement de faire la musique, chanter, jouer la guitare, puis faire du bruit. Non, c'est une manière de vivre. Le Kaneka, c'est une manière de vivre. À partir de notre naissance, en passant par le mariage et jusqu'au décès. Voilà. Le Kaneka, c'est pas seulement faire de la musique, c'est une manière de vivre. Et c'est une manière de vivre à nous, le peuple Kanak. Dans l'espace et par rapport au temps. Voilà. C'est ça le Kaneka.
2: Donc là, aura lieu donc une semaine de résidence pour les artistes. Et c'est aussi un appel aussi à tous les différents artistes de toutes les heures, je pense.
1: Voilà. Par rapport aux réunions précédentes, on avait fait appel à tous les artistes qui qui veulent venir partager par rapport à l'objectif dont je t'ai parlé tout à l'heure, c'est de pas ramener les choses qui est déjà présentes, c'est de ramener les choses qui sont dans nos centres culturels, qui dorment et qu'il faut les faire vivre. Par rapport aux recherches que nos papas, ils ont menées déjà, et qu'il faut aller ressortir ces façons de faire, ces façons de travailler, et puis amener sur la table et dans nos ateliers pour compléter ce qui est déjà présent. Comme parce que ici, par exemple, je vais vous parler du Chantaro, parce que ici à Canala, les gens de la chaîne font les Chantaro, mais font les gens de la plaine, c'est pas pareil les façons de faire. Par exemple, les gens de la chaîne, et c'est les Nenyoui. Nous, les gens de la plaine, c'est les Umba. Voilà. Et puis, il y a les noms des Taro. Et puis, il faut parler du Taro, comment il fait pour grandir jusqu'à arriver à terme. Par exemple, comme les gens d'Ignam, les gens de la chaîne, c'est pas pareil comme les gens de la plaine. Voilà, tout ça, là, c'est tout un ensemble. La pêche dans la chaîne, c'est pas pareil que la pêche à la mer. Voilà, c'est tout ça qu'on a dit que nous, on a proposé qu'il faut que les gens amènent leur savoir-faire. Amènent leur savoir-faire et prennent aussi des savoir-faire. On se donne. Moi, je dis ça. Voilà, moi, je dis ça à la langue. Rue ne paie ou ne rend. Je donne mon savoir et je récupère aussi un savoir-faire avec l'autre qui est en face de moi.
2: Et notamment, là, comment tu veux transmettre un peu l'histoire du Kaneka à un jeune de 15 et 20 ans qui n'a pas vécu ses amis, hein?
1: Ben, pour transmettre, si jamais tu parles de cet âge-là, il faut déjà lui expliquer déjà par rapport à son nom, par rapport à son clan, par rapport à sa chefferie. Moi, je parle de nous, le peuple Kanak. Après, si jamais il y a une autre ethnique, par exemple, le Wallisien, si jamais je veux transmettre à un Wallisien, moi, je veux lui demander d'abord, comment tu t'appelles? Tu viens d'où? C'est qui? Comment tu marches chez toi? Après, moi, je veux lui donner ce que moi, j'ai ici, chez moi, à Kanaki. C'est comme ça que, il faut d'abord savoir comment il vit, comment son nom, c'est quoi. Comme ça, après, de là, on pourra transmettre. Voilà. C'est pour moi, c'est ma façon de penser en tant qu'artiste.
2: Si tu sors, ça sera quand? Ça sera vendredi, hein?
1: Jeudi 24 au soir, la dernière prestation du jeudi soir, le 24, ce sera la réception de notre résidence.
2: Surtout du fait qu'après, en ouverture, peut-être qu'après ces célébrations, les 40 ans de Kaneka, qu'est-ce qu'il faudra mettre en place pour que le Kaneka continue à vivre pendant 40 ans encore?
1: Parce que dans l'objectif que nous, on a commencé les réunions de pilotage ici à la tribune de Noé, on s'est fixé quelque chose, c'est que on est au courant, le pays est au courant, tous les, je sais pas, mais sur nos canaux, on est au courant qu'il y a 2028 qui arrive. 2028, c'est quoi? C'est le Festival Pacifique. Du coup, les travaux qu'on portera pour les 40 ans, c'est pas juste pour les 40, ce sera une continuité pour la 2028. Et par rapport à ce que tu me demandes, comment on fera la transmission? Mais c'est, comme on dit toujours, c'est à la maison. Si papa et maman fait travail à la maison, automatiquement, à l'extérieur de la maison, le Kaneka va vivre. Mais si le Kaneka ne vit pas à la maison, ben on aura un problème à transmettre et à continuer de faire vivre le Kaneka. Voilà, comme je t'ai dit, le Kaneka, c'est pas seulement la musique, c'est parler de qui, c'est qui le frère à papa, c'est qui le cousin à maman, c'est qui le tonton à maman, pourquoi le tonton, pourquoi maman l'a été donnée là, adoptée ici, pourquoi la rivière elle est comme ça. Pourquoi je tresse comme ça? Pourquoi je fais? Voilà, c'est ça le Kaneka, en fait.
0: Le dossier de notre journal d'Imbéa célèbre la semaine de l'écomobilité. Ce sera le dimanche 20 septembre. Les précisions de Naed Wamai.
3: Faire de la bicyclette un automatisme plutôt qu'une simple exception, c'est l'ambition affichée par la mairie de Dimbéa, l'ADEM et l'association Droit au Vélo NC, réunis lors d'une conférence de presse pour présenter l'opération phare de ce dimanche 20 septembre. Dimanche à vélo, face aux journalistes, les trois partenaires ont dévoilé un dispositif inédit. Le point d'orgue de cette journée sera la fermeture totale de la voie Néobus au transport en commun entre 8h et 16h, libérant un boulevard totalement sécurisé pour les usagers de mobilité douce. On écoute les précisions de Xavier Rossard, deuxième adjoint de la mairie de Dimbéa.
4: Donc la ville de Dimbéa souhaite mener une expérimentation en fait en ouvrant une partie de la voie Néobus le dimanche 20 septembre, puisque en fait le dimanche les néobus ne circulent pas sur cette voie, et donc dans le cadre de la semaine de l'écomobilité, nous avons souhaité organiser en lien avec l'association Droit au Vélo qui défend ces sujets d'écomobilité, ouvrir une portion de la voie néobus, donc à peu près entre la médiathèque de la ville de Dimbéa jusqu'à l'ancien Kenoïne. En fait, cette partie sera... Donc l'association Droit au Vélo va organiser ce qu'ils appellent un atelier d'autoréparation. Donc c'est en fait, les personnes peuvent amener leur vélo et donc ils seront conseillés par des bénévoles pour réparer ces vélos, mais aussi des activités de remise en selle, hein, des gens pour cyclisme, qui ne savent pas faire de vélo, des femmes notamment pour les remettre en selle sur des vélos. Et donc voilà, nous, la mairie de Dimbéa, on est fiers d'accueillir cet événement qui est un événement La mairie de Dimbéa est fière d'accueillir cette activité qui est en faveur de la mobilité et surtout de l'écomobilité en Nouvelle-Calédonie. On sait que voilà, c'est un sujet qui concerne les Calédoniens et c'est aussi un sujet de vie chère. Hein. L'écomobilité, ça permet aussi de réduire les coûts hein, de transport en commun. On sait que c'est un sujet en Nouvelle-Calédonie et donc nous, on souhaite favoriser cette démarche. En menant cette expérimentation, et puis voilà, si les choses fonctionnent, pourquoi pas permettre un jour à ce que cette voie Néobus soit rendue aux cyclistes les dimanches.
3: Sur le parvis de la médiathèque, un village d'animation centralisera des bourses aux vélos d'occasion et des ateliers de réparation. Écoutons à présent la représentante de l'association Droit au Vélo, Emma.
5: Emma Corbin, je représente l'association Droit au Vélo Nouvelle-Calédonie. Alors nous, on est partenaire de la ville de Dimbéa et de l'Agence calédonienne de l'énergie sur l'ouverture de la voie Néobus le dimanche 20 septembre. Donc dans ce cadre-là, on va proposer plusieurs animations de différents types. La première, ça va être une bourse au vélo, donc un dépôt-vente de vélo où les gens peuvent venir nous déposer les vélos qu'ils souhaitent vendre, qu'ils n'utilisent plus. S'il y a besoin de 2-3 petits réglages, on peut les faire pour faciliter la vente. Et après, les personnes qui cherchent un vélo peuvent passer. Nos bénévoles, ils ont l'habitude, ils sont capables de préciser l'entretien qu'il faut pour le vélo, l'état réel dans lequel il est, savoir s'il va vous convenir ou pas. L'idée, c'est voilà, de que ces vélos qui traînent dans les garages trouvent acheteurs et surtout que les gens puissent s'équiper en seconde main à des prix abordables parce que on sait qu'il y a un vrai besoin de mobilité un peu partout en ce moment en Calédonie et que le vélo, c'est une solution qui est abordable. Et on aura aussi un atelier d'auto-réparation le dimanche, toujours le dimanche 20 septembre. Ouais. Un atelier associatif d'auto-réparation où nos bénévoles accompagnent les gens dans la réparation de leur vélo. Alors ça, c'est plutôt des petites réparations parce qu'après quand c'est trop gros, on n'a pas de stock de pièces. Après on a un peu de consommables, on peut aider, on a les outils. L'idée c'est pas que les gens nous déposent leur vélo et on répare, on n'est pas un atelier, hein, mais qu'ils viennent et qu'ensemble on répare le vélo. Ces deux animations sont financées par l'Agence calédonienne de l'énergie. Et après, on a un troisième événement, le même jour, le 20 septembre matin. C'est financé par la Province Sud dans le cadre de l'appel à projet Objectif Égalité. Et c'est un atelier de remise en selle au féminin. Ça s'appelle Elle en selle. Et ça part du constat que les femmes à vélo dans l'espace public, bah, il y en a pas beaucoup. Et donc, on essaye de lever les freins. Et un des gros freins, c'est l'appréhension de se remettre en selle. Donc, l'idée, c'est que dans un espace tout à fait bienveillant, entre femmes, avec nos monitrices formées, on se mette à faire un peu de maniabilité vélo, pas sur la route, mais sur la piste de prévention routière, dans un espace fermé, sécurisé. Et après, à la fin, ça dure 3 heures. L'objectif, c'est qu'à la fin, on fasse ensemble une petite balade sur l'espace public, sur la route, pour reprendre confiance et se rendre compte que finalement, c'est pas si terrible que ça. C'était un atelier sur inscription et on est très fiers de dire qu'on affiche complet depuis la semaine dernière. Voilà.
3: Donc ça c'est pour cette semaine écomobilité, mais vous avez d'autres actions au cours de l'année.
5: Oui, et donc au cours de l'année, on organise effectivement régulièrement toujours ce type d'animation. Les ateliers à l'Ancelle, on en a 4 par an, donc là on en a fait 3, il va y en avoir un à venir d'ici la fin de l'année. D'ici la fin de l'année, on va aussi organiser une nouvelle bourse au vélo, probablement début décembre. Donc toutes les infos seront sur notre page Facebook dès qu'on aura validé la date. Et on a un nouveau projet d'atelier d'auto-réparation mobile où on se déplace dans les quartiers avec nos outils et des consommables vélos pour aider les gens à réparer leur vélo. Donc ça va être sur quelques samedis d'ici la fin de l'année.
3: Pour les instances de la transition écologique, l'enjeu dépasse le cadre de ce seul dimanche. L'objectif est de démontrer que le vélo et les mobilités douces sont des alternatives crédibles et viables au quotidien sur le territoire. On écoute la représentante représentante de l'ADEME en Nouvelle-Calédonie.
6: Bonjour, je suis Caroline Nicolo, la représentante de l'ADEME en Nouvelle-Calédonie. Oui, c'est toute une semaine pour promouvoir l'écomobilité du 16 au 22 septembre. L'idée, c'est de montrer aux particuliers, aux entreprises, aux collectivités qu'on peut essayer de se déplacer autrement qu'en prenant sa voiture tout seul. C'est un sujet compliqué qui touche à la liberté de se déplacer, qui touche au porte-monnaie aussi, parce que rappelons que on a quand même 27% des foyers sur le Grand Nouméa qui n'ont pas de voiture. Et parallèlement à ça, 80% des trajets documentés par l'ISEE 2019, 80% des trajets se font en voiture. Donc il y a quand même des enjeux sociaux, économiques et aussi environnementaux à essayer de développer d'autres solutions que l'autosolisme, on se déplace tout seul dans sa voiture. Et donc là, pendant cette semaine, eh bien on a un investissement, une participation à la fois de communes engagées sur le sujet de l'écomobilité, telle que la ville de Dambéa, qui va ouvrir avec toutes les autorisations bien sûr prévu la voie du Néobus dimanche prochain pour permettre aux gens de circuler à vélo, avec l'association Droit au vélo qui va organiser une bourse au vélo pour permettre au petit budget d'acheter des vélos d'occasion et en même temps d'apprendre à réparer son vélo. Et puis, on a aussi une action matinale sur l'écomobilité orchestrée par la CCI, là, qui est plus sur une cible des entreprises, pour montrer tous les intérêts, notamment économiques, qu'ont les entreprises à réfléchir sur ce sujet de l'écomobilité. Et puis nous, l'ADEME, en partenariat avec l'Agence calédonienne de l'énergie, on cofinance des actions, on peut cofinancer des études pour les entreprises, pour les collectivités, comme c'est le cas de Dambéa. Il y a eu aussi la ville du Mont-d'Or qui a réfléchi sur un plan de mobilité. La ville de Nouméa, il y a un petit moment, et puis aussi la commune de Païta. Et donc faire un diagnostic sur son territoire, savoir un peu comment on développe la marche, les modes actifs, etc. Et ensuite, derrière, avoir un plan d'action, ça donne une stratégie. Et puis ensuite, quand il y a besoin de passer aux investissements, on trouve les bons canaux, les bons soutiens financiers pour mettre en œuvre sa stratégie.
3: Et enfin, la Banque de Nouvelle-Calédonie, BNC, s'est engagée activement dans la transition écologique en rejoignant la charte de l'écomobilité.
7: Alors, on est très fiers d'être le 35e membre de cette charte sur l'écomobilité, parce que ça fait de nombreuses années désormais que la BNC est engagée sur le développement durable, la responsabilité sociétale des entreprises. Et pour nous, c'est une suite logique qu'est notre engagement sur cette écomobilité. On procède déjà à... On a à peu près, alors sur le siège, parce qu'on est beaucoup concentré sur le siège, et après on a beaucoup, pas mal d'agences, nos collaborateurs, on a à peu près une vingtaine de collègues à venir en vélo ou en trottinette, ou à bénéficier du covoiturage, donc entre collègues. Et il faut savoir que la BNC s'engage auprès de ses collègues, puisqu'il y a une prime qui est versée pour les personnes qui utilisent ces modes de déplacement. Donc c'est plutôt encourageant. Et on a également la possibilité de faire du télétravail. On a à peu près 70 collègues à faire du télétravail, ce qui permet d'avoir entre 1200 et 1400 heures non passées sur la route dans son véhicule. Et si on veut se représenter ça, ça fait l'équivalent de 4 à 8 allers-retours Nouméa-Sydney d'économiser en termes de CO2, en termes de présence sur les routes calédoniennes. Donc c'est plutôt pas mal. BNC, bien entendu, va participer à cette semaine de l'écomobilité qui débute mercredi. On va poser quelques questions à nos collègues pour connaître un peu leurs habitudes de déplacement, savoir s'ils viennent en véhicule électrique, thermique, hybride, quels sont le nombre de kilomètres qu'ils parcourent chaque jour, pour après pouvoir adapter les propositions que nous on va pouvoir faire également en interne, notamment est-ce qu'on va pouvoir leur mettre une flotte de vélos à disposition pour pouvoir aller sur leur temps de pause du midi, faire leur sport ou aller à des rendez-vous clientèle, en sachant qu'en parallèle de ça, on a des douches qui vont être mises également à disposition à partir du mois prochain et que on s'engage, une entreprise engagée et responsable. Ça, c'est la signature de la BNC sur la semaine de l'écomobilité.
8: C'est bon pour la santé aussi.
7: Et c'est également pour la santé, si on peut encourager les collègues à utiliser le vélo, une trottinette ou même aller faire du sport sur leur temps de midi, ils pourront revenir frais et dispo à leur rendez-vous de journée grâce aux douches qu'on met à disposition. Voilà.
0: Et enfin, actualité dans la région, pour terminer notre journal, l'Australis nomme le détroit de Torres dans le cadre de l'offre du groupe de lance mélanésienne. Nous vous le disions donc en titre, les précisions de John Natanga.
9: L'Australie sollicite le statut d'observateur auprès du groupe Père de Lance mélanésien MSSG, mais elle ne s'est pas engagée à accorder un rôle aux insulaires du détroit de Torres, sa propre population mélanésienne. Répondant aux questions du Torres News lors de la réunion des dirigeants du Forum des îles du Pacifique, PIF-LM, à Palau la semaine dernière, le ministre des Affaires des îles du Pacifique, Pat Conroy, a confirmé que le gouvernement fédéral avait déposé une demande. Nous souhaitons évidemment que cela se produise, car nous voyons une valeur à ce que fait le peuple australien soit présent en tant qu'observateur, mais par l'intermédiaire du gouvernement australien au sein du groupe Père de Lance mélanésien, a déclaré Conroy lors d'une conférence de presse à Palau. Le MSG a été fondé en 1986 dans le but principal de soutenir la décolonisation et l'autodétermination du peuple mélanésien. Ses membres actuels comprenaient les gouvernements des Fidji, de Papouasie-Nouvelle-Guinée, des îles Salomon, de Vanuatu et le Front de Libération Nationale Kanak et Socialiste FLNKS, représentant le mouvement indépendantiste ou représentant le mouvement d'indépendance Kanak du territoire français d'outre-mer de Nouvelle-Calédonie. Le mouvement uni de libération pour la Papouasie occidentale, ULMWP, qui cherchait à obtenir son indépendance de l'Indonésie et détenait le statut d'observateur, mais avait auparavant demandé à devenir membre à part entière. En marge du PIF-LM, la nouvelle directrice générale du MSG, Dr Ananopa, a déclaré au Torres News que le groupe sous-régional du Pacifique se préparait à un examen à mi-parcours de sa stratégie de 25 ans en prospérité pour tous à l'horizon 2038. Tous nos peuples autochtones, où qu'ils se trouvent au sein de nos vastes communautés mélanésiennes, devraient absolument participer aux discussions sur tout ce qui concerne notre Mélanésie. Et c'est un point que nous espérons aborder lors de la révision de notre plan, a déclaré Dr Naupa. Interrogée sur la possibilité pour le détroit de Torres de demander le statut d'observateur, elle a répondu que cela pourrait être envisagé. La structure du MSSG s'articule autour des États et du FLNKS. Le mouvement est reconnaît différents types d'observateurs et de membres associés, mais cela ne nous empêche pas de dialoguer plus largement avec nos frères et sœurs mélanésiens, a-t-elle déclaré. Et depuis la grève maritime de 1936, les insulaires du détroit de Torres ont revendiqué diverses formes d'autonomie et d'autogouvernance, notamment en demandant dans les années 1980 de faire sécession de l'Australie en raison de la négligence dont leur peuple et leur région étaient victimes. L'Australie a dialogué avec le MSG ces dernières années, mais pas avec ni par l'intermédiaire de ses citoyens insulaires du détroit de Torres. Je ne peux pas commenter le passé, mais ce que je peux dire, c'est que compte tenu de l'attention que nous portons à nos peuples autochtones mélanésiens, c'est la solution privilégiée, a-t-elle déclaré. En 2025, Conroy a été invité au 23e sommet des dirigeants du MSG, qui s'est tenu au Fidji, une première pour un ministre australien. Il n'a pas précisé s'il était favorable à ce que les insulaires du détroit de Torres aient davantage de voix au chapitre dans le Pacifique ou un siège à la table des négociations du MSG. De toute évidence, un processus est en cours, au cours duquel le groupe Père de Lance mélanésien examine si l'Australie pourrait avoir le statut d'observateur au MSG, a-t-elle déclaré. MSG a indiqué qu'elle réexaminerait également le statut des membres associés de l'Indonésie en 2027 si celle-ci n'autorise pas une visite du Haut Commissaire des Nations Unies aux droits de l'homme pour enquêter sur les violations commises dans ces provinces papoues. L'Australie a fait l'objet ces dernières années de critiques de la part des organes des Nations Unies chargés des droits de l'homme, car certains États bloquaient les visites dans les prisons pour enquêter sur les conditions de détention des aborigènes et des insulaires du détroit de Torres.
10: Le rappel des titres.

0: L'essentiel de notre journal, le Kaneka, fête ses 40 ans et à Kanala, la célébration va bien au-delà de la musique. Les ateliers ont commencé cette semaine. Vous avez pu entendre Moissadi, artiste et responsable du comité de pilotage. Dembéa célèbre la semaine de l'écomobilité ce dimanche 20 septembre. La voie Néobus fermée le dimanche est réservée aux cyclistes pour une journée d'animation familiale et citoyenne. C'était le dossier de notre journal. Et enfin, l'Australie snoble le détroit de Torres dans le cadre de l'offre du groupe Fer de Lance mélanésien. C'est donc la fin de notre journal. Merci de l'avoir suivi. Très bonne journée sur Jido Radio.
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0: On garde la cadence. On garde la cadence dans l'ambiance, dans la confiance. Et on est ensemble. Mm-hmm. Coucou les garçons.
1: Dans la danse.
2: Bonjour Nella.
0: Bonjour Boaé. Bonjour Alex.
3: Bonjour Alex.
0: Bonjour. Comment on dit chez nous, hein, nos délingones. Bonjour le Yahweh.
2: Hey, mets-toi là.
1: Mets-toi
2: là.
0: Vous allez bien les garçons?
2: Oui, ça
1: tranquille.
2: Va, merci. Ça va, merci.
0: Et ça toi, fait plaisir, ça fait plaisir de vous retrouver.
2: Oui, ben nous donc.
0: Et puis,
2: Voici, nous voilà.
0: Nous voici, nous voilà, dans la joie, dans la bonne humeur.
2: C'est ça.
1: Et dans le cœur.
0: Et dans le cœur. Et on a déjà un premier appel en ligne.
1: Bonjour.
4: Bonjour.
0: Oui, bonjour monsieur.
4: Oui, j'ai entendu ça va, morceau qui est passé avant, une chavonnette là.
0: Ah, le morceau qui est passé avant, c'est le groupe Bajama.
4: Ah oui, c'est ça.
0: Bajama.
2: C'est bon?
4: Merci.
0: Je vous en prie, monsieur.
4: Je voudrais.
0: Oui?
4: Avoir un morceau, s'il vous plaît.
0: Oui? Dites-nous.
4: Mon vieux.
0: Pardon?
2: Mon vieux.
1: Mon vieux.
0: Mon vieux.
2: Eh? Vas-y.
4: Comment. Ah, j'ai oublié le nom du chanteur.
0: Daniel Guichard.
4: Voilà.
0: Ok.
4: Ah, merci, voilà.
2: Vous voulez celui-là?
4: Ok.
0: Merci, monsieur, pour ce choix.
1: Merci.
2: Ça sera tout?
4: Okay, merci.
0: Bonne journée à vous.
1: Bonne journée.
4: Merci.
2: Bonne journée, au revoir.
1: Au revoir.
4: Choc, vous les trois.
0: Olé.
1: Olé.
4: Olé. Olé.
0: Merci à vous, messieurs, pour l'appel.
2: Yes.
0: Allez, on rappelle le numéro, les garçons.
1: 36
2: 70
1: 01.
0: Et une autre personne en ligne.
2: Dido, bonjour.
0: Bonjour.
5: Bonjour.
0: Oui, bonjour.
5: Allez, les garçons, qu'est-ce que vous avez manqué?
2: C'est qui ça? Ben, on est là.
5: Qui vous a manqué, elle est pas camarée, hein.
2: T'as vu ça un peu?
1: Elle a pas retrouvé.
2: Elle est revenue, elle est en forme. L'engin.
5: Elle a tout mangé. Manger poisson,
0: Alors ça, pour ça, je confirme, entre les wakoko et puis le poisson, c'est vrai que
1: et j'ai faim,
0: bien mangé. Très bien mangé.
2: Et c'est ce qu'on voit, là.
5: C'est bien, ben, tant mieux qu'elle vient.
2: C'est ça.
5: Et voilà, petit message à ma petite famille qui a fait tard, comme d'hab, à mon fils et leur maman.
2: Mm-hmm.
5: Je sais pas s'ils sont transportés ou sont réveillés, sur le travail. Et puis, pensez à ma famille aussi sur les fous, hein, à la tribu de Mouchaoui.
2: Mm-hmm.
5: Et sur. Tout, voilà, au courage à tous les frères, les sœurs, les sanctions, les mamans et les papas. Et puis, voilà, surtout la famille Vieillet, beaucoup de gens. S'il vous plaît aussi, beaucoup de gens, c'est la famille qui sont les mères. Et je me sens aussi pour Kamel, qui est mon temps, trois ménages. Et voilà. Et beaucoup à tous les travailleurs. Tous les travailleurs et beaucoup courage à tous les ambulanciers. Et surtout remercier le Seigneur, voilà, déjà, de lui. Malgré qu'on ne va pas à la messe le dimanche, mais voilà, on voit que.
2: Ben oui.
5: Et il est toujours là avec nous. Toujours prier vers lui. Voilà. Et puis, je peux avoir un morceau?
0: Oui,
1: bien okay. Sûr.
5: Nous voyons à l'issue de la saison.
0: Ok.
2: C'est bon pour nous. Et ce sera tout pour le message.
5: Ok, ben, bon courage à vous trois et bonne journée encore.
2: Oui, merci. À toi aussi.
1: Merci, Jacob.
2: Merci encore pour ce beau message.
5: Ok, merci. Bon parler à vous trois.
1: Olé.
2: T'as le tout, mon frère.
5: T'as le tout.
2: Yo, ya. Eh oui, la famille. L'émission dédiée live de 8h à 9h, coup de cœur, bonheur et bonne humeur. C'est nous qui dans les écouteurs et les haut-parleurs. À tous les auditeurs, auditrices du pays. Comment va mon beau pays? Comment tu vas? Eh bien oui, on est mardi, deuxième jour de la semaine, à fond, à fond. Du nord au sud, de l'est à l'ouest, jusqu'aux îles colonies. Moi j'aime bien les îles Wayou. Voilà, voilà. Une petite pensée à tous ceux qui sont comment, là-bas à l'île de l'oubli, ainsi que Koné. Voilà, garder le moral d'acier, et puis voilà, un jour ou l'autre. Qui sait encore, merci d'être branché, Dido. La radio qui vous parle, qui vous chante, qui vous dit, qui vous annonce, qui vous informe. Avec les actualités territoriales, régionales, nationales et internationales. Parlons-en, parlons-en. Et toi Alex, tu vas bien?
1: Ça va.
2: Ça va.
1: Tranquille.
2: Avec cette petite voix aiguë. Ça va.
1: Tout dans le style.
2: Tout dans le style. Oh là là. Et mais c'est de la yo-po-yo tout ça. Et toi Nella?
0: Mais moi ça va très bien, au poil les co.
2: Ça de whiz.
1: J'espère que t'as pas trop mangé de coco.
0: Bon. Le coco, l'igname, tout, il y a tout. C'est trop bon.
2: Trop bien, trop bien.
1: Et tu nous en as même pas ramené?
0: Ben écoute, si, mais c'est dans mon estomac.
2: Si, mais c'est déjà pris. Yes, la famille encore, bonjour à tous ceux qui sont déjà bien calés sur notre fréquence Radio Dido, la 97.4. Et puis en même temps, souhaiter une bonne journée à tous nos frères, familles, amis, éboueurs de tout le pays, parce que c'est un travail quand même qui est assez complexe, très compliqué. Une bonne nuit à tous ceux qui ont travaillé hier soir et puis qui se reposent.
0: Et puis également à ceux qui sont à la 491.
2: C'est ça.
0: Que l'on n'oublie pas.
2: Oui, bon courage à vous. On est là, merci à vous d'être branchés. Et puis on pense aussi à nos associations culturelles, sportives, et puis familiales, collectives, etc. etc. Hein? Ben oui, bonjour à vous la bande. Hey, le bon roi.
0: Vous savez les garçons que dans quelques jours, eh bien, les 40 ans du Caneca seront fêtés du côté de Canala. Mais en attendant, nous avons une personne en ligne.
2: Dido, bonjour.
0: Allô, bonjour.
2: Allô.
1: Allô.
3: Bonjour.
0: Oui, bonjour à vous.
3: Tu peux passer un message, s'il vous plaît?
0: Oui, madame.
1: Oui, madame.
3: Tu peux passer un message à la VH?
0: Oui.
2: C'est Lali?
3: Oui, c'est moi.
2: Bonjour, Lali.
3: Bonjour, c'est Sylvain?
2: Oui, c'est moi.
3: Oh, Sylvain, bonjour.
2: Bonjour, Lali.
3: Je suis en train d'écouter la radio.
2: Ah, ok. On t'écoute pour le...
3: Ça me dit, oui, c'est toi. Je dis, mais si, c'est Sylvain. Oui, attends, je vais appeler.
2: Vas-y, Lali, on écoute ton message.
3: Oui, mais voilà, je passe un message, passe un bonjour et mon courage à la VH, à tous les adhérents, mais tout le monde, les personnels aussi. Et puis, je passe un message à ouvrir la famille Honekei. Enfin, tout à la famille, quoi. C'est tout.
2: Ce sera tout pour toi, Lali?
3: Oui.
2: Ok, Lali, merci pour merci. Le message. Et puis, en espérant que tout le monde ils ont bien été au courant, que tu as appelé pour souhaiter une bonne journée à tout le monde. Merci, Lali.
3: Oui. Oui, merci à vous aussi. Bonne journée, bon courage.
2: Olé, Lali, tata.
3: Olé. Tata.
2: Oui. Ça, oui, c'est Lali. Yes.
0: Oui, alors les garçons, je vous parlais justement des 40 ans du Kaneka. Et il y aura pas mal de groupes, vous en doutez bien.
2: Oui.
0: Donc là, je vous fais un premier jet au fait des différents groupes qui vont évoluer sur scène. Alors, il y aura les groupes Domuru, Pa'ami, Fandosha, Alan Lyon, Poignine, Anne Gibbs, Jaimago, Kwepawe, Owe, Chada, Charabin, Dorigi, Wadema, Kapechore, Kharechu Production, Kweae, le groupe Banya, les groupes Nemengi, Nepichon, Dambwe, Machichelo, Djapo, Meanebe, Kawipad Foundation, le groupe Kweo,
2: KDF,
0: Ogo, Holiday, Asejika, Jema, Bamale, Bonjep Family.
2: Chaud.
0: Donc voilà.
2: Eh mais il est net le...
1: C'est dommage que c'est un peu loin, mais bon.
2: Ah, ça va être diffusé en direct, ça, à la radio.
0: Si vous êtes sage.
2: Ben oui, nous on est sage. T'es sage toi, Alex?
1: Comme des images.
2: C'est même pas vrai.
0: Hey, ça dwing au standard, les gars.
2: Dis donc bonjour.
0: Allô, bonjour.
6: Oui, allô, bonjour. Bonjour, Léla.
0: Oh, Jacqueline.
6: Bonjour, Baye.
2: Bonjour.
6: Bonjour, Alex.
1: Bonjour.
2: Je connais la voix là.
6: Vous allez bien?
2: Oui, ça va. Bonjour, et toi?
6: Oui, ça va, merci.
2: C'est
0: Loulou?
2: Oui, c'est ça.
6: Est-ce que je peux voir un morceau?
2: Oui, vas-y.
6: Black Rose.
2: Ok.
6: Est-ce que je peux passer un message,
2: oui,
6: s'il te plaît?
2: Oui, vas-y, passe
0: le message. Vas-y.
6: Bonjour toute la Calédonie, bonjour la Kanaky, bonjour la Ligue, la Bande à Rose, bonjour Rose, Nana, et Pierre, Bruno, et José, Olivier, et Nico avec sa papa, et les amis à Rome, de là-bas au stade. Et la bande de l'Ariage, comité. Bénéficiaire de sa soeur.
2: Oui.
6: Et la fille de Yari, qui restait là-bas à lui.
2: Ah oui.
6: Merci, Judo. Bonne journée à vous et bon courage pour la suite.
1: Olé.
2: Merci pour le beau message. Et c'est de la part de qui le message?
6: Anonyme.
2: Anonyme.
0: Anonyme.
2: Ok, ben merci beaucoup pour... On t'écoute. Ça sera... Ah bon, ben voilà.
1: Bon, ben.
0: D'accord.
2: Ok, merci encore pour ce beau message. Merci. En espérant que tous ceux qui ont été cités ont bien reçu le message. Et c'était Black Rose qui a été demandé.
0: C'est ça. Et puis, bon, elle nous a pas donné de titre, mais bon, je pense qu'elle nous fait confiance.
2: Je crois que ça doit être un des morceaux connus de...
0: De Black Rose.
2: Oui.
0: Ok. Il n'y a pas de souci.
2: Yes. Et il y en a pour nous.
1: Avec un peu de chance, il faut avoir la confiance.
0: Ah, oh là là là là là là.
2: Lui, il est bien réveillé aujourd'hui. Eh ben oui, oui, hein, ça y est, Alex, il a pris la graine, c'est pas ta future slammer.
1: Ah là là.
0: Allez les garçons, il est 8h20, eh bien je vous propose une première pause musicale, ça nous a été demandé par un monsieur.
2: Monsieur.
0: Ce titre de Daniel Guichard, Mon Vieux.
2: Mon Vieux.
0: Spéciale dédicace, eh bien, à tous les papas du pays.
2: Yo.
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0: Le groupe Nukuya, voilà, petite douceur. Hein.
1: Oui, qui avait été demandé par un auditeur.
0: C'est ça.
1: On souhaite encore une bonne journée encore à tout le monde. Et oui, la famille, vous êtes bien calés sur Daily Live. 8h09, coup de cœur, bonheur et bonne humeur. C'est nous qui sommes dans les écouteurs et les, comment on appelle ça, les haut-parleurs. En espérant que vous passez une très très bonne journée à travers notre émission. Hein? Et puis que tout le monde va bien, le petit café du matin qui va avec. Voilà, une petite pensée encore à tous ceux qui sont debout, assis, qui courent, qui marchent, qui écoutent la radio à travers l'univers de chez nous, au fond des vallées, là-haut, jusqu'au bord de mer, ainsi que les îles Loyauté. Coléni, j'aime bien les îles Loyauté.
2: Si tu veux me claquer devant la case.
1: 36-70-01, le numéro du standard, ça ferait un plaisir de décrocher encore pour faire diffuser votre message. Coup de cœur, bonheur, courage et vie la vie.
0: Et surtout un bon anniversaire les garçons que l'on souhaite à tous les natifs,
1: tous les natifs
0: du 15 septembre.
1: 15 septembre.
0: Aujourd'hui c'est la Saint-Roland que l'on fête.
1: Oui, donc, c'est la Saint-Roland.
0: On souhaite une bonne fête à tous les Rolands.
1: Oui, bonne fête à tous les Rolands. Voilà, c'est la fête à vous aujourd'hui, tout doucement, bien sûrement. Voilà, vous avez jusqu'à minuit.
2: Bon, je vais me faire engueuler si je la fais pas. Petite dédicace à la bande de Vie la Vie. On me l'a demandé hier. Et à la bande d'envie, faut pas trop avoir envie. Faut bien travailler.
1: Tu peux nous expliquer c'est quoi Vie la Vie, Alexandre?
2: C'est des gens qui vivent. C'est des gens qui vivent leur vie.
0: D'accord. Oh là là, là là.
1: C'est pas moi qui a dit, c'est Alexandre qui a dit.
0: Là là là. Mais Alex,
1: il envoie du lourd ce matin.
0: Il envoie du lourd ce matin. Je crois que c'est le café.
1: C'est le café. Voilà.
2: Non. Oui. Plus sérieusement, une bonne dédicace à Oriane et à toutes les AVS qui me reconnaîtront.
0: Et puis?
2: Et puis c'est tout.
0: D'accord.
2: Ça sera tout.
1: Ça sera tout. Ce sera tout, monsieur Alexandre.
2: Oui.
1: Et oui, chère famille, encore une bonne journée encore à tous ceux qui sont dans leur camion, leur transport, véhicule ambulance, TRP. Également à tous les chauffeurs qui véhiculent les personnes en situation de handicap pour rejoindre leurs activités de chaque jour. Également le transport urbain du territoire, hein, qui véhicule toutes les personnes pour aller d'un endroit à un autre. Et puis voilà, merci le chauffeur de car, merci le car. On vous souhaite encore une bonne journée à l'écoute de la Radio Dido. La Radio Dido, c'est la radio à nous, ça.
0: C'est la radio qu'il vous faut.
1: Oui, c'est vrai. Oh, et c'est pas faux.
0: Allez, on rappelle le numéro de téléphone, les garçons.
2: 36-70-01 et pas 07.
0: Oh. Fais gaffe, hein.
1: Et lui, là, je crois que on a trouvé quelqu'un. Yes, 36-70-01, le numéro du standard, se ferait un plaisir de diffuser votre message, coup de cœur et bonheur, d'encouragement, de vie, de rappel, et de paix, de courage. Ben oui, il faut s'encourager dans la vie. N'est-ce pas, Nella?
0: Mais tout à fait.
1: Voilà, voilà.
0: Un petit coucou à Agnès du côté de BDC, bâtiment F13, qui est à l'écoute en ce moment.
1: Bonne écoute à toi.
3: École

0: fête. Je sais pas moi.
1: Ah non, non, on sait pas ça veut dire quoi ce mot-là.
0: Non, on sait pas. Alors, quel est.
1: Coucou à Pacoy, du côté de VDT.
0: Yo!
1: Avec toute la bande MDP. Voilà, comme ça on n'oublie personne.
0: Un coucou à la tribu de Saint-Louis, merci encore pour la marche gourmandise du samedi dernier. Ça nous a plu. Voilà, de la part du comité AVH ainsi que leur président, M. Jean-Michel Goetsch. Et puis merci aux guides qui se sont proposés pour guider les personnes en situation déficient visuel qui ont aimé le parcours.
2: Je veux bien, mais déficient, c'est pas sûr.
0: C'est une déficience quand même. On dit DV.

0: Tiens, j'ai une bonne, moi.
1: Ah, vas-y.
0: Alors, c'est comment... J'ai oublié.
1: Non,
0: je déconne. Alexandre, il faut monter, mais pas descendre. Il faut avancer, mais pas attendre. Pas brutal, mais tendre, comme un endroit paisible où il fait bon se détendre. Yes!
2: Et cela, c'est pour s'étendre. Pas trop en longueur, mais il faut s'étendre quand même.
1: Vous êtes terrible, vous êtes terrible.
0: Et aujourd'hui, il est en forme. Hein. Je te dis, il est en forme.
1: J'avoue que oui. Et un autre appel en ligne.
2: Guido, bonjour.
1: Allô, bonjour.
3: Allô, Guido.
1: Oui,
0: bonjour.
3: Guido, bonjour.
0: Oui, c'est
1: bonjour. Bonjour, Néné. Je
3: peux passer un message.
0: C'est mamie.
1: Oui.
3: Alors, je félicite la bande qui est à la radio.
0: Merci.
2: Merci.
3: Ça me fait beaucoup de bien de vous entendre.
0: Ah oui, merci, mamie.
3: Alexandre est très, très courageux.
0: C'est vrai.
3: Merci, Alexandre. Alors, je voudrais que vous me passiez un morceau.
0: Oui, mamie.
3: Pardon, de Alpha Blondie.
1: Ok.
0: Ah, ok.
3: Merci, merci. Merci, ma fille.
1: Oh, les petits nénés.
0: Ce sera tout, mamie.
1: Bonne journée à toi, néné.
3: Merci.
1: Oh,
3: merci, merci.
0: Merci, mamie. Bonne journée à toi. Donc, le morceau qui a été demandé, c'est Pardon du Alpha Blondie.
1: Pardon de Alpha Blondie.
0: Qui est calé.
1: Et ça dwing-dwing encore au standard.
0: Dido, bonjour.
4: Bonjour.
1: Oui, bonjour, monsieur.
4: Bon, juste un mot pour vous encourager tous les trois.
1: Merci.
2: Merci. Merci.
4: Et demander à Kenji comment elle fait pour éclater de fou rire, quoi. camarade.
0: En tout cas,
4: bonne journée à vous.
2: Olé.
0: Ah, oh, merci.
4: Hein. Encore merci pour votre travail.
1: Merci beaucoup, merci monsieur. Beaucoup, monsieur. Bonne journée à vous.
4: Allez, bonne journée.
0: Olé. Au revoir, bonne journée.
1: Comment je fais? Eh bien,
0: c'est une très bonne question. Oui.
1: Mais et ça dwing-dwing encore au standard, les gars.
2: Bonjour.
1: Bonjour. Allô?
2: Allô?
5: Oui, bonjour.
1: Oui, bonjour la petite voix.
5: Je peux passer un message?
1: Mais tout à
0: mais
1: fait.
0: Mais oui, vas-y.
5: C'est pour souhaiter une bonne journée à mes collègues de Villapie.
1: Oui.
5: Aussi à vous trois.
1: Merci.
5: À Tom, parce que là, en ce moment, je suis avec Tom, Jean-Rouge.
0: Mm-hmm.
5: Et puis, voilà. Et puis, à la team du VTM.
0: Oui.
5: Et je peux avoir un morceau?
1: Oui, dites-nous.
0: Oui.
2: C'est payant pour vous, madame.
5: Vous pouvez me mettre le morceau de... Ici, là, de... C'est bon?
1: Caloy.
0: C'est de la part... Okay, c'est de la part de qui? C'est de la part de...
2: C'est payant pour vous, madame.
0: C'est de la part de qui, le message?
1: Elle ne va pas dire, elle ne va pas dire.
0: Bah ben oui.
5: Allez, bisous.
0: Paltoul.
5: Tata.
0: Olé.
2: On avait reconnu la petite voix douce.
0: Ben voilà, c'est la bonne à nous encore ici même à la radio Dido.
1: Et ça dwing-dwing encore au standard, les gars.
2: Dido, bonjour.
1: Bonjour, bonjour.
0: Allô, bonjour.
2: Merci.
0: Black Rose. Il nous a été demandé par une auditrice du

0: Et Guylaine, voilà qui nous avait été demandé par Sandra. 8h43 minutes, les garçons. C'est sûr que si je vous ouvre pas les micros, je
1: Alors, Kenji.
2: Yes, en espérant que tout le monde passe une bonne journée encore et une bonne matinée à travers TD Live. Ici même à la radio, Néla, Alexandre et moi-même. Pour vous conduire et puis vous aiguiller à travers l'émission lui-même. 36 70 01, le numéro du standard.
1: N'appelez pas trop tard.
0: Alors sachez, les garçons, qu'à 9h, vous allez retrouver le Flash Info.
2: Oui.
0: À 9h. Et aujourd'hui, mardi, eh bien, vous allez retrouver votre émission Goïtha, l'émission environnement, avec Jesse Gop. Donc voilà, et de 10h à 11h, notre amie Janice, yes, qui est déjà là, qui est présente et qui fera l'émission Puy d'Homme avec vous. 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
2: Tout beau, tout mignon, tout fin valable.
0: Mm-hmm.
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0: Tout fin valable et puis qui fonctionne. Et un autre appel que nous
1: Dido,
0: prenons.
1: Dido, bonjour.
4: Bonjour les trois mousquetaires.
0: Madame l'avocate.
4: Ça va ou quoi?
0: Notre petite babou,
2: ouais, ça va.
0: Oui, ça va très bien, et toi?
4: Moi ça va, mais beaucoup coupé.
0: Comment?
2: On n'a pas bien compris, ça a coupé.
4: Attendez. J'ai disais que vous m'avez beaucoup manqué.
0: Tu sais, idem.
4: Ah oui, ça, mais là déjà hier t'étais pas là, c'était pas top.
0: Non, ne dis pas ça.
4: C'était top, mais voilà quoi.
0: Mais j'étais à Marie.
4: T'as dû te voir.
0: J'étais à Marie, j'étais voir lui.
4: À part ça, vous allez bien?
2: Oui. Oui. T'as pas entendu ce que Néla a dit? Tu peux répéter, Néla?
4: Néla, tu as dit quoi?
0: J'étais à Marie, j'étais voir mes claquettes.
4: Saïto, allez!
2: Ah, t'écoutes pour le message.
4: Du coup, déjà, c'est pour souhaiter une bonne journée à toute la Kanaki. Souhaiter une bonne journée à Mamie Jasmine, à Monsieur Albin. Ah, toute la bande de Mad Life, toute la bande de l'AVS, en particulier, sans oublier notre cher ami Jean-Mi, toute la bande de la CAS, voilà quoi, une bonne journée à tout le monde, à ma famille en particulier du côté de Yengen,
2: oui,
4: ma famille Godou, et ma famille de Dieu aussi. Et bien sûr, à vous, la bande, une bonne journée, une bonne semaine. Voilà, je crois que la lutte continue.
1: Olé.
0: Merci à toi aussi, ma sœur.
2: Yes.
0: Bon courage.
4: Et je pourrais avoir un morceau, s'il vous plaît?
0: Allez, dis-nous.
2: Bah ouais.
0: Dis-nous.
4: Un morceau de Djama, et le morceau, c'est Wao. W-A-A-O.
2: Wao.
0: Djama, le groupe Djama.
2: Djama.
0: Oui.
4: Oui.
2: Neyeti.
4: Yes.
2: Bon courage à toi.
4: Là où j'ai largué mes claquettes.
2: Yes.
4: Ah, la bande, bonne journée. Oui, bisous à la frangine que j'ai entendue là. Eulalie, si tu m'entends, c'est Barbara. Je te fais de gros bisous.
2: Yes.
4: Ok, merci à la famille.
0: Merci, ma soeur.
2: Taltoul,
0: gros bisous à toi.
1: Olé. Bisous.
4: Bon bisous, Taltoul.
2: Bon courage, merci. Yes.
0: Waouh, waouh, waouh.
2: Eh ben voilà. Tu vois, on avait pardon de Alpha Blondie qui avait été demandé par ma mère.
0: Ben, tu vois, tu
2: me l'enlèves le mot.
0: Voilà, tu m'as
2: tu
0: devancé.
2: Tu me le hôtes.
0: Tu m'as devancé. J'allais justement vous le proposer.
1: Enfin, faut pas trop avancer.
0: Alpha Blondie que l'on vous propose d'écouter. Mais on a d'abord un appel en ligne, les garçons.
1: Dis donc, bonjour.
0: Bonjour, bonjour.
4: Oui, rebonjour.
0: Oui, Lali.
2: Ah, c'est Lali.
0: Lali, dis-nous.
2: Rebonjour, Lali.
4: Je passe un bonjour à Barbara. Merci, Toul.
2: Ok, tata, Lali, merci.
0: Allez, Lali. On est TM2.
4: Tata. Oui.
0: Ben voilà, Babou, si t'as entendu. Voilà, Lali, elle est captée Dido Radio.
2: Yes. C'est la bonne anneau, ça.
0: Pardon, la puissance et le pouvoir du pardon, c'est très très important. Et quand on pardonne, eh bien, on se fait du bien à soi-même.
2: C'est vrai.
0: Et on rétablit notre âme dans le droit chemin.
2: Dans la tranquillité.
0: Dans la tranquillité, la sérénité. Alpha Blondie avec le titre pardon qui nous a été demandé par Léna Rosine.
2: Que je dédicace spécialement à quelqu'un que j'adore.

0: Voilà, ce titre, pardon, interprété par Alpha Blondy.
1: Alpha Blondy.
0: Un titre, c'est très fort.
1: Oui, très très fort, avec des paroles qui nous touchent beaucoup hein, à travers ses messages à lui. Hein. Alpha Blondy, que l'on connaît, qui est déjà venu ici plusieurs fois sur notre territoire. Artiste reggae, n'est-ce pas, tous les reggae-man?
2: Donne ça.
1: Et oui, la famille, c'est l'émission de D-Live encore ici même de 8h à 9h. 36-70-01, le numéro du standard pour votre message.
0: Ben tiens les garçons, oui. Tiens, je vais vous poser une question. Alpha Blondy, est-ce que vous connaissez le vrai nom d'Alpha Blondy?
1: Moi, je connais juste le nom, là, Alpha Blondy.
0: Oui.
1: Mais lui, il a un autre prénom qui est à lui.
0: Oui.
1: Parce qu'Alpha Blondy, ça doit être son nom de...
0: Son nom de scène. Son nom de scène.
1: Oui, c'est comme Bob Marley.
0: Voilà. Alors, Alpha Blondy s'appelle Seydou Kone.
1: Seydou Kone.
0: Seydou Kone. Et,
1: voilà.
0: Et une autre

0: Oui.
1: Ah oui.
0: C'est carrément inné. Oui. Dans d'autres dans des personnes où c'est inné, j'ai eu le reggae.
1: Bon, il y a pas mal de titres de Alpha Blondie qui sont très très très connus. Oui. Coco D Rock, Jérusalem, Masada.
0: Voilà. Ah oui, lui, il a fait beaucoup vibrer le monde entier avec ses titres. Il a tourné tout partout dans le monde en même temps. Hein.
1: Oh que oui, oh que oui.
0: Ça, hein. Alpha Blondie, c'est Alpha Blondie, hein. N'est-ce pas toi qui écoutes?
1: Eh bien les garçons, c'est la fin de notre émission.
0: Déjà.
1: Eh oui, c'est ça. Ben oui. Qu'est-ce que vous voulez que je vous dise? Ça tourne tellement vite parce que on est en de très bonnes mains, en bonne compagnie. Et puis bien être avec vous deux, c'est toujours avec un immense plaisir et une immense joie pour nous, Radio Djido, de pouvoir faire profiter nos auditrices, nos auditeurs avec vous à travers cette émission dédiée live.
0: Yes.
1: Voili voilou.
0: Donc en même temps, on remercie tous les auditeurs et les auditrices, tous ceux qui nous écoutent à travers le pays, quel que soit l'endroit où vous êtes, au fond de la vallée, au bord de mer, dans la ville même, dans les quartiers. Merci de nous être fidèles à travers les programmes de la journée de Djido. Merci à toi Alex, merci à toi Nela, merci à toute l'équipe de Djido. Et puis nous, on se retrouve demain, 8h-9h, même heure.
1: Merci les garçons, on se retrouve demain effectivement, merci Boaé et puis
0: yes.
1: Alex, et bah oui, demain Alex, toi tu ne seras pas là toi,
2: non.
1: Donc avec Boaé on sera tous les deux,
0: oui.
1: Et par contre on se retrouve vendredi avec toi Alex,
2: okay.
1: Parce que Boaé ne sera pas là vendredi.
0: Oui, c'est exactement ça. Avant de se quitter, oublie pas de programmer le Wow.
1: Oui, t'inquiète, c'est voilà. Déjà programmé.
0: Donc Barbara, si tu veux écouter le titre, bah, tu restes calé Djido jusqu'à la fin. Hein.
1: C'est déjà calé.
0: Pour de bon et pour toujours.
1: Et ça passera juste après le flash.
0: Yes. Merci la famille encore. Merci pour cette bonne vibe, cette good vibration là qui nous emmène à chaque fois. Et puis on se dit à demain. Au revoir.
1: Oni. Eh bien, quant à nous, nous vous proposons une page de pub avant de retrouver le Flash Info avec Romain Méhoun.
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9: Bonjour Kanaki, merci d'être avec nous pour notre flash info de cette matinée. Parlons de la reprogrammation du vol SB-701 qui fait suite à son déroutement le 13 septembre 2026 sur décision unilatérale des autorités indiennes dans un

Communiqué à Calais précise, je cite, le 13 septembre, malgré l'absence de restrictions de survol émises par les aviations civiles mondiales compétentes affectant l'espace aérien de New Delhi, le contrôle aérien indien a imposé à l'équipage du vol SB-501 Paris-Bangkok-Nouméa une modification de sa trajectoire pendant le vol. Le vol SB-501, ses passagers et son équipage immobilisés à Calcutta depuis le 13 septembre, se préparent à la reprise de leur vol. Les conditions opérationnelles, techniques et réglementaires nécessaires étant réunies, le vol SB-501 Paris-Bangkok-Nouméa, devenu SB-501 Calcutta-Bangkok-Nouméa, est reprogrammé. Je cite toujours le communiqué de Air Calais. Départ de Calcutta ce lundi 14 septembre à 23h. Arrivé à Bangkok ce mardi 15 septembre à 3h05. Départ de Bangkok mardi 15 septembre à 4h35. Arrivé à Nouméa ce mardi 15 septembre à 18h30. Les passagers impactés sont informés par les outils de communication commerciaux permettant le lien privilégié en temps de gestion d'aléas et de façon renforcée sur le terrain par les équipes sous-traitantes en charge. Air Calais qui présente ses sincères excuses pour le désagrément indépendant de sa volonté. Et puis, en volant-nous vers des informations internationales aux USA, le Congrès américain a repris ses travaux ce lundi au moment où les mises en garde se multiplient contre le risque de voir l'intelligence artificielle échapper dangereusement à tout contrôle sans qu'aucun accord se dessine sur l'opportunité ou les modalités d'une intervention de Washington. La Chambre des représentants ne siégera que 4 jours d'ici aux élections de mi-mandat le 3 novembre et les élus sont divisés non seulement entre les deux partis, mais aussi au sein de chacun d'eux. Le chef des démocrates au Sénat, Chuck Schumer, a réclamé ce lundi la tenue d'une réunion d'information classifiée pour les sénateurs sur les risques liés à l'IA. L'alerte a été lancée la semaine dernière par Jacob Coxon, un chercheur démissionnaire d'Anthropic et ancien d'OpenAI, qui a accusé les deux entreprises de jouer avec nos vies dans la course au développement de systèmes capables de s'améliorer eux-mêmes. Le patron d'Anthropic, Dario Amodei, lui a emboîté le pas samedi en plaidant en faveur d'une accélération dans le développement de l'IA. Il a été soutenu par son homologue d'OpenAI, Sam Altman, ainsi que par Elon Musk. Ces mises en garde sont intervenues après plusieurs incidents qui ont fait craindre que les concepteurs d'agents d'IA ne perdent le contrôle. L'administration Trump s'oppose depuis des mois à toute régulation du secteur, estimant que des mesures trop strictes aux États-Unis donneraient l'avantage à Pékin. Il se trouve ainsi en désaccord avec l'élue républicaine de Floride, Ana Paulina Luna, qui a appelé à une session spéciale consacrée à l'IA. Au-delà des clivages partisans, les obstacles sont aussi institutionnels. L'IA concerne la sécurité nationale, l'emploi, l'énergie et la protection des consommateurs, des domaines qui relèvent de plusieurs commissions travaillant en rarement de concert. Proche et Moyen-Orient, les Houthis pro-iraniens du Yémen, galvanisés par leur récente avancée, ont de nouveau frappé ce lundi des cibles militaires dans l'Arabie Saoudite voisine, l'Iran démentant de son côté toute implication dans ce conflit, nouveau front de la guerre au Moyen-Orient. Le mouvement Houthi a infligé, rappelons-le ces derniers jours, d'importants revers aux forces gouvernementales yéménites et à leurs alliés saoudiens, renforçant au terme d'une offensive éclair son emprise sur le détroit de Bab el-Mandeb, passage stratégique reliant l'Europe à l'Asie. Dans ce contexte tendu, l'Arabie Saoudite a demandé le report d'une rencontre avec l'Iran, censée réunir ce lundi à Oman les pays du Golfe, selon la diplomatie iranienne. Le royaume est sous pression entre les attaques de Houthis et ses pétroliers désormais menacés dans les deux détroits entourant son territoire. Après des années d'accalmie, le Yémen a entraîné en juillet dans le conflit régional déclenché par l'offensive américano-israélienne contre l'Iran fin février. Et puis d'autres informations concernant le Moyen-Orient. Une ONG israélienne a accusé ce lundi les autorités israéliennes de mener une politique visant à éliminer les Palestiniens en tant que peuple en multipliant notamment les violences et les restrictions en Cisjordanie occupée. Dans un rapport de 249 pages et
intitulé Projet Élimination, l'ONG de défense des droits humains. B'Tselem a affirmé que cet objectif s'appuie sur la violence et intimidation. Et l'intimidation, les restrictions du mouvement, l'étouffement économique, la destruction sociale et politique, le nettoyage ethnique et la conquête territoriale. Au moment de la publication de ce rapport, la Cisjordanie subit une vaste offensive israélienne qui démantèle de façon systématique et de plus en plus vite les fondements de toute existence palestinienne, écrit l'ONG. Le rapport dénonce notamment les violences des colons et de l'armée contre les Palestiniens qui ont fait au moins 1108 morts en Cisjordanie, civils et combattants depuis l'attaque du mouvement palestinien Hamas sur le sol israélien le 7 octobre 2023, selon un décompte de l'AFP. L'ONG qualifie de nettoyage ethnique le processus qui a consisté ces dernières années à forcer au départ des douzaines de petites communautés palestiniennes isolées en Cisjordanie en recourant à des violences ou des destructions de maisons. C'est donc la fin de notre Flash Info. Merci de m'avoir prêté attention. Très bonne journée sur Djido Radio.

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1: Eh bien, nous vous proposons à présent de retrouver votre émission Goïfa. Nous vous proposons eh bien, d'écouter la rediffusion de cette émission datant du 28 avril dernier où on parlait de mangroves avec Jessica.

0: Mesdames, Messieurs, bonjour. Bienvenue dans Goïssa, notre rendez-vous avec l'environnement sur Radio Djido. Aujourd'hui, direction le pays Djihou, à la rencontre de Stéphane Tchéouloum, originaire de la tribu d'Inagod, dans le district de Lossi. Il s'est engagé aux côtés de sa famille et de jeunes de la tribu pour mieux encadrer la fréquentation et les visites de la mangrove de Nan. Un projet local porté par la volonté de préserver ce milieu naturel tout en le faisant découvrir. Sur l'île de Lifou, la mangrove de Nan intrigue autant qu'elle fascine. Contrairement aux mangroves classiques situées en bord de mer, celle-ci se trouve à l'intérieur des terres, une particularité rare qui attire l'attention des scientifiques. Dans cet environnement unique, les palétuviers cohabitent avec une faune discrète, comme les anguilles, dans un équilibre particulièrement fragile. Un écosystème sensible, aujourd'hui menacé par une fréquentation humaine de plus en plus importante. Mais au-delà de son intérêt écologique, la mangrove de Nan possède aussi une forte valeur culturelle. Ce site, connu localement comme le chemin des anciens, est profondément ancré dans l'histoire et les traditions de l'île. Face à ces enjeux, des initiatives locales se mettent en place pour mieux encadrer les visites et préserver ce patrimoine naturel exceptionnel. On écoute Stéphane Tchéouloum.
1: C'est ça, bah en fait, dire ce lieu, bah, à l'origine, c'est des endroits, particuliers, un peu, on va dire, sacrés. Et nous, on le connaît depuis petit, parce que nous sommes ici, à Inagod, à la maison. On connaît le trou depuis qu'on est petit. Quand on essaie de rechercher, on demande à nos papas, ils n'ont plus là l'origine de l'histoire. Mais voilà, le trou d'eau là-haut, il y a beaucoup d'histoires qui rentrent à l'intérieur, puis ça peut évoquer des, en plus ça peut arriver des, voilà.
2: C'était un endroit où à l'époque c'était déjà fréquenté. Il y avait des gens de la chefferie qui y venaient.
1: Comme nous on est dans la tribu d'Inagod, ça c'est particulier la tribu d'Inagod, avec Dorou, Chour et Tiwar. Et puis dans la tribu d'Inagod, elle est séparée en deux parties. Ben Mama et puis Rétiwan. Ça fait que là-haut, c'est des lieux aussi où Rétiwan il était. Et aujourd'hui, nous, c'est Mama, ce grand chef initié, on est les gardiens de ces terres. On est là pour le représenter ici. Et c'est ces terres qui sont là-haut, nos chocs qui sont aux alentours. Et comme on disait, c'était un endroit qui est très connu des ancêtres parce que il est très spécial comme moi. On va beaucoup très très loin. Moi, j'en parle. Voilà, moi, ma lecture quand je suis avec les touristes, je raconte des histoires partant au niveau culturel. On parle de notre identité, notre histoire, et je raconte en même temps l'arrivée de FAO en 1842 où Doku l'a pris, le nouveau rasé. C'est pour ça qu'on a mis tout ça de côté maintenant, qu'on parle plus des choses extérieures, que maintenant c'est le on est notre ennemi. Mais il y a toujours les petits trucs qu'on sait qu'il faut faire attention.
2: Comment est né ce projet autour de la mangrove? La mangrove de Nan se situe un peu entre Luangani et Nao, mais en fait en haut, très loin de la mer. C'est un peu particulier cette mangrove.
1: Oui, très particulier. Elle est très particulière. Parce que avoir une mangrove à l'intérieur des terres, c'est vraiment particulier. On a accueilli la présidente de SOS Mangrove pour avoir un peu des retours. Il me disait que c'était rare de voir ces choses-là et puis que c'est vraiment sain comme endroit là-haut. Il y a un écosystème très fragile, mais comme il y a avec la nappe phréatique, il y a un lien avec la nappe phréatique. Et voilà, le projet est né, c'est on voyait que tout le monde allait là-haut sans connaître le chemin. Et puis, je commence à me demander si on pourrait que ça devienne une piscine municipale. On aimerait bien que les gens ils en profitent, mais tout en préservant cet écosystème qui est très fragile. Prendre conscience à nous déjà, qu'on a cet environnement, un environnement très particulier, nous sensibiliser, puis nous réapprendre notre histoire, nous réapprendre nos plantes, se réapproprier nos richesses au niveau culturel. Et voilà, nous, on est dans l'environnement. On essaie d'être en contact avec plusieurs associations, comme l'association des Hautes Routes, qui peuvent nous apporter des voilà des connaissances. Et celui qui le palétuvier qui pousse là-haut, c'est un palétuvier très très très très spécial parce que c'est le palétuvier géant. Et dans notre culture, ben ce palétuvier là, bon, on le plantait à côté des grands chiffris dans le nord en tout cas, et qui y a une grande symbolisation de par rapport à la culture kanak, voilà.
2: Alors, qui porte aujourd'hui cette initiative avec vous? Vous organisez les visites, mais il y a aussi la famille, le clan, la tribu.
1: Oui, voilà. Nous avons décidé, on a parlé avec le clan. On a touché un peu Rétiouane, les chefs ici, un peu avec le grand chef. Ils savent à peu près ce qu'on fait ici. Et nous, on a voulu intégrer les jeunes. On veut, nous, le projet aussi, c'est de faire une transmission. La transmission pour aux jeunes. Aujourd'hui, maintenant, avec tout ce qui se passe au niveau social, les crises et économiques, où nos jeunes se retrouvent ici, ils ont le savoir, mais ils n'ont pas beaucoup d'argent. Et moi, avec cette pensée d'entretenir, de créer cette association, il y a un aspect aussi de redonner de la valeur, enfin, de redonner du travail aux jeunes, puis qu'on est tous les gardiens de ce trésor. Et puis de transmettre.
2: Aujourd'hui, il y a des visites que vous proposez en particulier aux visiteurs, aux touristes. Alors, que faites-vous découvrir aux touristes lorsqu'ils arrivent sur le site?
1: Ben, nous, on est une jeune association, mais on a commencé à faire des visites. On a commencé à faire des visites et on a commencé à avoir des retours, des remarques. Vu que on voyait bien que aujourd'hui, maintenant, avec la mondialisation, les gens ils sont de plus en plus de retour vers la nature. Et on voyait que voilà, ça c'était une force pour nous. Dedans, on pouvait trouver quelque chose pour nous aider dans notre vie quotidien. Quand le touriste arrive, et on travaille aussi en partenariat avec la province des îles au niveau du développement de l'environnement, avec eux qui nous ont fait venir des fiches informatives, là. Éducative, en parlant des plantes. On travaille avec le garde nature qui connaît les plantes, c'est à Jean-Marie. C'est grâce à lui que il a nous montré les bois, parce qu'on a fait un sortier botanique. En fait, le NAN, on en a pour y aller, on met trop de minutes pour y aller, et on a vu qu'il y avait des bois qui sont endémiques et qui ont de la valeur aussi. Et on a décidé de faire un sortier botanique pareil, voilà, dans la protection de l'environnement, les espèces menacées, rares et menacées, et puis des plantes traditionnelles et alimentaires, de refaire découvrir aux touristes comme aux locaux qu'on a des plantes et qu'on a peut-être oublié ou qu'on sait mais qu'on n'utilise plus. Maintenant, c'est facile d'aller au magasin. Oui. C'est l'aspect philosophique derrière, c'est ça, c'est aujourd'hui c'est avec rien et c'est ce qu'on peut s'en sortir. Mm-hmm. Avec l'autosuffisance, on en replante mais je pense que notre environnement il a vraiment une richesse, il est vraiment riche.
2: Mm-hmm. La particularité de la mangrove, de par sa position qui est à l'intérieur des terres, et le rôle de l'eau dans l'écosystème et notamment pour la nappe phréatique.
1: Il y a des endroits, il y a des cavités parce que comme on disait c'est une nappe phréatique, en fait la mer il y a des passages souterrains et c'est pour ça que ça a permis aux palétuviers d'y pousser. Et oui, voilà, par rapport à le travail de la mangrove, sa fonction, son rôle, comme elle filtre elle peut filtrer les choses pour garder saine l'eau. Elle a cette capacité, le palétuvier, à filtrer la pollution, par exemple, et elle rejette par ses feuilles pour... Elle est là, une sorte de filtrage. Et lui, je pense qu'il contribue vraiment à la nappe phréatique pour qu'elle reste toujours saine et puis, qu'elle soit pas polluée. Voilà, comme c'est un écosystème très, très, spécial, écosystème unique. Il y a des anguilles, qui restent. Et c'est grâce aux anguilles que la mangrove elle est saine. C'est-à-dire qu'il n'y a pas de moustiques, il n'y a pas de... Les anguilles font un travail, font leur rôle de nettoyage pour qu'il y a, voilà, pour que la mangrove reste saine. Et nous, on travaille aussi sur ça pour regarder nos espèces d'anguilles, leur passant le cycle de l'anguille, essayer d'étudier le cycle de l'anguille. Et se travailler avec les écoles pour leur faire comprendre tout ça à nos enfants que, voilà, dans cet écosystème qui est très fragile, il y a des espèces qui sont vraiment uniques. Et si eux disparaissent, ben, le palétuvé disparaît et le palétuvé ne pourra plus faire son rôle de filtrage au niveau, par rapport à l'eau.
2: Il n'y a qu'une espèce de variété de palétuvier.
1: Celui qui est là-haut, c'est la plus représentée, et là, ouais, largement, c'est le Bruguiera ginoriza.
2: Et qui est présent sur la Grande Terre aussi?
1: Et sur la Grande Terre, on en trouve. On en trouve ici, oui. Un peu partout aussi à Lifou, on en trouve un petit peu, mais pas beaucoup. Mais là-haut, c'est vraiment... là, il y a vraiment un concentré de ces arbres-là. C'est pas les palétuvé géant. On sait que ce palétuvé géant-là, il est comestible. On peut le manger. Et nos ancêtres le connaissaient. Quand on perd de disette, c'était ces aliments-là qu'on utilisait pour... en fait, pendant les périodes de disette, les périodes de famine, il n'y avait plus rien à manger. C'est les premiers aliments qu'on allait prendre, les fruits des palétuviers, la propagule du palétuvier. Ils enlevaient la peau, ils mettaient à peu près 3 jours à l'autre pour faire partir le tanin. Et après, ils écrasaient et puis ils faisaient avec du lait de coco. Et ça, je sais que l'association dans le Nord, Haute-Route, ils le font déjà. Nous ici, pareil, on essaie de comme on disait, de reprendre notre environnement, ce qui est mangeable, ce qui est dangereux, et puis c'est thérapeutique.
2: Sur la protection du site, vous avez pris des mesures pour protéger la mangrove. Dans ce cadre, pour les visites, le nombre de visiteurs est limité.
1: Oui, c'est ça. Justement, comme on disait, que là-haut, on n'aimerait pas que ça devienne vraiment une piscine municipale et puis que l'homme il va arriver des personnes pour venir à Nan. Et pour cela, nous, on a réduit le nombre de visiteurs, on va dire ça. On a décidé de, pour l'instant, on commence pour 8 personnes le lundi, 8 personnes le mercredi, 8 personnes le vendredi. Et on a des démarches, on essaie de nettoyer, on ramasse les déchets, on fait des trucs de nettoyage. Et puis diminuer le nombre de personnes qui montent là-haut. Il faut passer par notre association. Car avec les jeunes de la tribu et moi-même, c'est nous qui gardons cet endroit-là. Et pour, comme on disait, pour nous, on veut transmettre et protéger ce site qui est vraiment unique, avec un écosystème très très fragile. Et on se rend pas compte de leur travail qu'ils font pour l'environnement.
2: C'est tout à fait normal hein, qu'on peut concilier développement touristique et respect des coutumes et de l'environnement,
1: tout à fait,
2: justement pour pérenniser. Donc vous vous êtes approché des institutions. Alors aujourd'hui, vous êtes reconnu par la province des îles pour pouvoir exercer. Vous avez fait un sentier botanique et aussi pour les scolaires parce qu'il y a un parcours pédagogique aussi.
1: Tout à fait. Hier, on était justement avec des élèves du collège Laura Boula. À chaque fois qu'on arrive, on fait les coutumes, c'est-à-dire on fait le geste de respect et puis de bonjour. Et à l'intérieur de ça, ben c'est là qu'on leur dit comment ça se passe, comment c'est ici. Nous, on est une association très très jeune et on voyait que c'était difficile en ce moment avec la province, avec la crise économique qu'on connaît aujourd'hui. Nous, on a fait notre démarche, on a essayé de faire ce qu'on pouvait à notre niveau. On est parti frapper un peu à toutes les portes pour nous aider. Aujourd'hui, l'association est née l'année dernière. Et je disais, nous, on sait qu'on peut pas, on va dire, il faut que ça commence par nous. Ça commence par nous. Et on peut pas attendre de l'extérieur. Ça commence par nous, et puis voilà, qu'on montre qu'on est là, et puis qu'on essaie de faire des choses. Aujourd'hui, on essaie de, par rapport à l'autosuffisance, nous, on veut redévelopper les produits autour de cette association, de l'environnement. On veut protéger les cocoteraies, parce qu'on a une cocoterie aussi ici, avec le rhinocéros qui arrive. Il y a tous ces aspects-là que nous, on veut protéger l'environnement au niveau des plantes traditionnelles que je disais tout à l'heure, qu'on essaie de voir les espèces menacées, au niveau de la cocoterie avec le carabin rhinocéros. Ça fait que là, j'ai vu avec les institutions pour nous aider à nous sensibiliser aussi. On peut peut-être avoir fait une sentinelle ici parce que je sais qu'il est arrivé à Dove. Et puis, ça peut continuer vers le nerf. Et là, on a une grande cocoterie. Sinon, on peut arrêter ici à ce niveau-là, ici, et aider à stopper l'avancée du scarabée. Et autour de ça, nous, on fait du miel. On fait de la vanille. Et on fait du reboisement. Dans notre association, c'est tous ces aspects-là, environnemental et culturel, parce qu'au niveau du reboisement, on fait les cases. Aujourd'hui, maintenant, on va chercher de plus en plus loin dans la forêt et les bois de qualité. Et nous, on veut replanter au niveau du littoral, replanter, reboiser notre littoral avec ces bois de qualité pour construire les cases. Comme la cocoterie, ben, pareil, la cocoterie, c'est les cases et on fait avec les journaux. C'est pareil, c'est pour ça que ce combat est pour nous important aussi parce que ça touche notre culture aussi. On est une jeune association qui est motivée, qu'on a plein d'idées. On est conscient de tous ces aspects environnementaux ou économiques et culturels. Aujourd'hui, notre association, c'est à travers l'âme, c'est protéger l'environnement, c'est comme si c'est protéger notre culture et nous protéger nous les hommes. À notre niveau.
2: Comment voyez-vous l'avenir de ce site dans les prochaines années? La transmission, par exemple, aux jeunes générations, c'est aujourd'hui.
1: Il faut que l'association se crée pour qu'on puisse, que les gens réalisent que c'est possible et qu'on peut faire qu'on a des choses de très grande valeur dans nos tribus. On veut, sans prétention, peut-être servir de modèle un peu parce que nous, on considère, en fait, je disais aux garçons que une sorte de laboratoire. Ça, ce que j'ai fait ici, tu peux le refaire chez toi à la maison. Pareil. D'abord à la maison, que chacun qui sont là prenne conscience et que chez eux, ils peuvent le faire. On a un début. Il y a d'autres associations qui sont bien avant nous. Et nous aussi, on voudrait apprendre de connaître leur expérience et les connaissances. Je vous dis, nous, on est vraiment une jeune association qui est consciente de ce qu'on a et qui est consciente de ce qu'il y a autour de nous, ici, dans nos terres coutumières et tout, avec la coutume et tout, et transmettre ça à nos enfants. Transmettre, travailler avec les écoles. Et merci grâce à vous aussi, pareil, un peu, donner des idées pour certains, je sais pas, mais en tout cas pour nous ici à la tribu. Nous, ça nous permet aussi de nous rassembler, de parler un peu et puis de comprendre afin de transmettre un peu pour la génération à venir.
2: Merci beaucoup, M. Tchéouloum. Avant de finir complètement cet entretien, quel est votre message que vous souhaitez adresser aujourd'hui aux gens qui vont visiter et qui souhaitent venir visiter cet endroit?
1: Nous, on souhaite la bienvenue à tout le monde. On est là pour partager notre amour, nos savoirs, nos connaissances, nos savoir-faire. La porte est ouverte à tout le monde. Qui partage avec nous, c'est même pensé pour la protection de l'environnement et qui a le même regard que nous. On invite tout le monde à venir. Nous avons un compte Facebook, Association du Mangrove. Et dedans, vous pouvez trouver tous nos coordonnées dedans. Nous avons un numéro de téléphone, c'est le 80 78 42 pour les réservations.
0: Voilà, c'est la fin de notre émission Goïsa. Nous avons reçu Stéphane Tchéouloum, originaire de la tribu de Inagoz, en pays Djéhou. Merci à lui de nous avoir répondu. Merci à vous, chers auditeurs, pour votre fidélité. On se retrouve dans 15 jours pour une nouvelle émission de l'environnement. D'ici là, prenez soin de vous, prenez soin de votre environnement. Et pour la mangrove de Nan, la préserver, c'est bien plus qu'un enjeu environnemental. C'est un engagement à protéger un écosystème rare, façonné par le temps, mais aussi un lien chargé d'histoire et de sens pour les populations qui y sont attachées. Dans cet équilibre fragile entre nature et culture, chaque geste compte pour éviter que ce patrimoine ne s'efface. car au-delà de sa richesse écologique, c'est une mémoire vivante qui se joue ici, un héritage commun que les générations d'aujourd'hui ont le devoir de préserver avec respect pour pouvoir le transmettre intact et vivant à celles de demain.

C'était votre émission Goetha avec Jesse Gop, retrouvé à 10h, l'ami Jani, pour votre émission Freedom. Bonne mi-journée, prudence à toutes et à tous, bon courage surtout.

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0: Eh bien, il est 10h08 ce matin sur les ondes de Djido Radio. Un bonjour Kanaki, en espérant que vous allez bien. À l'écoute. Merci pour la fidélité de votre écoute sur les ondes depuis ce matin. Eh bien, nous sommes ensemble jusqu'à 11h dans l'émission Freedom à tout SMS, là où vous êtes, où que vous soyez, avec qui que vous soyez. N'hésitez pas à envoyer vos messages au 3002. C'est Gianni ce matin qui a le plaisir de vous les lire. C'est le deuxième jour de la semaine, donc.
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0: Ce mardi 15 septembre, une pensée à tous les Roland et tous les Lola. Belle fête à vous. Une pensée également à tous les natifs de ce jour. Belle anniversaire.

Allez, on démarre. 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Pour l'instant, nous sommes au 30-02, alors envoyez. C'est parti pour les messages. Alors les messages d'hier, c'est pour souhaiter un joyeux anif à Nono Bouéné. Bonne journée à toi de la part de Silo Naketi Khadatou, merci.

Allez, pour les messages du 15. Bonjour Dido, c'est pour passer une petite dédicace à la petite Mifa de Saint-Joseph et Tamanou du côté de Saint-Louis, sans oublier la petite bande à Pau, Kézia Aplou, mais la bande du côté de Saint-Quentin, et ça c'est de la part de Didi et Naya du côté de Tantouta Rivière. En un seul message, on n'oublie personne. Et ça se passe au 30 02, vos dédicaces, alors...

Un bonjour, un joyeux dis-moi à ma guerrière Tioen Isabelle, gros bisous baveux, sans oublier Papa Boaé, Madine au QPS, à la D1 avec SK de la part de Mam. Bonjour la RDK, bonne journée, courage à toute la population de la Kanaki. Beau message. Et félicitations encore pour le 75 qui repart avec une carte liberté. Ça, c'est beau.

Un bonjour Gido, merci l'animatrice d'avoir souhaité un joyeux anniversaire de ce jour. C'est mon anniversaire, c'est mon jour aujourd'hui, un morceau de Teava Piti. Merci, eh ben, joyeux anniversaire à toi tout seul. Je rigole. Un bonjour Gido, c'est pour souhaiter un joyeux anniversaire à ma belle-sœur pour ses 64 ans. Gros bisous, ça c'est de la part de sa belle-sœur Annie et sa petite Mifa Mifa. Yeah.

Eh bien, c'était un des titres de Blacko, Petit Bonhomme, qui a été dédié pour Pacaz, du côté de Nouville. Du côté du 30-02, eh bien oui, nous sommes au 30-02 dans l'émission Freedom. Juste, bonjour à la petite famille Néo-Héré, à Île-des-Pins, Céline, Jojo, François et bébé Moulou, et maman Vivi et papa Théi, et ça c'est de la part de Martin, Robert et Nathan.

si possible un morceau de Barthélémy que je dédie à ma belle-sœur, au Legido. Courage à vous, bisous, bisous, bisous. Merci pour le courage, la force. Courage également à tous ceux qui sont à l'écoute de Djido Radio. Donc peu importe l'activité où vous êtes, avec qui vous êtes, en tribu, en ville, au village, dans les quartiers, au volant d'une voiture, d'un camion, d'une Kia, en livraison, peu importe où vous êtes. Un bon courage et force pour cette journée.

0: 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De 0 à 5 ans, c'est gratuit. 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Et sur place, 2000 francs. Il y aura une buvette et la restauration sera assurée. Pour toute information, n'hésitez pas à envoyer, à appeler au numéro 99 43 69 ou au 99 91 93.
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Allez, on écoute un titre, un artiste de nos voisins, copain du Pacifique, Barthélémy, qui a été demandé avec le titre Papara. C'est

N'hésitez pas, nous sommes ensemble jusqu'à 11h au 30-02 pour information dimanche. Dimanche 20 septembre, la ville de Dembéa vous donne rendez-vous pour une journée conviviale et familiale à l'occasion de la Semaine européenne de la mobilité. Pour cet événement, une partie de la voie du Néobus sera exceptionnellement ouverte aux cyclistes, offrant un parcours sécurisé entre le rond-point de Conforama et le rond-point des Érudits, une belle occasion de profiter de cet axe autrement, à vélo et en toute sécurité de 8h à midi. Rendez-vous aux abords de la médiathèque de Dembéa pour profiter de nombreuses animations, ateliers de réparation et de remise en selle, balade en groupe sur la voie du Néobus, vente de vélos d'occasion, ça c'est beau, dons de vélos d'occasion ou à réparer, rencontres et échanges autour de la pratique du vélo, snacking sur place, bien évidemment, il faut manger aussi. Tout au long de la journée, jusqu'à 16h, les cyclistes pourront emprunter librement la voie du Néobus sur le parcours ouvert à l'occasion de l'événement. Et cette journée est organisée en partenariat avec l'Agence calédonienne de l'énergie, l'association Droit au vélo NC, l'association Les Vélos du Cœur et le SMTU, le Taniwo quoi. C'est trop bien pour ceux qui marchent, quoi, qui n'ont pas de moyens de transport. Et ben voilà, une journée, ça va se passer dimanche 20 septembre du côté de Dembéa. Voilà pour l'information.

Du côté du 30-02, Bozou, c'est moi, Adjami, c'est juste pour dire bonjour à tous les malades, handicap, le morceau de la rivière. Ok, je cherche ça, ça marche.

vous êtes bien à l'écoute de Dido Radio. Et pour les messages, les dédicaces au 3002, c'est pour Adjamis, le titre À la rivière de Stéphane Kerry en écoute.

Eh bien, c'était le titre « À la rivière » de Stéphane Kerry. Une dédicace pour tous les handicapés, les malades, là où vous êtes. De la part de Adjamis.

nous sommes au 30-02, alors n'hésitez pas à envoyer vos SMS et vos dédicaces pour la 28e édition de la fête de la patate du côté de Djéhou à Nathalo. Ça va se passer à Nathalo pendant 3 jours, le 25, 26, 27 septembre. Le marché dans l'amour avec beaucoup de stands, des dégustations, des danses, des animations musicales avec le groupe invité Kadeli et Makiab. Pas d'alcool sur le site. Du vendredi au dimanche, vendredi 25 au dimanche 27 septembre, ça va se passer du côté de Djéhou. Alors, pour cette information, n'hésitez pas.

Du côté du 30-02, un message qui vient de parvenir. Bozo Yahweh, la RDK, Kolo, s'il vous plaît, un morceau de Lucky Dub, I Want to Know, pour le nouveau quartier Majata. Toujours du côté de la 90, Oreon Maya, au poil. Au poil éco.

Eh bien, c'était le titre de Lucky Dub, I Want to Know What Love Is. De retour du côté du 30-02. Ah, bonjour le jour, belle journée, bonne semaine à mon collabo à la 4, dédicace Ashura. Le titre boss, Olé, Smile la Vibes, de moi, de toi, de nous deux, Bezos. Ciao, mi amour.

pensée fort à tous nos frères et nos sœurs du côté de la 491. Morale d'acier. La pensée, elle est là toujours. Hein. On ne vous oublie pas, hein. Même si c'est dit que c'est l'île de l'oubli, mais on ne vous oublie pas.

Eh bien, il est 10h55 sur les ondes de Djido Radio. Du côté des messages, bonjour, moyen morceau de culture, Babylone à Web, ça apaise l'esprit, pas d'abus, ça marche, je cale ça. Dans quelques instants, vous trouverez où vous allez être avec Nina, notre amie, dans le radioservice avec la lecture de vos avis de décès ainsi que vos communiqués et divers. À 11h30, les titres du journal de midi. Un courage à Maï, jumeau, bébé, Ish, bientôt les vacances. Et ça, c'est de la part de Paps et Mam du côté de Choralem.

Eh bien, nous, on va se retrouver à partir de 11h-13h. Pour les dédicaces, on se retrouve demain à partir de 10h, comme tous les jours, sur les ondes de Dido Radio.